0: catastrophe naturelle.
1: On a fait autant des animaux domestiques que des animaux sauvages. Donc il y a les pompiers qui nous ont emmené des fangs, on a eu un marcassin. Tout à l'heure, on nous a parlé d'un hérisson, donc on intervient sur tout ce qu'on peut sauver.
0: Arrivé sur place, la maison est en cendres, les murs noircis par les flammes, les fenêtres ont volé en éclats sous le coup de la chaleur. Les trois bénévoles parcourent le jardin à la recherche d'un indice.
2: Le sol, il est encore chaud. Donc un chat, s'il a besoin de se cacher, il ne peut pas rester à cet endroit-là, en fait. Il va aller chercher un autre endroit où il y a plus de fraîcheur. Pas de signe du tout de ce chat.
0: Mais le matin même, l'équipe a été plus chanceuse avec un autre chat.
2: Hier, mes collègues ont cherché aussi. Et aujourd'hui, on l'a vu, on s'est mis à 7. On a réussi à l'attraper. Donc on l'a remis à sa maman. On a pleuré, quoi. On a été trop contents. Parce qu'on se dit que, voilà, pour ces gens-là qui ont tout perdu, leurs animaux, c'est vraiment tout ce qui leur reste. Donc c'est très important.
0: En parcourant les hectares calcinés autour de la commune, difficile d'imaginer des animaux sauvages survivre à de tels brasiers. Nicolas Roquin, Le Porge, RFI.
3: En Espagne, ce sont près de 80 000 hectares qui ont brûlé dans les incendies qui ont sévi à l'ouest de Madrid. La plupart des feux sont maîtrisés et les habitants ont pu rejoindre leur domicile. Mais c'est un autre combat qui attend les soldats du feu espagnol désormais dans le nord du pays. Dans la province de Zamora, proche de la frontière avec le Portugal, 11 000 hectares sont partis en fumée en un jour. 9 personnes sont mortes en essayant de rejoindre Ceuta à la nage depuis le Maroc où autour de 1500 personnes sont massivement arrivées dans l'enclave espagnole ces derniers jours. Depuis 2021, l'enclave n'avait connu de telles arrivées migratoires. L'armée espagnole a été déployée sur les territoires, a annoncé le gouvernement. Face à ces arrivées en nombre, l'Italie de la conservatrice Giorgia Meloni, connue pour ses positions anti-immigration, a immédiatement réagi. La chef du gouvernement italien a dit vouloir suspendre l'Espagne de l'espace Schengen. Madrid a convoqué son ambassadeur italien dénonçant la démagogie de l'Italie. Dans la guerre qui l'oppose aux États-Unis et à Israël, l'Iran compte plus que jamais sur ses proxys, ses groupes mandataires, en français, des milices à majorité chiite que Téhéran a armées et parrainées depuis des décennies, à l'image du Hezbollah au Liban, des Houthis au Yémen ou encore des milices irakiennes. Ce sont ces dernières qui ont été frappées par les Américains et les Saoudiens mercredi pour avoir lancé des attaques de drones depuis le sol irakien. Abla Junaidi revient sur leur implication dans le conflit.
4: Formellement intégrées aux forces armées irakiennes, les forces de mobilisation populaire, en majorité chiite, sont pointées du doigt par Washington. Dans la riposte américaine de mercredi, 20 de leurs membres ont été tués. Leur lien avec l'Iran est historique, rappelle Myriam Benrad, professeure à l'université d'Exeter.
5: Elles sont nées en Iran, en fait. Elles ont été formées, constituées par l'ancienne opposition chiite islamiste irakienne au régime de Saddam Hussein. Elles disposaient déjà de bras armés qui, en fait, bien sûr, parce que la situation en Irak s'est militarisée à partir de 2003, ont pris le pouvoir, en fait, ont pris l'ascendant sur les branches plus politiques.
4: D'abord en retrait, dans la guerre opposant les États-Unis à l'Iran, ces groupes paramilitaires ont fini par changer de positionnement au moment de la signature du cessez-le-feu avec les États-Unis, signe que la résistance paye, selon la grille de lecture partagée par tous les groupes pro-Iran.
5: C'est ce qui redonne ce zèle guerrier, ce zèle d'opposition, de résistance à ces fameux mandataires, dont ces milices en Irak, parce qu'elles ont le sentiment que l'Iran a gagné la guerre.
4: Reste que la situation est potentiellement explosive pour l'Irak, qui risque de se voir entraîné malgré lui dans une guerre régionalisée du fait de l'implication de ces groupes dans le camp de l'Iran. Les autorités politiques à Bagdad n'ont jamais réussi à les maintenir pleinement dans le giron de l'État.
3: Abla Junaidi. Les négociations autour de Gaza avancent. Le président des États-Unis s'est félicité sur son réseau social Truth. Un accord a été conclu pour le désarmement complet du Hamas qui contrôle l'enclave palestinienne, assure Donald Trump. Point central dans la deuxième phase du plan de paix prévu entre Israël et l'organisation palestinienne. Une information confirmée par le Hamas, qui demande cependant au Conseil de paix de Donald Trump de veiller au désengagement israélien à Gaza, autre point de l'accord. La croissance du produit intérieur brut des États-Unis au deuxième trimestre marque le pas sous l'effet de la guerre au Moyen-Orient à 1,5% contre 2,1% au trimestre précédent, selon des données officielles publiées jeudi. Elles interviennent alors que ce mercredi, la Réserve fédérale américaine a fait le choix de maintenir ses taux directeurs inchangés, un choix de statu quo, donc au terme d'une réunion houleuse. Agnieszka Kumor.
6: J'ai demandé

0: Une dispute de famille, et je l'ai eue, a reconnu le président de la réserve fédérale, Kevin Warsh. Trois membres de son comité de politique monétaire ont plaidé pour un relèvement de 25 points de base. L'institution doit assurer la stabilité des prix et une situation proche du plein emploi. Une double mission donc, alors qu'elle subit la pression de la part de Donald Trump. Le président américain avait promis de faire baisser les prix, tout comme les coûts d'emprunt. Selon lui, l'économie se porte suffisamment bien pour que les taux baissent. Il est vrai que l'activité est solide et le chômage reste faible, mais l'inflation provoquée par la guerre au Moyen-Orient reste élevée, et ce, malgré un léger recul en juin. Élevés aussi les prix de l'énergie qui grignotent le pouvoir d'achat des Américains. En parallèle, le coût de la dette à 30 ans de l'État américain a bondi à 5,22%, du jamais vu depuis 2007. L'inquiétude gagne les investisseurs. Tant que le pétrole flambe, le risque que l'inflation reparte à la hausse est bien réel.
1: Agnieszka Kumor. Au Kenya, interrogation et inquiétude après la mort de 15 éléphants en un mois seulement. La Kenya Wildlife Service, agence de protection de la vie sauvage, lance l'alerte. Entre le 24 juin et le 24 juillet, 15 pachydermes ont perdu la vie dans le parc d'Amboseli et ses alentours, dans le sud du Kenya, à la frontière avec la Tanzanie. Une région très réputée pour ses nombreux éléphants. Ces décès suscitent les inquiétudes des acteurs de la conservation. Une enquête a été ouverte. Les premières analyses pointent un potentiel empoisonnement. À Nairobi, Alban Tiroir.
2: Sur les 15 éléphants décédés, 10 ont montré des signes cliniques similaires, selon le Kenya Wildlife Service, notamment une paralysie partielle qui les empêchait de se tenir debout. Ils sont ensuite décédés en un ou deux jours. Les carcasses des 5 autres étaient trop décomposées ou mangées par des charognards pour que la cause du décès puisse être identifiée. D'après l'Agence de protection de la vie sauvage, les premiers résultats des analyses indiquent chez les éléphants des traces de cyanure, un composé chimique très toxique pour les pachydermes. Des tomates ont aussi été retrouvées dans l'estomac de certains. L'autorité soupçonne une intoxication. Les éléphants auraient pu ingérer du cyanure présent dans des pesticides en allant se nourrir dans des champs voisins. Pour le Fonds international pour la protection des animaux, ces décès mettent en lumière l'impact dévastateur que les substances toxiques peuvent avoir sur la vie sauvage. La Big Life Foundation, une ONG de préservation de la faune dans la région d'Amboseli, se veut plus prudente. Elle rappelle que certains résultats sont toujours en attente et qu'il n'existe, selon elle, aucune preuve claire sur la provenance du composé chimique. L'enquête est toujours en cours. Alban Tiroir, Nairobi, RFI.
1: En France, l'arrêté d'expulsion de Xenia Fedorova n'est pas une atteinte à la liberté d'expression, estime Laurent Nunez. Le ministre français de l'Intérieur réagit après les dénonciations de la chroniqueuse.
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0: à tous et bienvenue sur RFI.
1: Dans l'émission Fais ton boucan.
0: Uniquement dans la joie et dans la bonne humeur.
1: Et on dit tous les jours, ils sont faits pas de bruit.
0: Que du boucan.
1: On est ensemble avec toute l'équipe. Arturo est là.
0: Le zouker derrière les manettes.
1: Eh ouais, ah ouais, ça faut le dire. Hein,
0: la personne danse.
1: On a découvert une nouvelle facette de lui. Derrière, il y a qui? Il y a Case qui est derrière nous.
0: Exactement, le grand frère de la Terenga qui est avec nous.
1: Merci d'être là. Il remplace Léa et il y a un invité surprise aujourd'hui.
0: Hein. C'est qui?
1: C'est qui?
0: Ah, David Collinet.
1: Ah, ton frère.
0: Ah, c'est mon frère qui est là.
1: Incroyable.
0: Le frère de la Vore Plage.
1: Et ben, il a supporté des liens toute sa jeunesse. Ça devait être dur. On est parti ensemble pour 50 minutes. On commence avec des sonorités bouillon de la Martinique avec Shannon et la chanson Capitaine. On y va, Delia?
0: Dédicace pour toi, James. On y va.

0: qu'elle dit.
1: David, le frère de Delia, elle a toujours été comme ça?
0: Oui.
1: Ah, il me fait signe que oui. Hein.
0: Voilà, je suis authentique, cher ami. Chanel et DJ Leska sur ce titre Capitaine. Et c'est vraiment le titre qu'il a révélé au grand public. Et maintenant, elle continue vraiment d'exceller dans ce domaine. Le Chata, donc big up à elle, big up à Shannon. Merci d'être avec nous dans Fais ton boucan. On est ensemble jusqu'à 23h, heure de Paris. James, que passa, Brel, émissionne aujourd'hui.
1: Elle émissionne. On a des news à vous donner. Tout à l'heure, dans l'actu boucan, un appel au boycott pour le concert de la chanteuse Tyla au Nigeria, une Guadeloupéenne aussi, qui transforme les algues sargasses en cuir. Et on parlera aussi de la première journée de la Coupe d'Afrique des Nations féminines qui s'est terminée hier. On écoutera de la bonne musique dans cette émission comme d'hab. Ça bouge pas, hein. Rap, amapiano, afrobeat. Et tout à l'heure, on accueillera notre grand boucan, le chanteur camerounais Si Fort. Il viendra nous parler de son parcours, ses expériences. Lui qui a lancé le concept d'Ama Makossa. Personnellement, je suis curieux d'entendre ça. Allez, on continue avec un artiste nigérian. Ça me fait plaisir et je suis sûr que ça va vous faire plaisir aussi. On écoute Rema avec la chanson Bounce tout de suite.

0: naissance de l'artiste Rema, sorti en 2021. L'artiste Rema qui gagnerait plus de 400 000 dollars par mois.
1: Rien que ça, en
0: grâce
1: fait.
0: Grâce au streaming.
1: C'est rien du tout. Non.
0: Quoi? Vas-y, donne, hein, partage. En tout cas, la musique,
1: jamais
0: ça paye. Hein.
1: En tout cas, là, on est au Sénégal, ce qui va faire plaisir à notre grand frère Kaze, avec l'une des plus grandes figures du rap de la Teranga. C'est Deep Doundougis avec N'Augmenté sur RFI. Hey, et c'est que pour toi, Kaze. Hey.

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1: Dundugi avec d'augmenter et d'augmenter ça veut dire l'unité, le vivre ensemble et c'est ce qu'on fait avec vous du lundi au jeudi. D'ailleurs lundi Deep Dundugi sera ici dans les studios, branchez-vous 22h10 heure de Paris.
2: Moi j'aime bien ces petites percussions avec l'univers rap,
1: changement de rythme et tout ça, ça nous plaît.
2: Il y a un autre rappeur qui a fait parler de lui et qui est passé par Paris dernièrement, c'est le rappeur ivoirien Didi B. Je vous jure en ce moment lui je vois partout des nouveaux titres, des collaborations incroyables. Et hier on l'a retrouvé dans l'émission Rentre dans le cercle. En gros c'est un concept sur YouTube où il y a plusieurs rappeurs qui viennent et rentrent dans le cercle pour faire un freestyle. C'est qui donne une visibilité en France et même dans la francophonie en général. Et Didi B, il envoyait ça. Et je vais

0: carré, le Javel.
1: Mais il a oublié le cercle, tout est carré, il l'a dit. Hein.
2: À la fin, il a dit le Javel, c'est ça?
1: Ah, je sais pas, faudrait réécouter. Avec des drapeaux de la Côte d'Ivoire derrière lui, ses potes aussi. Le freestyle était méchant, comme on dit, avec des phrases du genre « Roi d'Afrique, appelle-moi Mansa Moussa ». Je vais leur apprendre le nouchi aussi à checker « Je ne veux pas de steak frites ». C'est le genre de ref africaine qu'on entend dans ce freestyle. Et il est arrivé déterminé pour mettre le rap ivoire juste au-dessus du rap français. Hein.
3: Je veux un maximum de bruit pour mon gars Didi B.
1: Bravo.
2: Moi je l'applaudis, ok, mais il me doit encore 1 million de naira, s'il te plaît. 1 million
1: pour le freestyle que t'as fait.
2: Pour le freestyle.
1: Non, en fait, il y avait un concours, on a participé, enfin, Delia a participé pour gagner 1 million de naira.
2: Tu m'as pas trop aidé là-dessus.
1: Non, mais vas-y. On peut abandonner, je pense,
2: allez. Bah, je vais mettre 1 million là.
1: 1 million de naira. On écoute NASA et la chanson Kouloulé tout de suite sur RFI.

0: le son est bon. Hein. J'ai vu même le frère de Delia, David, hein, qui a dansé, tu t'es ambiancé.
1: Il danse, hein. Ça, c'est de famille, ça. On a ça dans le sang.
0: Mais vous avez la même énergie. Hein.
1: Oui, je sais.
0: Il pourrait faire une émission à ta place.
1: Ouais, toi aussi, ton frère jumeau, il peut faire une émission à ta place.
0: Arrête, j'ai besoin d'être payé, Delia.
1: Ok, d'accord. Bon. Ben, tu parles pas comme ça.
0: Le chanteur congolais qu'on vient d'écouter, NASA, et le titre Kouloulé, qui reprend Koffi Olomidé. Vous avez peut-être reconnu le Kouloulé, hein, qui vient de la chanson Droit de veto. Et ouais, c'est ça, c'est l'héritage congolais. Bientôt, il y a notre, notre grand boucan qui arrive. Hein. Il arrive au studio.
1: Il est là, il est derrière, il se cache.
0: Hey,
1: il est là.
0: Il fait genre,
1: quelque
0: il ne voit pas.
1: Mmh, il est fort. Il est fort, il est là.
0: Hey, il est 22h24 à Paris et c'est l'heure de l'actu boucan.
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1: La chanteuse sud-africaine Tyla fait face à une polémique au Nigeria.
0: Oui, de nombreux internautes appellent au boycott du concert de la chanteuse prévu le 22 décembre au Nigeria. Après les récentes attaques xénophobes visant des ressortissants étrangers en Afrique du Sud, certains estiment qu'il serait inapproprié d'accueillir la star sud-africaine au Nigeria tant que les Nigérians subissent encore des violences en Afrique du Sud. Les appels au boycott du concert de Tyla se multiplient quand certaines voix demande carrément l'annulation de l'événement. La chanteuse ne s'est pas encore exprimée publiquement sur la polémique et les organisateurs n'ont non plus pas annoncé de changement. D'accord. Cet appel au boycott montre à quel point les violences xénophobes en Afrique du Sud continuent d'avoir des répercussions bien au-delà de la frontière du pays. Quand les sargasses se transforment en cuir.
1: Vous les avez peut-être déjà vus sur les plages des Caraïbes. Ce sont des grandes algues brunes qui viennent s'échouer sur les côtes. Et quand elles s'accumulent en quantité et avec le soleil, elles dégagent une forte odeur d'œuf pourri. Mais aussi, ça peut noircir vos bijoux en argent et endommager vos appareils électroniques. Bref, c'est un véritable fléau. Une jeune Guadeloupéenne, Océane Cipolloni, docteur en biologie, a décidé de voir les sargasses sous un autre angle. Elle développe son projet, Sarxi, dont l'objectif est de transformer cette algue brune en un matériau durable, souple et résistant qui pourrait être utilisé dans la mode et la maroquinerie. Une idée qui montre qu'il est possible de transformer un impact écologique en une ressource. Mmh. C'est tout le pari de cette jeune chercheuse guadeloupéenne. Bravo à
0: pas
1: elle.
0: Mal, j'aime bien.
1: Le Malawi crée la sensation face au Nigeria.
4: Un jeu direct, attention à cette action, attention à cette action.
1: Ouais,
4: le but.
0: Je peux pas célébrer, c'est face au Nigeria.
1: Eh ben, c'est la vie.
0: Mon cœur saigne. Il y a trop de défaites là cette semaine, ça va pas. Hein. La première journée de la Coupe d'Afrique des Nations féminine se termine marquée par une énorme surprise. Pour sa première participation à une phase finale de la CAN féminine, le Malawi réalise l'exploit de s'imposer 3-2 face au Nigeria, un grand favori de cette édition, détenant le record de la nation la plus titrée de la compétition avec 10 sacres de championnat. C'est énorme, hein. Mais ça n'a pas fait peur aux Malawites qui ont montré du caractère hein, dans cette rencontre et qui ont pu compter sur leur buteuse Tabitha Chawinga et sa sœur Temoir. À noter aussi la défaite de l'Afrique du Sud 2-1 face à la Tanzanie.
1: Aïe.
0: Ou alors la victoire écrasante 6-0.
1: C'est énorme.
0: Et de la Zambie face à l'Égypte. La compétition est bien lancée. Et si on applaudissait tous en même temps?
1: Merci, merci, merci, merci.
0: C'est pas pour toi.
1: Merci beaucoup. Merci, ça applaudit en face.
0: Delia,
1: en plus,
0: c'est
1: vous êtes
0: toi.
1: Magnifique, vraiment. Regarde ça. Aïe, aïe, aïe.
0: On va te soutenir un petit peu.
1: Merci, les enfants. Il s'agit du World Club Day. Cette initiative a été mise en place par un influenceur italien, Andrea Becci. L'idée est simple, réunir des personnes de tous les pays autour d'un geste universel, l'applaudissement, pour créer un moment de partage et d'unité à l'échelle mondiale. Et pour faire monter la tente, un compte à rebours est disponible en ligne sur le site worldclubday.com. Les internautes peuvent suivre seconde après seconde le temps restant avant le grand rendez-vous. Le site indique également l'heure exacte à laquelle applaudir selon chaque fuseau horaire. Au-delà de l'aspect viral, le World Club Day veut transmettre un message positif et rappeler que malgré les frontières, les langues et les différences de culture, un geste simple peut rassembler des millions de personnes. Mmh. Donc cet événement, il aura lieu le dimanche 16 août. Et si vous êtes par exemple en Côte d'Ivoire, et ben vous applaudirez tous ensemble à 14h.
0: Okay.
1: Ce que je te propose, James, c'est d'applaudir toi et moi ensemble. Est-ce que are you ready?
0: Attends, je suis pas prêt là.
1: Attends, wait.
0: C'est comment? On applaudit une fois, plusieurs fois?
1: Plusieurs fois.
0: Ok.
1: À trois, ok.
0: Vas-y.
1: On y va. À la une.
0: À la deux.
1: À la trois.
0: C'est tout?
1: À deux, ça le fait.
0: Ok, bon, rendez-vous le 16 août.
1: Allez, c'est une fin de journal. T'as pas du tout mis d'ambition dans les applaudissements.
0: Mais non, mais on a dit rendez-vous le 16 août. Je garde mon énergie.
1: Allez, je suis déçue, on écoute la musique.

0: Et il y a du monde sur ce titre, hein. Capleton, Damien Marley, Stéphane Marley et Derrick Sand. Et c'est un titre, hein, Babylon So Evil, disponible sur votre playlist RFI. Allez, tout de suite, place au grand boucan.
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1: Avec James Wokan, Teddy Akolini, le grand boucan.
3: Ça a tué. Non, c'est l'heure d'accueillir notre grand boucantier. On l'appelle le ministre, apparemment.
0: Ah, gaga, ah, c'est quelqu'un d'important.
3: Moi, j'ai des amendes à faire passer là. Ah. Tu vas m'aider. C'est l'artiste camerounais qui est avec nous, qui a lancé un concept Ama Makossa. Moi, je vais entendre ça si fort avec nous dans la maison.
0: Ouais.
4: Ça va très bien.
3: Yeah, bah, bienvenue en tout cas.
4: Merci de me recevoir.
3: Installe-toi correctement. On est parti pour une trentaine de minutes à peu près. Il vient d'où le surnom, le ministre?
4: Alors.
0: Il y a une histoire. Je m'installe.
4: Il y a une histoire. Alors, je suis reconnu parmi les miens pour être un grand boucantier.
0: Ok.
4: Voilà.
3: Toi aussi?
4: Absolument. Et on m'a appelé le ministre d'une joka.
3: Ok.
4: Voilà, le ministre d'une joka, ça veut dire le ministre de la fête.
3: On en parlera tout à l'heure, t'inquiète pas.
4: Exactement.
3: On a travaillé.
4: Non, le surnom le ministre vient de ma petite équipe, ma petite team de camères qui aime le fait que je mets toujours l'ambiance.
0: Ouais. T'es joyeux.
4: Voilà.
0: T'as toujours avec le sourire.
4: On a développé la carrière et l'énergie de la fête en même temps.
0: Bien. En tout cas, on est ravis que tu sois avec nous aujourd'hui dans Fais ton boucan. Et on va commencer par écouter un titre à toi qui a cumulé plus de 5 millions de vues. Oh. Je parle duquel?
4: Termine.
0: Bien, on
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0: notre invité aujourd'hui, l'artiste camerounais Sifour. Alors, c'est la tenue de qui là qui te fait cet effet là?
1: Ah, on veut les dossiers.
2: Alors, écoute, cette chanson. Alors, pourquoi j'ai chanté ça? Non, non, moi je suis quelqu'un qui, ouais, je suis sensible à la jante féminine, mais je suis sensible à une jante féminine.
1: Ok.
2: Donc on va dire que c'est une histoire que j'ai vécu dans mon adolescence.
1: Ok.
2: D'une fille que j'ai beaucoup aimée. Mmh. Voilà, bah écoute, qui est tout simplement la mère de ma fille aujourd'hui.
1: Okay. Et que tu aimes encore, du coup.
2: Bah, toujours.
1: Hein. Ah, c'est beau.
2: Donc, et clairement, cette chanson, on a grandi à Nairobi, au Kenya. Mm-hmm. Et forcément, à ce moment-là, il y avait justement cette chanson de Kevin Little.
1: Ok.
2: Qui était...
1: Ah, elle est belle, l'histoire, je trouve.
2: Ah, voilà. Et donc, du coup, je me suis inspiré. J'ai eu un sample où il y avait le sample du beat. Il y avait le « Turn me on, turn me on ». Et donc, du coup, ça m'a fait reprendre sampler. J'ai fait un clin d'œil au son de Kevin Little.
1: Ok.
0: Kevin Little, un artiste américain.
2: Jamaïcain.
0: Jamaïcain, pardon.
2: Qui avait fait le Let Me Hold You.
0: D'accord. That's my
2: body. You got me going crazy.
0: Turn me on.
2: Et c'est pour ça que t'as le clin d'œil au bridge.
0: D'accord.
2: Voilà.
1: Okay. Hey, j'ai senti. On va revenir un petit peu sur ton parcours aussi fort. Toi, tu as apprécié la musique grâce à ta maman qui écoutait beaucoup de vinyle. Ouais. C'était quel genre de musique?
2: Alors ma mère écoutait tout type de musique en commençant par le Makossa.
1: Ouais.
2: Tous les titres Bendeka, Yetenawa. Mm-hmm. C'est avec elle que j'ai découvert tous ces titres et sur vinyle aussi. Manu Dibango. Mm-hmm. Je pense aussi à Tom Yant.
1: OK.
2: Voilà. Et aussi elle écoutait beaucoup de musique américaine. Mm-hmm. Je pense à Kung Fu Fighting, je me rappelle, j'étais en train de je jouais avec ses vinyles et j'avais mis ce truc et j'ai cassé le CD de Kung Fu Fighting.
1: Ouais.
2: Aussi, exactement. Mais parce que moi, à Yaoundé, à mon histoire, on avait ce coin musique à fond. Il y avait tout, donc je découvrais tout ce qui était Kung Fu Fighting.
1: Ouais, ouais.
2: J'avais les Sam's Cooke.
1: Okay.
2: Bref, donc une culture musicale qui allait vraiment de la variété française au blues américain, au Makossa.
1: Mm-hmm.
2: J'ai été vraiment fourni de cette la musique en général. Ouais.
1: Tu es né à Yaoundé au Cameroun, tu as grandi à Douala et puis tu vas te faire adopter et vivre au Kenya.
2: C'est
1: et c'est là que tu vas découvrir le rap US, notamment lui. Classique. On fait tout ça. Je suis désolée. Ouais, exactement. Wow. Qu'est-ce que tu vas apprécier dans le rap US?
2: Ce que je vais apprécier dans le rap US, c'est le côté revendication.
1: Ouais.
2: En fait, j'ai très vite compris que dans leur art, il y avait directement des mots.
1: Mm-hmm.
2: Les mots avaient une valeur. Et certains se défoulaient, au lieu de traîner dans la rue, ils défoulaient leur colère, leur côté revendication sur des punchlines, sur des lyrics. Et c'est pour ça que j'aimais beaucoup Nas, parce que Nas c'est quelqu'un qui a basé sa musique autour de ça. Autour, il y avait des grands messages.
1: Mm-hmm.
2: Quand je pense au CD Illmatic et même Stillmatic. Quand on écoute A Road to War, ça encourage.
1: Ouais, totalement.
2: Et pour compléter, il y a aussi tout ça fait avec du style. Les chaînes ont un sens. When you put a chain, on a l'impression que c'est
1: toi,
2: du style,
1: mais ça
2: représente quelque chose. Ça représente tout leur passé, toutes les difficultés qu'ils ont vécues. Je pense à l'esclavage et tout ça.
1: Bien sûr.
2: Donc ça m'a beaucoup inspiré. Il y avait beaucoup de codes. Voilà.
1: Et ensuite, tu vas t'installer dans l'Hexagone, tu vas commencer à rapper, et tu vas rencontrer Black Kent, que tu considères comme un grand frère. Comment vous vous êtes rencontrés et comment il a contribué justement à ton parcours artistique?
2: Black Kent, effectivement, c'est un grand frère. On s'est rencontrés à Nairobi, au Kenya.
1: Ok.
2: J'avais 11 ans, Kent avait 13 ans.
1: Ouais.
2: Donc on est vraiment...
1: Le grand frère.
2: On est vraiment très très proches. Et en fait, ce mec, c'était... Alors selon moi, c'est un génie de la plume. C'est quelqu'un qui inspirait tout le monde. Et on n'est pas... Alors autour de lui, il n'y avait pas que moi. Il y avait des beatmakers comme Kujo au Canada aujourd'hui, qui ont produit pour Off et Booba. On était... c'était à Nairobi, on était une sorte de voilà, des mini graines de star qui était là, et Kent était un peu le lead de ça parce que il était vraiment fort et il nous donnait envie de rapper. Moi, il m'a donné envie de rapper.
1: Right.
2: Et puis au-delà de ça, il était toujours de bons conseils. Et voilà, on a commencé, on a formé un duo ensemble.
1: Oui.
2: Okay. Et c'est pour vous donner le l'exclu, ça s'appelait The Franchise à l'époque.
1: Ah, ok,
2: yes, The
1: d'accord. Franchise. Okay.
0: Mais c'est marrant parce que vous avez commencé avec des sonorités rap.
2: C'est ça.
0: Mais aujourd'hui, ta musique n'est plus trop rap. En tout cas, un peu moins.
2: On est d'accord. On est d'accord. Après, elle a encore des bribes du rap.
1: Bien
2: mais
1: sûr.
2: On va dire que entre temps, j'ai eu l'opportunité de la faire évoluer à partir de 2016. Ça aussi, c'est grâce à mon frère. Mais avant de parler de ce passage-là, il y a un truc qui est important.
1: Mm-hmm.
2: C'est que je fais la rencontre de Driver et Jean-Pierre Seck en même temps, qui ont produit Black Kent. Et ce sont des gens qui m'ont appris énormément à comprendre aussi qui j'étais musicalement. Et ça m'a permis, entre guillemets, de savoir, parce que quand on commence, on mime un peu les autres.
0: Ouais.
2: Tu vas rapper un peu comme Booba, tu vas rapper comme
1: Ross.
2: T'as
1: besoin d'exemples de toute façon.
2: Comme Nas. Et après, à un moment donné, tu apprends à savoir aussi, à travers des gens qui te conseillent qui tu es musicalement.
1: Oui.
2: C'est hyper important. Et donc, à ce moment-là, j'ai fait un choix de me lancer dans l'Afrobeat.
0: Okay.
2: Où j'ai monté mon label en famille.
1: Okay.
2: Et puis après, l'aventure au Bosso a commencé.
1: Tu nous parlais de Black Kent tout à l'heure. Vous avez bossé ensemble et vous avez fait partie aussi d'un label qui s'appelle 76 et vous avez sorti ça.

0: Et là, ça rappe dur, ça rappe fort.
1: Un rire noir, les nouveaux MC, que des clones aux yeux à moitié fermés, bande de chinois.
0: Les souvenirs reviennent.
1: Wolverine, Cassidy, je suis un X-Men. Hein. Rambobine, si t'as pas capté la rime. J. Cole, premier de tous ces rookies. Comme le Doogie.
2: Non,
0: c'est clair. Ce label 76, vous êtes nombreux dans ce label-là. Il va durer combien de temps? Elle va durer combien de temps cette aventure?
1: Alors, cette aventure, elle va durer, si je ne me trompe pas, elle va durer 3 ou 4 ans.
0: Ah oui, quand même.
1: 3 okay. ou 4 ans. Parce que, enfin, il y avait un avant. Et il y a eu un après, c'est-à-dire que il y a eu 76, après All Made est arrivé, et après il y a eu 76. Mm-hmm. Et le 76 de ce titre-là, c'est le 76 où Kent sort son album.
0: Ok.
1: Vendeur de rêves, si je me trompe pas. Donc on préparait cet album-là et on sort ces mini compiles là où on est avec Billy Bat.
0: Ok.
1: Voilà, on avait Billy Bat, on avait Haze. Et c'est juste le feu, on est reconnus comme des gros punchliners.
0: Ah, c'est ça. Ouais, c'est, en tout cas, on l'entend. Et puis ensuite, hein, naturellement, tu vas sortir tes projets en solo,
1: ouais.
0: ton EP No Hook. Et puis en 2014, tu retournes au pays, au Cameroun, après 10 ans d'absence. Et puis, lors d'un mariage de ta cousine, tu as envie de retourner au
1: sport. T'es
0: informé. Ah, j'essaye.
1: Incroyable, on fait le boucan.
0: Tu as envie de retourner à tes sources artistiquement.
1: C'est ça.
0: Ouais.
1: C'est ça. Ben, écoute, je fais 10 ans sans rentrer au Cameroun et quand je rentre, c'est un choc. C'est un choc parce que ça revient à ce que je disais tout à l'heure. Il se passe que je me rends compte que je me sentais moi-même.
0: Ok.
1: Moi-même. C'est qu'on est, étant un enfant qui a quitté, enfin qui a beaucoup voyagé finalement. Partout, on est un peu reconnu comme un métissé.
0: Ouais, parce totalement.
1: Qu'on est, en France, on est peut-être on est reconnu comme des Africains, mais d'où vraiment ils connaissent pas vraiment la source ou ce qui en est à la culture. Et au Kenya, ben, j'étais en Afrique, mais j'étais pas au Cameroun.
0: Okay.
1: Du coup, quand je retourne au Cameroun, il y a pas grand-chose qui a changé. Il y a un truc qui se passe quand je mets le pied à l'aéroport. Il y a une larme qui coule.
0: Okay.
1: Il y a une larme qui coule parce que c'était un moment où je me cherchais justement musicalement. Et je me suis dit, j'ai eu beaucoup d'amour de mes oncles, une pensée à tonton Tassali, paix à son âme, qui m'a beaucoup, on a eu beaucoup de discussions par rapport à ça. Il nous disait toujours, Alio, faut revenir, Alio, faut faire ça, ouais. Alio, faut faire ça. Et ça a été vraiment bénéfique.
0: Mm-hmm.
1: C'était un moment de joie, de trouvailles où je me suis trouvé. Et après ce voyage, ben, tout a changé.
0: Tout a changé artistiquement, et pour toi aussi, humainement.
1: Humainement.
2: Le Cameroun, en fait, a toujours été, ta maison.
1: Voilà.
2: Et même quand t'étais loin, t'en étais conscient, ça, ou pas? C'est... Avant de retourner au Cameroun.
1: En fait, j'ai toujours été proche du Cameroun par le Makossa. J'écoute énormément de Makossa. Même encore aujourd'hui, je passe mon temps à chercher qui a sorti des nouveautés en Makossa. Ou en tout type de musique.
0: Okay.
1: Parce qu'au Cameroun, on a beaucoup d'ethnies. Mais c'est vraiment moi purement le Makossa vu que je suis Douala. C'est comme ça que c'était ma façon de rester proche du Cameroun. Mais quand je suis arrivé, c'est un truc, il y a un truc qui m'a vraiment impacté, c'est le fait que je me suis senti très aimé là-bas. Et je me suis senti proche.
0: Accueilli.
1: Il y a cette énergie là qu'on peut pas expliquer et où on se dit mais mon Dieu, comment est-ce que j'ai fait pour faire 10 ans sans revenir.
0: Ouais.
1: Voilà, c'est ça qui moi m'a marqué et qui m'a donné envie de toujours représenter mon pays de près ou de loin. C'est ça qui a fait ma marque de fabrique jusque-là.
0: En tout cas, il y a un titre qui marque bien cette transition musicale, c'est celui-ci.

0: tard.
1: En tout cas, t'as pas oublié ça, non,
2: je suis pas oublié ça, parce que c'était vraiment la transition. C'était clairement la transition. À une période où en France et en Europe, peu de gens assumaient l'afro. Faut le dire.
1: C'est vrai.
2: Il faut le dire.
1: Ça, c'est vrai ce que tu dis.
2: Peu de gens assumaient l'afro. Et bon, j'ai le luxe et la fierté de dire que je fais partie de ceux qui ont très vite assumé ça. Bon, déjà, il y avait déjà des pionniers. Il y avait Bissot Nabisso,
1: oui.
2: Passy, Mokobé. Mais parmi les jeunes, à cette période, en 2015, si je me rappelle bien, peu de gens assumaient de faire de l'afro.
3: Et
2: de dire,
3: ouais, que,
2: de dire qu'on est camerounais, ivoirien et tout ça. Et on fait partie de ceux, je pense aussi à NASA, que Black, je pense à MHD,
1: oui.
2: Ce sont des gens qui ont clairement popularisé ça.
1: Totalement.
2: Ouais, ouais, c'est ça.
1: Toi, à côté de ça, bah, tu nous le disais tout à l'heure, tu es un peu un ministre du Njoka.
2: Alors,
1: vraiment. Et ça consiste en quoi concrètement?
2: Bah, écoute, être un ministre consiste déjà à être fédérateur.
1: Ouais, ça c'est bien.
2: Voilà, déjà je suis fédérateur, mes gens, généralement les gens qui traînent autour de moi prennent une énergie directement.
1: Okay.
2: J'aime bien dégager cette énergie positive. J'aime bien l'idée de partager des moments avec les gens, de savoir que bon, si on a l'occasion, je peux voir un frère ivoirien, un frère sénégalais, un frère congolais, camerounais, on est sur un moment là comme ça et on profite. Une pensée par exemple à Fab, on se rencontre au Ambo à Paris, on se voit une fois, la deuxième fois on s'est vu, c'est frérot, viens on va faire des photos, on se prend un verre, allez on a fini en soirée. Et c'est comme ça qu'on est devenu amis, il est devenu mon photographe.
3: Okay.
2: Et voilà. L'idée c'est donner cette énergie aux gens, partager cette énergie, fédérer, et ça crée le Njoka. Sans oublier le boulot.
1: Exactement.
3: C'est ça. Ouais, ça crée des belles choses. Comme t'as dit, t'as pas mal parlé de Makossa.
2: Ouais.
3: Moi, je voulais écouter le titre Ama Makossa.
2: Oh, ouais,
3: et...

0: toi, tu t'es pas contenté de faire que du Makossa, t'as ouais. mélangé Amapiano et Makossa. Qu'est-ce qui est Amapiano et qu'est-ce qui est Makossa dans ce titre?
1: Alors, la prod est Amapiano. La façon de poser est Amapiano.
0: D'accord.
1: Mais la face, mais l'énergie insufflée est Makossa.
0: Ah.
1: Notamment avec la gimmick, parce que comment je pose, alors c'était assez inspiré d'un gars qui ça, alors il faut que je me rappelle de son prénom, c'est un d'ailleurs père son âme, il est décédé, c'était un chanteur d'Amapiano en Afrique du Sud qui avait chanté le Don Corleone Flèche. Son nom ne me revient pas, mais si ça me revient je le dirai. Costa. Et en fait lui il avait cette façon de poser qui m'a inspiré sur le couplet, mais par contre sur le refrain l'énergie, ce que je voulais qu'on retienne, c'était le ayo o o o o a t t t t t qui vient de Bendeka. Ayo a t ayo a t. Donc j'ai mélangé, j'en ai fait une sauce et c'est ce truc que j'ai créé qui s'appelle la Mamakossa.
0: La Mamakossa. Voilà. Mais tu te contentes de, tu fais aussi d'autres mélanges. Hein, j'ai vu sur ton dernier projet le ministre salsa Makossa aussi.
1: Ouais, salsa Makossa. Je fais tourner beaucoup de styles autour du Makossa parce que bon, je trouve que bon, de toute façon, il faut qu'on en parle.
0: Ouais.
1: Moi, je suis très fier des quand j'entends les Congolais comment ils ont mis en avant la rumba ou mis en avant le dombolo.
2: Ils sont fiers de ça.
1: Et ils sont très unis. On va dans n'importe quel endroit, que ce soit en Europe, que ce soit au Congo ailleurs, les Congolais sont très unis dans leur musique, dans leur façon d'amener. C'est bravo aussi aux Ivoiriens qui commencent aussi avec ça. Mmh. Et c'est un truc que j'essaye de faire pour nous encourager. Mmh. Camerounais aussi d'être fier de raconter l'histoire, que ce soit du Mbolé, que ce soit du Bikuti, que ce soit du Makossa. Il faut il faut des haut-parleurs pour que le monde entier connaisse.
0: C'est ça. Connaissent tout cet héritage.
1: Cet héritage musical camerounais.
2: Yes.
0: Il y a même eu un autre Makossa, un mélange Makossa. Bon, là, peut-être avec des sonorités brésiliennes, c'est Makossa Saudade.
1: Oh là là.
3: Je l'ai rencontré dans une soirée playa.
1: Elle
3: m'a donné le goût, coupe de champagne en mano.
0: Elle
3: m'a donné le tournis.
1: Alors, tu veux.
3: J'aime l'énergie, j'aime ce que tu me fournis.
1: Ça vient, c'est incroyable parce que ce titre-là vient d'un titre. Je voulais faire une reprise de Maria André Saudade.
2: Okay.
1: Mariana, donc la Capverdienne. Et en fait, du coup, il y avait une chanson où il y avait cette gimmick-là, avec la guitare, le tum, tum, tum, tum, tum, tum, tum.
0: Ouais.
1: Et cette partie, j'ai demandé à son management, avec les équipes, de pouvoir récupérer, de pouvoir sampler le titre.
2: Oui.
1: Ils ont refusé.
2: Okay.
1: Okay. Donc, du coup, ce que moi j'ai fait, tu vois, toi, c'est ça là. Voilà. Et cette partie-là, du coup, ce que je fais, c'est que j'étais tellement frustré que je me suis dit, bon, il n'y a pas de souci, c'est pas grave. L'idée me plaisait tellement. Donc là, je vais sur Suno.
0: Suno, la plateforme
1: de l'IA. Et pourtant, je n'aime pas l'idée de faire complètement de l'IA. Donc du coup, ce que je fais, c'est que je mimique la chanson. Je fais ma top line et au final, donc on a le truc et je demande juste à Suno de me créer une prod.
0: D'accord.
1: Voilà. Je ne voulais pas de voix particulière. Donc Suno me propose un truc avec des voix en dessous qui suit ma voix.
2: Ok.
1: Et donc du coup, je l'ai tiré et j'ai chanté sur cette base là, mais ça vient d'un sample refusé de.
0: Ok.
1: Que j'adore d'ailleurs. Je ne lui en veux pas si elle m'écoute.
2: En tout cas, t'as pas lâché l'affaire.
0: Ouais, une solution pour rebondir.
1: Sans pour autant que on me dérange avec les droits et que je puisse envoyer la vibe que je voulais envoyer. Okay. Non, mais il faut vivre avec son temps. Je pense à Bouba qui disait qu'aujourd'hui, l'IA, il faut pas lutter contre ça. Pour moi, il faut vraiment réussir à être partenaire avec ça.
2: Oui, c'est ça.
1: Être toujours au lead, donner des personnes intelligentes, réussir à mettre une énergie qui fait qu'on puisse tourner ça à notre avantage et pas que l'IA commence à nous contrôler. Voilà.
0: Ça fait 10 ans aujourd'hui, une dizaine d'années que t'es un artiste indépendant. C'est un statut qui donne quand même beaucoup de liberté. Par contre, il faut tout faire tout seul.
1: Oui.
0: Qu'est-ce que ça t'apporte le fait de pas d'être seul?
1: Ben en fait, le fait d'être indépendant, il y a de la liberté. J'aime bien, je suis quelqu'un, donc, comme le dit mon label, hein, c'est pour ça que je l'ai appelé, à chaque fois je dis Obosso.
0: Obosso. Okay.
1: Aller de l'avant et être positif. Donc, je vais commencer par les points positifs.
0: Okay.
1: Les points positifs, c'est surtout le fait que, bon, on a une liberté artistique. On détient ses masters. Voilà. C'est important aussi pour les jeunes qui nous écoutent de savoir que bon.
0: Et les masters, en gros, c'est sa musique.
1: Les droits voisins, les royalties, voilà. On a 100% sur ça. En tout cas, moi, pour ma part, j'ai, sur beaucoup de titres, sur les trois quarts de mes titres, j'ai 100% de mes masters. Et aussi, ça m'a appris à être entrepreneur.
0: Okay.
1: Aujourd'hui, ça a commencé sur la musique, sur ma passion. Après, ça s'est développé sur autre chose parce qu'il faut être capable de gérer ses masters. Si on veut de la qualité, il faut être capable d'être fort à plein de pôles. Et je pense que c'est, voilà, les bons côtés de l'indépendance. Ouais. Le mauvais côté de l'indépendance, c'est qu'à un moment donné, on a souvent la sensation d'être capé. C'est normal parce que, quand on dit industrie musicale, il y a d'abord le mot industrie et c'est normal. Et forcément, celui qui livre le plus vite, le plus puissamment, avec le plus de moyens, est forcément plus vu, comme dans les rayons Carrefour. Ouais. S'il y a un partenaire qui a plus de force de frappe, ben c'est ce produit qu'on verra plus.
0: C'est lui.
1: Mais au final, faut pas oublier, donc je finis toujours par une note positive, faut pas oublier qu'on est des passionnés. Moi, quand je vois Fais ton boucan, j'aime vous voir parce que vous avez une énergie de passionné.
0: Merci.
1: Et ça, c'est important. Il faut pas oublier ça. C'est le plus important, in fine, c'est d'être passionné. Que ça marche ou que ça marche pas, je pense pas que ce soit le plus important. Je pense que le plus important, c'est de vivre à travers son art, profiter de son art et être heureux avec ça.
0: Et prendre du plaisir.
1: C'est ça, c'est que ça pour moi. Après, le reste, c'est un plus.
0: Ouais, et tu vois, tu parlais du fait de d'être dans un rayon, d'être mis en avant, etc. J'ai envie de dire, avec les réseaux sociaux, tu peux même créer ton rayon pour te mettre en avant toi-même. Hein.
1: Oui, c'est vrai, tu as complètement raison. Mais encore, si je peux te compléter, c'est le fait que bon, même les réseaux sociaux sont trompeurs aujourd'hui, parce que il y a ce qu'on appelle le as meta. Si tu te postes, celui qui va favoriser l'algorithme, c'est celui qui a un peu plus de moyens que les autres.
0: C'est ça, ouais.
1: Mais bon, l'algorithme est là. C'est pour ça qu'il faut se concentrer sur l'excellence, sur la qualité, sur la beauté du travail.
0: Et sur la musique. Ça,
1: et sur la musique. Sur la musique.
2: Garde ça en tête, si fort, parce qu'on va passer à ça.
0: Ah.
2: Top promo. Tu as 30 secondes pour faire ta promo, pas une seconde de plus. À toi de jouer.
0: Let's go.
1: Mais nickel. Mais déjà, 7 novembre, j'ai mon concert au Nouveau Casino de Paris. Donc venez nombreux. On va annoncer la date la semaine prochaine. Donc restez très concentrés. Allez écouter Le Ministre, l'album. Et c'est un super album. Il a 20 titres. Il y a de quoi. Il y a à boire et à manger. Et je vais aussi faire la promo pour RFI. Venez écouter, fais ton bouquin.
2: Allez, bravo.
0: Venez écouter. On parle à des gens qui écoutent déjà, faites vous quand.
2: Exactement, c'est ça. Merci beaucoup, Sifan, pour
1: c'est
2: ça.
1: Gentil.
2: Merci d'être passé dans l'émission. Et demain, hein, c'est l'heure de se quitter déjà. 22h10, on a rendez-vous avec DJ Facemaker pour l'Afro Club. Soyez au rendez-vous. Quant à nous, hein,
0: on se donne lundi.
2: Ouais, lundi. On aura un bel invité aussi lundi.
0: Deep Doom Doom qui sera avec
1: mon gars.
2: Exactement. Rien que pour vous sur RFI. Belle soirée à tous. Salut et à lundi.
1: Merci.

0: bientôt fini ce boucan.
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5: RFI, bonjour, si vous nous rejoignez, il est tout juste 3h à Paris, 1h, temps universel. Tout de suite, votre journal.
4: Tanita Fallet.
5: Nouvelle crise migratoire à Ceuta où des centaines de personnes sont arrivées en quelques jours. 9 personnes sont mortes ce jeudi en tentant de rejoindre l'enclave espagnole au nord du Maroc. En Gironde, dans le sud-ouest de la France, l'incendie est maîtrisé. Les flammes ont parcouru 45 000 hectares. Et côté justice, l'enquête se poursuit. Le patron de la messagerie Telegram, désormais considéré comme terroriste en Russie, Moscou a placé Pavel Durov sur sa célèbre liste des personnalités extrémistes après avoir lancé mercredi une procédure de recherche internationale à son encontre. Et puis, en Ouganda, la santé de Kizza Besigye inquiète. Il s'est effondré en pleine audience alors qu'il comparait pour trahison. Une nouvelle crise migratoire. Et puis, en Ouganda,

0: est historique, rappelle Myriam Benrad, professeure à l'université d'Exeter.
1: Elles sont nées en Iran, en fait. Elles ont été formées, constituées par l'ancienne opposition chiite islamiste irakienne au régime de Saddam Hussein. Elles disposaient déjà de bras armés qui, en fait, bien sûr, parce que la situation en Irak s'est militarisée à partir de 2003, ont pris le pouvoir, en fait, ont pris l'ascendant sur les branches plus politiques.
0: D'abord en retrait dans la guerre opposant les États-Unis à l'Iran, ces groupes paramilitaires ont fini par changer de positionnement au moment de la signature du cessez-le-feu avec les États-Unis, signe que la résistance paye, selon la grille de lecture partagée par tous les groupes pro-Iran.
1: C'est ce qui redonne ce zèle guerrier, ce zèle d'opposition, de résistance à ces fameux mandataires, dont ces milices en Irak, parce qu'elles ont le sentiment que l'Iran a gagné la guerre.
0: Reste que la situation est potentiellement explosive pour l'Irak, qui risque de se voir entraîné malgré lui dans une guerre régionalisée du fait de l'implication de ces groupes dans le camp de l'Iran. Les autorités politiques à Bagdad n'ont jamais réussi à les maintenir pleinement dans le giron de l'État.
2: Et pour sa part, le Pakistan, médiateur dans le conflit entre les États-Unis et l'Iran, assure que des négociations sont en vue pour une désescalade. L'enclave espagnole de Ceuta, dans le nord du Maroc, au cœur d'une nouvelle crise migratoire. Le Premier ministre Pedro Sanchez se rend sur place en urgence après des entrées illégales massives de migrants ces derniers jours. Au moins 1500 à 2000 arrivées, des arrivées par la mer notamment et dans des conditions tragiques puisque 9 personnes au moins ont péri noyés. Au poste frontière terrestre, les forces espagnoles ont-elles préféré ouvrir les portes afin d'éviter des catastrophes similaires à celles des dernières années. Cette crise migratoire, elle se double d'une crise politique entre l'Espagne et l'Italie, car en réaction à Rome, la chef du gouvernement d'extrême droite, Giorgia Meloni, a appelé à suspendre l'Espagne de l'espace Schengen. Un appel démagogique, d'après le chef de la diplomatie espagnole, qui a décidé de convoquer l'ambassadeur d'Italie à Madrid. Dans les faits, d'après Yves Pascuo, chercheur à l'Institut Jacques Delors, une suspension ou bien une exclusion de l'espace Schengen est quasi impossible.
3: L'annonce visant à suspendre la participation d'un État à Schengen, voire même à l'en exclure, est politiquement performative, sauf qu'elle se heurte à une réalité juridique qui est que les États membres participant à l'espace Schengen sont listés dans les traités et que pour exclure un pays de l'espace Schengen, il faudrait modifier les traités, ce qui juridiquement est toujours possible, mais qui en réalité est très compliqué puisque cette modification requiert l'unanimité des États membres.
2: Le chercheur Yves Pascuo qui répondait à Achim Lippold. 6h du matin à Kampala, 6h05 exactement, l'Ouganda où l'opposant historique Kizza Besigye se trouve désormais en soins intensifs à l'hôpital. L'homme de 70 ans avait été pris d'un malaise en pleine audience au tribunal mercredi lors de son procès pour haute trahison. Un procès plus que jamais compromis, Walid Diallo.
4: Kizza Besigye s'est écroulé au tribunal après avoir refusé les avocats désignés d'office par l'État ougandais. Son avocat personnel, Kato Tumusime, suspecte les autorités de chercher avant tout à obtenir sa condamnation, quel que soit son état.
5: Vous voyez, cette précipitation vise à mettre fin à ce procès. C'est comme si quelqu'un avait donné pour consigne que l'affaire devait se conclure aussi vite que possible. Mais je ne peux pas le confirmer. Cependant, tous les indices vont dans ce sens. Il s'agit d'une persécution politique, mais on utilise le pouvoir judiciaire pour lui donner une apparence légale et la dissimuler sous un vernis brillant.
4: C'est la troisième fois que l'opposant est hospitalisé depuis qu'il est en détention. En février 2025, il l'avait rapidement été après une grève de la faim, puis l'avait encore été en janvier dernier. Une dégradation de ses conditions de santé qui n'empêche pas le procès de se poursuivre, ce que dénonce son avocat.
5: Les revendications sont restées les mêmes. Permettre à une personne d'accéder aux soins médicaux auxquels elle a droit à ses frais, car le gouvernement n'a pas réussi à les lui fournir. Deuxièmement, lui permettre d'avoir des représentants juridiques de son choix, mais aujourd'hui, l'État l'empêche d'accéder à ses avocats et aux infrastructures dont il a besoin. L'intimidation dont font l'objet ses avocats rend difficile leur présence au tribunal et leur capacité à le représenter dans son affaire.
4: Enlevé en novembre 2024 lors d'un déplacement au Kenya, Kizza Besigye fait face à la justice pour trahison, accusé d'avoir monté un complot contre le président Museveni.
2: En République démocratique du Congo, c'est l'autre épidémie au cœur d'une grande bataille sanitaire. En plus d'Ebola, c'est l'épidémie de choléra apparue en 2022 et qui explose depuis le début de l'année. D'après l'OMS, plus de 106 000 nouveaux cas ont été enregistrés pour plus de 3 000 décès. Et direction le Mexique, c'est l'une des institutions les plus prestigieuses du pays, l'UNAM.

0: L'Université nationale autonome, elle est au cœur du scandale. À 2 semaines seulement de la rentrée, le processus d'inscription de 50 000 nouveaux étudiants vient d'être suspendu. Décision du recteur de l'université, car le dernier concours d'entrée est entaché d'accusations de fraude. Un concours organisé en ligne pour la première fois et au terme duquel 22 000 candidats ont été admis. Une réussite très inhabituelle, Louise Jouvezhomme.
1: S'il faut payer des cours particuliers à plus de 10 000 pesos pour n'être même pas admis parce que beaucoup de gens prévoient de tricher à l'examen, mieux vaut investir cet argent pour payer quelqu'un qui passe le concours à ta place. Je vais vous montrer comment.
2: D'habitude, seuls 10% des candidats réussissent l'examen d'entrée de l'UNAM. L'an dernier, 2 personnes sur 180 000 avaient fait un sans faute. Cette année, elles sont 14. Pour certaines formations, la moyenne de bonnes réponses a quant à elle triplé entre 2025 et 2026. Alors, ces bons résultats ne signifient pas forcément que les étudiants ont triché, le distanciel a tendance à réduire le stress, mais ils ont quand même mis la puce à l'oreille de l'UNAM. Depuis l'annonce de la suspension des inscriptions, des centaines de candidats manifestent au cri de « des étudiants oui, des tricheurs non » pour exiger la tenue d'un nouveau concours. La présidente du Mexique elle-même, Claudia Sheinbaum, s'est exprimée mardi dernier sur la question en rappelant que l'UNAM reste une institution indépendante.
3: Le recteur de l'UNAM a nommé une commission technique pour résoudre ce problème et le gouvernement lui fournira toute l'aide nécessaire.
2: De son côté, Territorium Life, l'entreprise chargée d'organiser et de surveiller l'examen, assure que sa plateforme a fonctionné correctement puisqu'elle a permis l'exclusion de près de 3000 candidats suspectés de tricherie.
0: Et sur la planète football, la fronde contre Gianni Infantino qui se renforce. La CONCACAF, la Confédération américaine, rejette formellement le projet du patron de la FIFA d'ouvrir le capital de la Coupe du Monde à des investisseurs privés. Position exprimée au terme d'une réunion d'urgence et même son de cloche en Europe du côté de l'UEFA. Rejet unanime de la réforme assorti d'une menace de boycott des prochaines Coupes du Monde. 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Il est 5h10, heure de Paris. Restez avec nous pour Grand Reportage.
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5: Le Népal, il y a 20 ans, devenait laïque, comme officiellement le géant indien voisin. Mais en Inde, le nationalisme hindou a été porté au pouvoir par Narendra Modi. Premier ministre, fervent défenseur de cette idéologie suprémaciste, il est le visage d'un mouvement qui jouit d'une immense emprise sur la politique de son pays. Associations ou même groupes paramilitaires dont est issu Narendra Modi sont les fers de lance de cet hindouisme conquérant qui pousse ses pions au Népal, où la population se déclare à 80% hindoue. Sur place, des mouvements soutenus ou influencés par l'Inde réclament la fin de la laïcité, la proclamation d'une nation hindoue et pour certains, le retour du roi. Nous nous sommes rendus dans le sud du pays. Le Népal, sous influence grandissante du nationalisme hindou, un grand reportage de Nicolas Roca.
6: On se trouve au Népal à quelques kilomètres de la frontière indienne dans la ville de Janakpur. Et on est au cœur de cette ville, dans le lieu le plus emblématique, le temple Janaki Mandir, une large structure de près de 1500 mètres carrés, composée de plusieurs bâtiments de pierres blanches, recouverts de peintures extrêmement colorées, des couleurs très vives au sol, du marbre un peu partout. Et c'est un temple qui est dédié à la déesse Sita, la femme de Ram dans la mythologie hindoue, deux personnages extrêmement importants. Donc de nombreux pèlerins népalais, indiens viennent ici pour se recueillir. Ce que vous entendez derrière moi, ce sont des chants donc en l'honneur de ces deux divinités extrêmement importantes. Ces chants, ils ont la particularité de ne pas s'être arrêtés depuis 1961. Il y a un relais constant depuis plus de 60 ans. Des chanteurs viennent ici afin que l'atmosphère sonore que vous écoutiez, ce soit celle qui est là en permanence dans ce lieu.
7: Ce temple, c'est le symbole de l'union entre Ram et la déesse Sita. C'est le symbole de leur amour. Je suis venue ici pour les vénérer. C'est un lieu touristique.
8: Binita Karna a fait plusieurs heures de route pour venir. Elle se dit fière de sa religion, mais également de la diversité de son pays.
7: Dans notre pays, il y a 4 castes, 36 sous-castes. Toutes les religions existent au Népal. Il y a des musulmans, des chrétiens, une vraie coexistence. Nous n'avons pas besoin de déclarer le Népal une nation hindoue. Je ne soutiens absolument pas cette idée.
8: À quelques mètres de là, Ganga Prasad est en désaccord total avec la jeune femme. L'homme a de longs cheveux blancs et son corps est recouvert d'une simple toge blanche.
9: De nos jours, les hindous perdent la foi. Ils ne connaissent même pas leur propre religion. Nous avons oublié qui nous sommes, nos valeurs, notre façon de vivre.
8: Le sexagénaire est acquis à la cause du suprémacisme hindou.
9: Avant, ici, il n'y avait pas de chrétiens. Et depuis qu'on est devenu un état séculier, maintenant, il y en a plein et des églises de partout. Les musulmans étaient là avant, mais le problème avec eux, c'est qu'ils veulent un ordre islamique mondial.
6: Comment les musulmans et les chrétiens, ils menacent votre mode de vie ?
9: Les chrétiens ne représentent pas la même menace que les musulmans. L'islam n'achète pas les conversions comme les chrétiens. Eux, ils obtiennent des conversions forcées grâce au mariage ou avec des stratégies d'intimidation dans les quartiers où ils sont majoritaires. Pour les chrétiens, c'est différent. Eux, ils se servent de la pauvreté du Népal pour convertir les gens. Certains ici sont prêts à vendre leur honneur, leur identité. Mais rien de ce qui est obtenu par l'argent n'est permanent.
8: Selon lui, la sécularisation du Népal est responsable de cette situation qu'il juge dramatique. En 2006, l'État devient officiellement laïque, la monarchie disparaît l'année suivante et avec elle, le roi, représentant du seul royaume hindou de la planète.
9: Depuis que le Népal est devenu séculier, tout le monde peut se marier avec tout le monde. Mais avant, on se mariait dans notre communauté, dans notre caste, dans notre religion. Mais maintenant, à cause de notre loi trop laxiste, les musulmans en profitent. Ce qu'ils font, c'est qu'ils séduisent la fille hindoue. Ensuite, ils lui mettent la pression en disant qu'ils ne peuvent se marier que si elle se convertit. Et c'est comme ça qu'ils arrivent à la faire changer de religion.
6: Et qu'est-ce qui doit changer pour que ça devienne vraiment une nation hindoue, le Népal ?
9: Ce n'est pas un rêve inaccessible. Tout d'abord, il faut une déclaration officielle d'un État hindou. Ensuite, les règles contre la conversion, qui étaient en vigueur sous la monarchie, doivent être de retour.
6: Ok, thank you very much.
9: Vous devriez faire attention en France. Regardez, vous avez invité plein de musulmans chez vous et maintenant ils vous plantent des bâtons dans les fesses.
8: Cette rhétorique ouvertement islamophobe rappelle celle que l'on retrouve fréquemment dans certains médias indiens.
6: Dans les rues très agitées autour du temple où passent les pèlerins, il y a énormément de magasins, des ventes de fleurs, de petits tableaux de différentes divinités hindoues. Mais aussi des drapeaux du Népal, bien sûr, mais d'autres également couleur safran. Ils représentent des divinités hindoues et c'est une forme de nouveauté, leur présence ici au Népal.
10: Je m'appelle Raga Mahaset. Ça fait 12 ans que j'ai ce magasin.
6: Et ça fait combien de temps que vous vendez ces drapeaux ?
10: Ça, c'est le drapeau qui commémore le dieu Ram. Il y a écrit « Gloire au dieu Ram ». Mais l'icône, là, c'est Anulan, le dieu singe, compagnon de Ram. Mais la nouveauté récemment, c'est que les gens ont commencé à le mettre sur leur toit, sur leur voiture, le mettre partout. Et les gens veulent l'installer chez eux. Ils utilisent ce drapeau pour prendre position.
8: Sur ces drapeaux importés d'Inde est inscrit « Jai Shri Ram, gloire au dieu Ram », le cri de ralliement des suprémacistes hindous.
10: Quand j'ai commencé à les vendre ici, il y a 4 ans, on en vendait un tous les 3 ou 4 jours. Mais ça a grimpé petit à petit. Et maintenant, la demande est tellement importante que j'en vends 10, 20, 30 par jour. Et durant les fêtes religieuses, c'est encore plus. Pour la célébration de la naissance de Ram, par exemple, c'est tellement important que je n'arrive pas à tenir les comptes. Pareil pour Durga Puja ou Diwali à l'automne, c'est la même chose.
6: Where is my Hindu nation? En sortant du temple, sur un tuk-tuk, on peut voir un grand panneau. Il y a écrit « Mais où est ma nation hindoue ?» Chauffeur nous dit que ce n'est pas lui qui l'a mis, un de ses amis. On va aller le voir.
8: À l'arrivée à l'adresse indiquée, nous trouvons un magasin de textiles fermé. Sur toute la devanture, des affiches à la gloire du roi prônant le retour d'une monarchie hindoue.
6: Il nous ouvre son magasin pour qu'on puisse s'installer. Yeah.
11: Je m'appelle Rakesh Prasad Sah, je suis de Janakpur et je demande le retour du roi pour apporter la paix permanente à la nation. On veut qu'il remplace le président et qu'il mène un gouvernement démocratiquement élu. Cela permettra de renforcer notre nationalisme et la stabilité du pays. Quand on a de l'instabilité, l'économie stagne et cela freine notre développement.
8: Rakesh Pradasha est membre du parti monarchiste RPP. Il estime avoir perdu son souverain, celui qui menait sa religion.
11: Lorsqu'on s'est débarrassé du concept de nation hindoue, cela a été décidé sans l'accord du peuple. Mais nous sommes 80% d'hindous dans ce pays et personne n'a demandé l'abolition de la nation hindoue. À l'époque, les musulmans, les sikhs, tout le monde se sentait en sécurité. Mais maintenant, il y a des affrontements religieux dans des endroits où il n'y en avait pas.
6: Est-ce que vous pouvez donner des exemples justement de ces affrontements, de ces problèmes qu'il y a eu ?
11: On était en train de faire une procession religieuse dans un quartier musulman. On a été arrêtés et les musulmans ont commencé à nous provoquer. Il y a eu une bagarre autour d'un lieu de recueillement près d'un étang. Je l'ai vu de mes yeux et ils m'ont dit eux-mêmes « Votre nation hindoue a disparu, donc maintenant on peut faire ce qu'on veut ».
8: Ces suprémacistes, royalistes ou non, pointent du doigt la minorité musulmane. Elle représente 5% de la population environ. L'islam est la religion qui connaît la croissance la plus rapide dans le pays.
6: On se trouve juste de l'autre côté de la façade du temple de Janakpur. On est dans le quartier musulman, car historiquement, les musulmans sont installés ici au moment de la construction du temple. Et il y a un décalage énorme avec le reste de la ville. La route est en très mauvais état, il y a du gravat au sol, la chaussée est complètement inégale, il y a des chèvres en liberté, des poules. Et puis il y a énormément de bâtiments qui ne sont pas en verre, la plupart d'entre eux assez vétustes. On peut voir aussi au-dessus de ces bâtiments des drapeaux représentant des mosquées importantes à la Mecque, souvent. Mais il y a énormément aussi de bâtiments qui sont peints en orange, en safran, qui est la couleur de l'hindouisme. Et ça, c'est une peinture qui est assez récente.
1: Quand le premier ministre indien Narendra Modi est venu ici, tout Janakpur a commencé à être peint en safran.
8: Mohamed Swahel sort de l'école coranique du quartier qu'il habite depuis sa naissance. Cette couleur safran sur les murs, elle a été distribuée gratuitement par la municipalité.
1: Au niveau communautaire, il n'y a pas de souci vraiment. On ne sent pas de tension avec nos voisins. Les problèmes, ils viennent des groupes comme le HSS, qui est l'équivalent du groupe paramilitaire indien d'extrême droite, le RSS. Eux, ils viennent aussi pour nous provoquer. Mais en dehors de ça, ça va.
6: Les étudiants de la madrasa du quartier nous emmène voir une personnalité respectée parmi la communauté musulmane de Janakpur.
12: My name MD Asghar Ali, ex deputy mayor of Janakpur.
13: Je suis Asghar Ali, ancien maire adjoint de Janakpur. Jusqu'à il y a 10-15 ans, ici au Népal, les musulmans et les hindous vivaient en paix. Mais nous sommes en train de vivre un moment de transition où une forme d'extrémisme politique gagne en influence, ce qui est très mauvais pour les musulmans comme pour les hindous.
6: Est-ce que vous pouvez décrire pourquoi est-ce que la situation s'est dégradée et comment elle s'est dégradée ?
13: Je relie cela à la montée globale de la rhétorique nationaliste, une rhétorique qui a créé la division en faveur du groupe, de la religion, de la classe ou de la caste qui est dominante. Et c'est un discours très dangereux pour les groupes qui ne sont pas majoritaires.
6: Cette rhétorique, elle vient d'où ? Elle vient d'Inde, selon vous ?
13: Bien sûr, étant donné notre proximité avec l'Inde, notre voisin a une influence extrêmement importante. Mais le climat s'est empiré aussi du fait de la christianisation ailleurs, aux États-Unis, en Europe, et tout cela a eu une influence néfaste sur les musulmans au Népal.
8: Nous sommes interrompus par l'appel à la prière. Asghar Ali ferme les yeux et récite ses sourates.

0: Est-ce que ça a pu être remis en cause le droit, par exemple, de faire l'appel à la prière, comme on vient de l'entendre ?
1: Pas à Janakpur, non, mais dans les villages aux alentours, oui, notamment du fait de l'armée royale hindoue, un groupe nouvellement créé qui opère grâce au soutien d'organisations venues d'Inde comme le RSS ou le VHP, et il crée des problèmes dans de nombreux endroits.
2: Des sigles qui désignent les organisations suprémacistes hindoues. La plus connue, le RSS, est un groupe paramilitaire indien d'extrême droite. Le VHP est également un groupe nationaliste impliqué notamment dans les pogroms anti-musulmans de 2002 en Inde, au Gujarat. Autant d'organisations qui agissent également ici, de l'autre côté de la frontière.
1: Il y a une vingtaine d'années, ces organisations nationalistes hindoues qui n'existaient pas au Népal ont commencé à apparaître. Le groupe paramilitaire venu d'Inde, le RSS, a établi une filiale ici, le HSS. Et puis le VHP, dont le siège est proche de la frontière avec l'Inde et qui a maintenant des bureaux à Katmandou comme dans presque tout le pays. Tous ces groupes opèrent de manière différente, mais avec le même objectif, celui de perturber la paix et l'ordre qui existent dans ce pays, et cela m'inquiète énormément.
0: Quelle menace concrète est-ce qu'ils font peser ?
1: Pour l'anniversaire du dieu Ram et pour d'autres grandes occasions, ils organisent d'immenses célébrations, des processions passant par différents villages musulmans. Récemment, plus de 70 motards sont venus d'Inde pour chanter Jai Shri Ram, gloire au dieu Ram, devant notre mosquée. Et tous ces événements, ces provocations peuvent arriver n'importe quand maintenant.
0: On vient de monter dans un rickshaw, un tuk-tuk, une espèce de moto avec des places accrochées à l'arrière pour se déplacer dans la ville. C'est elle que vous entendez klaxonner autour de moi. Et on va aller rencontrer un membre de ces groupes militants quasi paramilitaires, suprémacistes hindous, dont on nous parle depuis notre arrivée. On va essayer de comprendre un peu quelles sont leurs ambitions, leurs projets politiques. Pourquoi ils veulent une nation hindoue au Népal et comment ils comptent y parvenir surtout. Namaste. On est avec un petit groupe d'hommes devant un temple hindou et un grand jardin. Certains ont des t-shirts hindous et on est avec le dirigeant du groupe. Comment est-ce que vous voulez qu'on vous présente ?
3: Jai Shri Ram. Moi, Chandan Sanatini.
4: Jai Shri Ram, gloire au dieu Ram. Je m'appelle Chandan Sanatini. Et je suis président de la commission de justice et d'investigation pour l'armée royale hindoue.
0: Est-ce que vous pouvez présenter l'organisation ?
4: On porte la voix des hindous et celle de ceux qui veulent l'inévitable restauration de la monarchie. Tous ces Népalais qui espèrent silencieusement le retour du roi.
0: Quelles sont vos activités ? Qu'est-ce que vous faites ?
4: Lorsqu'un hindou est victime d'injustice, par exemple s'il y a un cas de viol, si une hindoue se fait kidnapper, quand les pauvres et les démunis sont sans défense, qu'ils ne peuvent pas payer leurs factures à l'hôpital, on les aide. Autant qu'on le peut, on se bat pour le bien-être des hindous. À la moindre difficulté que peut affronter un hindou, on est là pour eux, pour leur rendre justice.
0: Ça veut dire quoi, rendre justice ?
4: On a des comités au sein des villes, des quartiers. S'il y a le moindre problème, les informations remontent jusqu'à nous. On enquête, on essaye de voir si cela peut être résolu par les autorités. Et si on ne peut pas, on va se déplacer nous-mêmes dans la rue.
2: Autour de nous, plusieurs hommes regardent et écoutent l'interview. Ils sont vêtus de t-shirts d'arts martiaux. Ils nous montrent d'ailleurs les vidéos de formation qu'ils donnent à la jeunesse hindoue en autodéfense ou en karaté.
4: Depuis que nous sommes un état séculier, 5 millions d'hindous ont été convertis au christianisme. Et puis on a même entendu que des missionnaires qui ressemblent à des islamistes turcs sont allés dans les villages, de maison en maison, pour convertir les gens. Ce type de personnes arrive maintenant dans notre pays. Même des musulmans sont inquiets. Les gens nous disent que maintenant des musulmans crient « Il faut chasser les hindous pour sauver la nation. Mort au nationalisme hindou. »
0: Et qu'est-ce que vous faites alors s'il y a 4 millions de personnes qui ont été converties, il doit y en avoir ici à Janakpur. Vous faites quoi si vous entendez parler d'une conversion forcée ?
4: On nous a parlé d'une conversion forcée d'une famille dans un quartier de Janakpur, pas loin. On y est allé, on a tapé les curés, puis on les a chassés. Et puis il y a eu un deuxième cas. Des gens avaient installé une église dans une maison. On a condamné la maison et on les a amenés aux autorités. Et ensuite, on a rassemblé les prêtres et on leur a dit devant tout le monde, ne faites plus jamais ça. Si vous le refaites, on sera obligé d'avoir recours à la force.
2: Les organisations nationalistes que nous avons rencontrées ont toutes nié avoir un lien direct avec les groupes qui partagent leur cause chez le voisin indien. Des liens pourtant largement documentés, ils ont pour la plupart été créés en Inde. L'armée royale hindoue, le Vishva Hindu Parishad, Conseil national hindou, ces groupes partagent un agenda, des objectifs et des ressources avec les organisations suprémacistes qui fleurissent de l'autre côté de la frontière. Mais l'influence de cette idéologie nationaliste ne passe pas seulement par ces organisations parfois violentes, elle infuse aussi culturellement dans le sud du Népal. Lorsque le soleil se couche sur Janakpur, on entend désormais résonner ces dernières années le Ganga Aarti, un rituel spectaculaire où des prêtres rendent hommage à la déesse de l'eau, composée de flammes, de chants, d'encens, de danse. C'est une cérémonie d'adoration du fleuve sacré le Gange qui désormais s'est propagée sur les rives des étangs de Janakpur.

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2: À Antananarivo, 3h30, temps universel.
3: Arthur Ponchelet.
2: Bonjour à toutes et à tous. À la une de cette première édition d'Afrique Matin, ils ont traversé la frontière à la nage, parfois sur des bouées. 1500 personnes ont franchi cette semaine les quelques centaines de mètres qui séparent le Maroc de Ceuta, enclave espagnole au nord du royaume. Au moins 9 personnes sont mortes en tentant la traversée. Le premier ministre espagnol Pedro Sanchez est attendu sur place aujourd'hui, alors que Madrid dépêche des soldats à Ceuta. Aucune différence de nationalité ne peut justifier la violence. La haine et l'humiliation, parole de représentants du Parlement panafricain dans ce journal. Ils se réunissaient cette semaine à Johannesburg pour évoquer notamment les violentes manifestations anti-étrangers qui ont secoué l'Afrique du Sud. La session s'est achevée avec le vote d'une résolution pour lutter contre la xénophobie. La une, ce sont aussi les fonctionnaires à Madagascar, obligés de porter une tenue traditionnelle aujourd'hui. Et puis du foot, et le Sénégal qui se rattrape après sa défaite lors du premier match de la CAN féminine. Les Lionnes de la Teranga victorieuses du Kenya 1-0. Les images font le tour du monde. Des centaines de personnes, principalement de jeunes hommes, rassemblés près de la frontière entre le Maroc et Ceuta, enclave espagnole au nord du royaume. Selon les autorités sur place, plus de 1500 personnes auraient ainsi franchi la frontière par la mer cette semaine. Des traversées dangereuses qui ont déjà fait des victimes, au moins 9 morts. Walid Diallo, le gouvernement de Ceuta est débordé.
4: En quelques heures, ils sont des milliers à s'être rassemblés à la frontière côté Maroc. Jusque tard hier soir, de nombreuses personnes attendaient sur la route qui longe la plage vers le passage frontalier. Un jeune homme a affirmé à l'AFP être venu à pied depuis Tanger, à environ 70 km, après avoir entendu que la frontière avait été ouverte. Alors techniquement, ce n'est pas le cas. Selon des experts en questions migratoires, ce mouvement de foule s'explique par un flou autour d'une décision du tribunal suprême espagnol selon laquelle les refoulements immédiats ne restent applicables que pour le franchissement de la frontière terrestre. Autrement dit, une traversée par la mer pourrait ne pas entraîner de refoulement, d'où l'arrivée massive de personnes migrantes cette semaine. Selon le président de la ville autonome, ce sont près de 200 personnes par jour qui sont entrées illégalement à la Ceuta. Il évoque une situation d'urgence absolue dans des centres d'accueil débordés et saturés. Pour faire face à l'afflux de personnes, le gouvernement espagnol a annoncé que des soldats seraient déployés en nombre avec un renforcement de la garde civile et des gardes-côtes.
2: Et le premier ministre Pedro Sanchez est attendu sur place aujourd'hui, tout comme le ministre espagnol de l'Intérieur. Cet afflux de migrants aux portes de l'Europe provoque aussi un incident diplomatique entre l'Espagne et l'Italie. Rome veut fermer l'espace Schengen à l'Espagne. C'est ce qu'a affirmé Giorgia Meloni, la présidente du Conseil italien. Nous attendons une solidarité européenne et non une démagogie partisane, lui a répondu José Manuel Álvarez, le ministre espagnol des Affaires étrangères. Il convoque en représailles l'ambassadeur italien à Madrid. Et alors que le nord du continent africain est une nouvelle fois confronté au drame de la migration, plus au sud, l'Afrique du Sud appelle à l'organisation d'une conférence panafricaine sur les migrations. Proposition de Pretoria après des semaines de manifestations xénophobes dans la nation arc-en-ciel. Elles ont conduit au départ de plus de 160 000 étrangers du pays. Ces violents rassemblements qui ont fait plusieurs victimes étaient aussi au cœur de la réunion du Parlement panafricain cette semaine à Johannesburg. Plusieurs jours de discussions, de débats et à la fin, l'adoption d'une résolution, Valentin Hugues.
5: La résolution adoptée par le Parlement panafricain comprend la condamnation ferme de tout acte de violence xénophobe, la mise en place d'une enquête parlementaire ou encore d'un dialogue panafricain, explique la secrétaire du Parlement, Lindiwe Kumalo.
6: Encourager la mise en place d'un forum panafricain annuel sur la cohésion sociale, organisée en Afrique du Sud afin de promouvoir le dialogue, la compréhension interculturelle, l'engagement des jeunes et les idéaux de l'unité africaine.
5: Une résolution initiée par les motions déposées par les groupes des pays d'Afrique de l'Ouest et des pays d'Afrique de l'Est qui n'ont pas vraiment fait l'objet de débats mais surtout d'une très large adhésion, comme lorsque tous les parlementaires se sont levés pour écouter Mariam Dao Gabala, présidente de la Commission sur le genre, la famille, la jeunesse et les personnes en situation de handicap.
7: Aucune différence de nationalité ne peut justifier la violence, la haine et l'humiliation d'un autre Africain. C'est pourquoi, Monsieur le Président, en nous levant, nous exprimons notre solidarité avec toutes les femmes et les familles victimes de ces violences.
5: Le Parlement panafricain encourage également les différentes commissions à collaborer pour veiller à ce que la lutte contre la xénophobie reste une priorité. Valentin Hugues, Johannesburg, RFI.
2: L'ONU dénonce la répression croissante de la dissidence en Ouganda. Volker Turk, le haut commissaire aux droits de l'homme, se dit consterné. Ceux qui osent s'exprimer sont réduits au silence, estime-t-il. Des propos qui interviennent alors que Kizza Besigye, le principal opposant, est en soins intensifs. Incarcéré depuis 2024, il est soupçonné d'avoir fomenté un complot contre le président Museveni. Il a fait un malaise cette semaine lors d'une audience au tribunal. Plus de 3 ans de combat, des dizaines de milliers de morts, des millions de déplacés et aucune perspective de sortie de crise. La guerre au Soudan ne montre aucun signe d'accalmie. Les forces de soutien rapide, les FSR du général Emeti, multiplient les frappes de drones dans le pays, alors même qu'elles sont sous le coup d'un embargo sur la livraison d'armes. Comment les paramilitaires s'approvisionnent-ils? C'est tout l'objet d'un rapport de l'ONU dévoilé hier. Sofiane Amazian, les experts révèlent notamment l'utilisation d'avions détournés liés à un prestataire militaire américain.
8: 3 Boeing 727, plutôt vieillissants, qui transportaient du matériel militaire et des hommes pour rejoindre les forces de soutien rapide, sont exploités par des sociétés liées à Stephen Chollis, un ancien membre des forces spéciales américaines reconverti en homme d'affaires, à la tête désormais de CADG, Central Asia Development Group, dans le secteur militaire à l'international. Ces entreprises ont pu obtenir près de 420 millions de dollars de contrats gouvernementaux américains pour la construction notamment d'un aérodrone pour le département américain de la défense au Kenya. L'ONU dévoile dans un rapport dont les conclusions paraîtront en septembre que 2 avions ont été achetés via une société de Chollis en Afrique du Sud puis un autre au Brésil. Les 3 Boeing ont été enregistrés pour la première fois à l'aéroport de N'Djamena, point de départ vers le Soudan en septembre 2024. Les experts de l'ONU précisent qu'aucun mouvement de ces avions n'a été enregistré officiellement depuis. Une manœuvre délibérée pour éviter les détections pendant les vols, peut-on lire dans le rapport. Autre information dévoilée par l'ONU, la présence de 1500 à 2000 mercenaires colombiens aux côtés des FSR.
2: Sofiane Amazian. Et qui sera le prochain visage de l'ONU en charge notamment du dossier soudanais? Les Nations Unies vont bientôt choisir leur futur secrétaire général puisque le mandat d'Antonio Guterres prend fin le 31 décembre prochain. Un premier vote indicatif s'est tenu hier au Conseil de sécurité. C'est Rebecca Greenspan, l'ancienne vice-présidente du Costa Rica qui a reçu le plus de mentions favorables. On le rappelle, 2 candidats africains sont aussi sur la ligne de départ. L'ancien président sénégalais Macky Sall et l'ougandais Olara Otunnu. Des lambas, des tissus colorés ornés de motifs emblématiques ou encore des robes traditionnelles. La suite de ce journal à Madagascar, où tous les agents de la fonction publique doivent obligatoirement porter une tenue traditionnelle malgache aujourd'hui. Décision du Conseil des ministres qui vaut désormais pour chaque vendredi. Objectif affiché, mettre en valeur la culture de la Grande Île. Mais chez les fonctionnaires de la capitale que vous avez rencontrés, Guillaume Fabry, cette mesure ne fait pas franchement l'unanimité.
9: Je vais porter une robe à carreaux plissés typique de ma région, de la Latchmangouré, et je vais me tresser.
10: Fonza a prévu sa tenue traditionnelle pour aller au ministère de l'Éducation nationale où elle travaille ce vendredi, mais cette fonctionnaire accueille avec scepticisme le décret gouvernemental.
9: C'est bien de porter des tenues malgaches, mais ça ne doit pas être obligatoire. Être malgache, c'est dans le cœur. Chacun doit avoir le choix. Je pense qu'ils ont pris cette décision pour soutenir la production artisanale locale.
10: Antoine, inspecteur à la police économique, en envisage de porter une tunique ornée d'un alual, un totem malgache.
11: Nous-mêmes, on valorise la culture des autres. On a tendance à vouloir imiter les cultures chinoises ou européennes. Alors pourquoi ne pas respecter aussi notre propre culture? Je suis fier de porter la tenue malgache et j'encourage tout le monde à le faire.
10: L'historien Jeannot Rasselot-Arson décrypte la signification politique de cette obligation vestimentaire.
12: On peut interpréter ça comme une forme de nationalisme, puisque le fait de porter des tenues traditionnelles, ça a été déjà observé par les nationalistes malgaches pendant la colonisation française. Je pense que c'est dans cette optique de réveiller cette fierté nationale, ce nationalisme culturel.
10: Une fierté nationale que les autorités de transition veulent aussi exalter lorsqu'il s'agit de chanter l'hymne malgache. Chaque citoyen est alors invité depuis quelques mois à poser sa main sur son cœur. Guillaume Fabrion, Tananarive, RFI.
2: L'actualité sportive est d'abord ce tremblement de terre dans le monde du football. Les fédérations européennes de l'UEFA menacent de boycotter la prochaine Coupe du Monde. Le bras de fer s'intensifie autour du projet de la FIFA de créer une société commerciale ouverte à des investisseurs privés. Opposition aussi de la CONCACAF qui regroupe 41 fédérations du continent américain. L'actualité du ballon rond, cette fois sur les terrains, c'est aussi la suite de la CAN féminine au Maroc et le Sénégal qui se relance. Après leur défaite en ouverture face à l'Algérie, les Lions de la Teranga ont battu le Kenya 1-0. Reportage Mathias Reynal.
13: Bravo! Des cris de joie après 90 minutes de tension. Les supporters sénégalais, une petite trentaine de personnes, donnent de la voix dans ce stade de 20 000 places presque entièrement vide. Le coach Mamoussa Cissé.
14: C'est sûrement soulagement. Parce qu'avec un autre résultat, au match nul, une défaite, on ferait aujourd'hui dos au mur. Cette victoire nous permet d'aborder le troisième match avec plus de sérénité, même si on sait que ce sera pas facile.
13: Au coup de sifflet final, certaines Sénégalaises s'allongent sur la pelouse comme après une finale. Deux poteaux et une barre, les Lions de la Teranga sauvés par les montants de leur cage et leur gardienne, Adjine Diaye, désignée femme du match. On écoute la milieu de terrain, Binta Korkel.
15: Heureusement, les jeux du foot étaient avec nous. C'était difficile. Eux aussi, elles n'ont pas lâché. Le championnat, il est long. Tous les matchs, ça compte. Rien n'est encore perdu. Heureusement, aujourd'hui, on est venu avec un moral. Voilà. Et heureusement, ça a payé.
13: Le dernier match de groupe du Sénégal, ce sera face au Maroc, le pays organisateur. L'année dernière, les deux équipes s'étaient déjà rencontrées en phase de poule. Les Marocaines l'avaient emporté 1-0. Mathias Reynal, de retour de Rabat. 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
2: Les Marocaines qui arrivent confiantes puisqu'elles ont remporté hier leur match contre l'Algérie 1-0. À suivre aujourd'hui, Afrique du Sud, Côte d'Ivoire, c'est à 17h, temps universel, et puis à 20h, le Burkina Faso affronte la Tanzanie, 3h42 en temps universel.
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2: Bienvenue si vous nous rejoignez dans un gros quart d'heure, un nouveau journal. D'ici là, la Tunisie face à des délestages à répétition, conséquence de la canicule qui frappe le pays. On entendra la galère des commerçants qui ont perdu une partie de leur activité. On s'envole ensuite pour le ciel canadien. Notre série Changer de parcours nous emmène en Colombie-Britannique à la rencontre d'un urbaniste devenu pilote d'hydravion. Et puis les pompiers réunionnais et mahorais en renfort de leurs collègues de l'Hexagone en Gironde. C'est à la une du journal de La Première dans 10 minutes. Mais d'abord, c'est un plat que vous connaissez forcément si vous nous écoutez à Madagascar. Le composé, ce mélange de salade est dans tous les restaurants et les gargotes de la Grande Île. Un plat malgache emblématique pour refermer notre série de reportages sur les plats stars du déjeuner. Reportage dans le quartier d'Analakel à Antananarive, Sarah Teto.
16: Ici le composé spécial, Saint-Nilfranc. Si vous voulez du composé, c'est ici. Composé au fromage, composé aux légumes.
17: Dans une ruelle bruyante et animée d'Analakel, un adolescent fait office de rabatteur. Monté sur des tréteaux, les mini-gargotes s'alignent et proposent toutes le même incontournable, le composé. Une base de macédoine servie avec une salade de pâtes et une multitude d'accompagnements pour se démarquer de la concurrence. Derrière sa petite vitrine, Émile joint sa voix à celle de l'adolescent.
18: Approchez, monsieur. Aujourd'hui, j'ai misao, salade de museau, macaroni, patates mayo, betterave. Et tout ça ensemble, ça fait du composé.
17: Touk, 31 ans, avale à toute vitesse le contenu de son assiette. prix du repas, 1500 arrières, soit 30 centimes d'euros. Pour cet opérateur de call center, le principal atout du composé, c'est son rapport qualité-prix.
19: Je mange de vous. Pour moi, le lieu, ça importe peu. C'est le budget qui compte. Je choisis en fait en fonction de ce que je vois. La visuelle, ça me semble bon en fait et c'est plutôt propre, bah ça me va.
17: À une dizaine de mètres de la gargote d'Émile se trouve Sens Unique, une institution du composé. Depuis 20 ans, le restaurant revisite chaque jour son plat signature en proposant des variantes pour tous les goûts.
11: Quels ingrédients souhaitez-vous, madame ?
20: Mexicain et œuf.
17: Assise sur une banquette, Adolphine savoure son composé mexicain. Pour cette commerçante du Grand Sud-Est, régulièrement de passage à la capitale pour ses achats, l'arrêt chez Sens Unique est devenu un rituel.
20: J'adore le composé. Ça remplace le repas de midi. Avec le composé, je peux ne pas manger de riz. C'est dire.
17: Aussi loin que les anciens s'en souviennent, le composé fait donc partie du paysage culinaire malgache. Il a traversé les décennies sans jamais quitter les habitudes des citadins, quelle que soit leur classe sociale.
21: Ça fait longtemps que je ne vous ai pas vu. Où étiez-vous passé ? Toujours dans le coin ? Vous voulez de la sauce piment saké avec ?
17: Colette est vendeuse ambulante. Dans la caisse en plastique qu'elle porte sur sa tête, le composé préparé à l'aube. Elle sillonne les trottoirs et s'arrête dès qu'on l'a elle.
20: Je vais te prendre un pain garni composé, merci. Moi, je suis vendeuse de collants. Faut que je puisse manger tout en vendant. J'achète tous les jours mon repas à Colette. J'aime bien parce qu'elle fait un mélange de plusieurs légumes. Franchement, le composé, c'est parfait. Pour un repas complet ou juste un petit goûter.
17: Des trottoirs d'Ananakel au restaurant plus branché de la capitale, le composé n'a cessé de se réinventer sans jamais perdre sa place dans le quotidien des Malgaches. Sarah Teto, Antananarivo.
2: Et voilà donc pour ce dernier épisode de notre série sur les plats stars du déjeuner. Tous les reportages de Casablanca à Abidjan en passant par Kinshasa sont à retrouver sur RFI.fr.
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2: Vendredi 31 juillet, dans les grands titres de l'actualité internationale, le Hamas confirme consentir à un accord de désarmement dans la bande de Gaza. Objectif, appliquer la deuxième phase du cessez-le-feu entre le mouvement islamiste palestinien et Israël, prévu dans le plan de paix du président américain Donald Trump. Selon un responsable du Hamas, le mouvement compte sur les médiateurs et le conseil de paix créé en janvier par le président américain pour obliger Israël à respecter les termes de l'accord. La guerre entre les États-Unis et l'Iran continuent de s'internationaliser. Le président égyptien Abdel Fattah al-Sissi a appelé la communauté internationale à s'unir pour mettre fin à l'escalade dans la région. Hier, pour la première fois depuis le début du conflit, l'Égypte a été touchée par une attaque de drone dans le port méditerranéen de Damiette, dans le nord du pays. Attaque dont la provenance n'est pas établie. Et puis sur le front des incendies, dans le sud-ouest de la France, le feu est maîtrisé dans les Landes, alors que la journée d'hier en Gironde a été un peu optimiste, déclarent les autorités. Le feu s'est déclenché le 22 juillet dernier, l'un des plus importants incendies près de Bordeaux. Et puis dans la région de Madrid, l'incendie n'a presque plus de flammes et les autorités espagnoles ont levé l'urgence nationale. À 3h47, en temps universel, des boulangeries qui ne peuvent plus cuire leur pain, des supermarchés incapables de refroidir les aliments et des habitants plongés dans le noir. La suite d'Afrique Matin en Tunisie. Le pays frappé, et ce n'est pas habituel, par des délestages électriques ces 15 derniers jours. C'est le résultat des températures caniculaires qui ont entraîné un pic de consommation et mis les systèmes à l'épreuve. Des coupures de courant et des conséquences économiques en cascade, Lilia Blaise.
22: Dans un café de Tunis, Nadia Sassi prend une pause après son rendez-vous à la banque. Cette apicultrice a été victime d'un incendie dans son atelier suite aux coupures d'électricité à répétition. Elle a perdu tout son matériel et sa cire d'abeille.
23: En fait, vous avez l'atelier où je fais le miel et la partie où je fais des produits à la cire, des bougies, etc., où tout est en bois. Et avec les coupures qui interviennent 10 à 20 fois par jour, ça a créé une surchauffe sur le circuit électrique. Et vu qu'il faisait déjà très chaud, tout a pris feu dans la nuit et j'ai tout perdu.
22: Success story d'un programme étatique d'aide aux jeunes entrepreneuses, Raidette. Nadia, qui a longtemps été médiatisée pour la réussite de son projet, se retrouve désormais à négocier le report de ses échéances de crédit, car elle n'a plus de quoi assurer sa production.
23: J'ai cette famille qui travaille avec moi, et là je viens à Tunis pour savoir quelles sont les procédures à suivre, parce que je cherche une indemnisation du côté de la STEG, donc la Société Tunisienne d'Électricité et du Gaz, mais l'assurance ne prend pas tout en charge, et de toute façon tout va prendre un temps fou, donc c'est pour ça que j'ai demandé un report de paiement de mon crédit.
22: Elle n'est pas la seule dans ce cas, près de 13% de la production nationale de volaille a été perdue. Certaines boulangeries n'ont pas pu faire cuire leur pain pendant des jours. Si les autorités n'ont pas encore publié de chiffres sur l'impact économique, il est conséquent et le délestage aurait pu être mieux anticipé pour éviter une telle situation, selon l'expert en énergie Sami Benrejeb.
1: La population tunisienne n'est pas habituée à ce genre de coupure. C'est la première fois que ça arrive, donc même les mécanismes de réaction ne sont pas prêts.
22: En plus d'importer du gaz algérien qui sert en partie à alimenter les centrales électriques tunisiennes, la Tunisie, en déficit énergétique, importe aussi désormais de l'électricité de son voisin, 13% des besoins du marché global. Une dépendance qui trouve ses limites, selon Sami Benrejeb.
1: Si ce n'était pas cette canicule, on aurait pu prendre depuis l'Algérie, comme d'habitude, un peu nos besoins, on aurait pu augmenter un peu la production de nos centrales. Mais imaginez-vous que la diminution de 20% déjà de la capacité de production, plus la forte demande, plus pas d'accès depuis l'Algérie, c'est vraiment inévitable.
22: L'Algérie a en effet connu un pic de consommation simultané à la Tunisie, puisqu'elle a eu la même vague de chaleur avec une panne électrique importante le 12 juillet, qui a aussi touché le réseau, partagé avec la Tunisie. Lia Blaise, Tunis, RFI.
2: Reportage Afrique Économie, à retrouver sur RFI.fr.
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2: Il travaille dans l'administration, sont jeunes cadres ou encore professeurs et ils ont décidé de changer de vie. Tout ce mois d'août avec nos confrères des médias francophones publics, on part à la rencontre de celles et ceux qui ont changé de parcours. Et ce matin, direction la côte ouest du Canada, dans la province de la Colombie-Britannique, à la rencontre de Sébastien Arcan, ancien urbaniste. Il a tout plaqué à 40 ans pour devenir pilote d'hydravion. Reportage Francis Plourde.
4: Nous sommes à Tofino, sur l'île de Vancouver, petit village de pêche et de surf situé à l'extrême ouest du Canada. Ici, c'est la fin de la route, l'impression d'être au bout du monde. C'est dans ce décor paradisiaque, au cœur d'une forêt pluviale, que Sébastien Arcan a décidé de changer de vie.
6: Je suis originaire de Moncton, au Nouveau-Brunswick. Ça fait une dizaine d'années que je suis en Colombie-Britannique. Ça fait 3 ans, j'ai changé de carrière. Je suis devenu pilote d'hydravion.
4: Avant de survoler la mer et les montagnes, Sébastien était urbaniste. Pendant près de 15 ans, il a connu le confort d'un bureau et d'un emploi bien payé.
6: Je sais pas si on partait sur la crise de la quarantaine, peut-être, mais je me suis dit, OK, j'ai encore 25 ans au minimum à travailler. Est-ce que mes prochains 25 ans vont être assis derrière un ordinateur? Fait que là, je savais que je devais au moins considérer s'il y avait autre chose que je pouvais faire qui était complètement différent.
4: Pilote dans sa jeunesse, il remet ses licences à jour. C'est en essayant l'hydravion pour le plaisir qu'il décide d'en faire sa nouvelle carrière.
6: J'aimais beaucoup mes collègues de mon ancien emploi. J'avais des super bonnes conditions de travail. Sur papier, ça faisait aucun sens, mon move, mais je sais pas, je sentais quelque chose à l'intérieur de moi. Il fallait que je vive autre chose, là.
4: Aujourd'hui, au bord de l'eau, Sébastien a l'impression de revivre.
6: Bien, on dirait qu'ici, des fois, ça file pas comme une job. Tu vois, aujourd'hui, c'est la journée idéale. Il fait beau, on est dehors, au soleil. Tu sais, souvent, on travaille les touristes, puis tu sais, les gens sont super de bonne humeur. Fait que tu sais, veux pas, on absorbe cette énergie-là aussi.
4: Une fois les vents et coordonnées de vol vérifiées, c'est le temps d'aller au bureau. Un Beaver de 1953, avion légendaire du Grand Nord canadien.
6: Fait que là, la première chose que je vais faire, faut que je prépare l'avion. Je dois enlever l'eau des flottes. C'est important parce que l'eau, c'est pesant.
4: Fait que... Avec son nez arrondi et ses immenses flotteurs, le Beaver permet d'accéder aux régions les plus isolées du pays.
6: OK.
4: À bord de l'appareil, des manivelles et des cadrans analogiques. Son iPad pour aider à la navigation.
6: Fait que c'est pas mal ça. Pour ton confort, il y a des protections pour les oreilles. C'est très bruyant.
7: Il faut mettre nos téléphones en mode avion.
6: Non, il n'y a pas trop de technologie ici. Il sera impacté.
4: Ce côté manuel et aventurier, c'est ce que cherchait Sébastien.
5: Piloter des hydravions sur la côte ouest, c'est un endroit qui est pas facile.
8: Donc là, je vais juste dire, m'assurer qu'il n'y a personne.
9: Prop clear.
12: J'y ai le premier mois, ça a été très difficile. Souvent, en formation, on va dans des conditions un peu plus idéales. Fait que quand je suis arrivé ici, j'ai comme réalisé que c'est pas toujours idéal.
8: Bon, that's it.
4: Mais changer de vie dans la quarantaine demande aussi une bonne dose d'humilité, car changer de métier signifie aussi repartir à zéro. Mais en bout de piste, Sébastien n'a aucun regret.
8: Je ne changerais pas ça. J'ai appris tellement. L'inconfort, c'est bon aussi des fois. Là.
2: Reportage signé Francis Plourde de Radio-Canada. Bientôt 4 heures en temps universel, on retourne sur le plancher des vaches. Dans 5 minutes, un nouveau journal avec Marion Kazanov. D'ici là, on file dans l'océan Indien. Retrouvez nos confrères de La Première pour l'actualité des territoires français. Et à la une, Edwige Saint-Thomas, des pompiers réunionnais et mahorais vont partir pour l'Hexagone en renfort de leurs collègues de Gironde. Bonjour.
24: Bonjour, 27 pompiers réunionnais et 10 mahorais partent samedi pour prêter main forte à leurs collègues de l'Hexagone qui combattent les incendies en Gironde. Une aide tout à fait légitime, explique Sophie Arzal, présidente du conseil d'administration du SDIS 974.
25: La solidarité fait partie de notre ADN et nous avons l'habitude d'avoir, lors des moments des crises majeures ou les cyclones, le renfort du national et il était important pour nous de pouvoir y répondre. C'est 27 sapeurs-pompiers, donc hommes et femmes, 20 professionnels, 7 volontaires, donc 4 femmes également qui s'engagent. Nous avons des sapeurs, une équipe médicale et une chaîne de commandement qui seront présents. Ils ont une forte expérience des feux de forêt, feux de végétation, donc c'est ce qui a permis en tout cas de les identifier comme étant un soutien important et efficace pour le national.
24: Propos recueillis par Adjaya Waro de Réunion La Première. Le développement des transports en commun se poursuit à Mayotte. Après la mise en service progressive des premières lignes du Caribus, la CADEMA, la communauté d'agglomération d'Mbeni Mamoudzou, reprend les travaux de la phase 2 au nord du territoire. Cette opération de montant de 40 millions d'euros constitue une étape majeure dans la réalisation des infrastructures futures dans le réseau de transports en commun. Chafantier Alibako, Mayotte La Première.
26: Les travaux de la phase 2 nord du projet Caribus sont officiellement lancés. Objectif, construire la future voie réservée aux bus à haut niveau de service, mais aussi moderniser les infrastructures du secteur. Le chantier comprend notamment la création d'ouvrages hydrauliques pour mieux évacuer les eaux de pluie sur cet axe régulièrement exposé aux fortes précipitations. Pour limiter les perturbations, la circulation est maintenue, mais en sens unique. Estimé à 40 millions d'euros, ce chantier s'étalera jusqu'au 21 août 2027. L'Académa le présente comme une étape indispensable pour offrir demain un réseau de transport plus rapide, une circulation plus fluide et une entrée de Kaweni entièrement réaménagée.
24: Chafanti Alibako, toujours à Mayotte, le centre social et le CCAS, le centre communal d'action sociale de Bouéni, lance la 3e édition des ateliers numériques pour les personnes âgées. Il s'agit de les accompagner vers une autonomie dans l'utilisation des outils numériques, des ateliers animés essentiellement par les jeunes bénévoles, très enthousiastes d'apprendre aux anciens comment utiliser les réseaux sociaux, notamment WhatsApp. Djamila Swadiki, Mayotte La Première.
27: Dans la salle, il y a plus de mamies que des papis. Ils ont la soixantaine passée. Ils n'ont jamais ou peu fréquenté l'école républicaine. Ils ont tous un téléphone portable et alors des réseaux sociaux. Pas question d'être à la traîne. Les seniors veulent apprendre pour garder le lien avec leurs proches.
28: On veut faire nos vidéos, appeler nos petits-enfants qui sont hors de Mayotte, qu'on puisse se voir, car ça fait chaud au cœur quand on se voit, surtout après beaucoup de temps. Alors, on écoute attentivement les explications. Ce sont les bénévoles qui assurent la formation des jeunes étudiants comme Isna Rassoul, heureuse de partager des moments avec les aînés.
29: Ce qui m'a motivée, c'est le fait de pouvoir aider les mamies à pouvoir contacter leur famille, leurs proches, sans pour autant aller et acheter du crédit. Comme vu que la majorité de leurs enfants sont en métropole.
27: Des échanges intergénérationnels qui permettent de tisser des liens. Salati Salim est la coordinatrice de l'insertion socio-professionnelle et de la médiation numérique à la mairie de Bouigny.
0: C'est partager le lien social, développer la cohésion entre les jeunes et les personnes âgées.
27: Et cela sans perdre de vue l'objectif de l'atelier.
0: D'accompagner les personnes âgées dans l'autonomie de l'usage du numérique à travers les outils de communication.
24: Djamila Swadiki de Mayotte la Première, c'est la fin de cette édition. Excellente journée.
2: Excellente journée à vous aussi, Edwige Saint-Thomas. Et c'est donc à Mayotte où il est presque 7 heures que se referme cette demi-heure d'actualité. Préparée et réalisée ce matin avec Pauline Berthélémy et Céline Pellarin. Merci à elle. Merci à vous de votre fidélité. Très bon réveil à l'écoute de la Radio du Monde. Le journal dans une minute. À tout de suite.
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2: Il est 6h à Paris et Madrid, 4h en temps universel. Et 5h à Rabat. Bonjour Marion Cazanov.
13: Bonjour Arthur Ponchelet.
2: Et à la une de votre demi-heure d'actualité, ces tensions migratoires à Ceuta.
13: Et l'enclave espagnole débordée avec l'entrée de centaines, voire de milliers de Marocains. Le Premier ministre espagnol Pedro Sanchez se rendra sur place aujourd'hui. L'Europe continue de se battre contre de violents incendies. De nouveaux foyers déclarés en Espagne. En Grèce, une amélioration en revanche dans le sud-ouest de la France, où des milliers de personnes évacuées ont pu rentrer chez elles. Le secteur viticole, lui, échappe au pire, mais les risques ne sont pas tout à fait écartés. Le président américain annonce un accord pour le désarmement du Hamas. Cela voudrait dire que la deuxième phase du plan de paix de Donald Trump se met en place. Pas de confirmation israélienne pour le moment. Au Mali, les frappes de paramilitaires russes d'Africa Corps sur un village du centre le 15 juin n'ont fait que des victimes civiles. Alors que c'était des djihadistes du JNIM qui étaient visés, c'est ce que révèle ce matin une enquête de l'ONG Human Rights Watch. Et puis la levée de boucliers contre le projet de Gianni Infantino, président de la FIFA, projet pour ouvrir la Coupe du Monde de football aux investisseurs privés. L'UEFA, l'instance européenne du foot, menace de boycotter les prochaines compétitions. Le Premier ministre espagnol attendu aujourd'hui à Ceuta. Pedro Sanchez se rendra sur l'enclave espagnole frontalière avec le Maroc, théâtre de tensions migratoires. Ces derniers jours, plus de 1500 migrants sont arrivés dans ce territoire, parfois à la nage. Au moins 9 personnes sont mortes en tentant de rejoindre Ceuta. Les centres d'accueil, eux, sont saturés, les autorités aux frontières débordées. L'Espagne a déployé des soldats pour épauler ces gardes frontières. Madrid continue aussi de coopérer avec le Maroc. Une coopération qui s'est beaucoup améliorée ces derniers temps, selon Mehdi Alioua, sociologue à Sciences Po Rabat.
14: La coopération fonctionne très bien en ce moment. Et d'ailleurs, ce qui s'est passé, là, ce que je regarde pour ça spécifiquement, c'est que les Espagnols ont laissé, en fait, au final, rentrer les Marocains parce qu'ils étaient débordés par les frontières. Et pour éviter un drame avec des amassements aux frontières et des morts, ils ont préféré ouvrir, notamment en collaboration avec les autorités marocaines, pour éviter ce qui s'était passé il y a quelques années, notamment dans une autre enclave, cet ancien comptoir colonial qui s'appelle Melilla, dans lequel il y a eu

0: puis de l'épidémie. Et cette année, la conférence avait pour mot d'ordre la reconstruction, alors que les financements internationaux sont en chute libre. Bonjour Christina Okello.
1: Bonjour.
0: Christina, quel message ressort de cette conférence à Rio ?
1: Qu'il n'est plus possible de faire comme avant. La riposte mondiale au VIH dépendait largement des financements américains. Près des trois quarts de l'aide internationale venait de Washington. Mais l'an dernier, ce modèle a montré ses limites, explique Mary May, directrice des données à l'ONU-SIDA.
2: Le rapport de l'ONU-SIDA montre que les financements internationaux consacrés à la lutte contre le VIH ont chuté de 18%. C'est une baisse très sévère. Mais certains pays ont augmenté leurs propres financements. En Éthiopie et en Ouganda, les gouvernements et les communautés ont aussi accru l'accès à la PrEP.
0: Alors, c'est encourageant, mais les pays africains ont-ils vraiment les moyens de prendre le relais, Christina ?
1: Difficilement. Certains consacrent déjà jusqu'à 5 fois plus au remboursement de leur dette qu'à la santé. Et faute de moyens, il a fallu faire des choix, explique Alexandra Calmi, infectiologue présente à Rio.
3: Ce que les pays ont fait, c'est qu'on a concentré les efforts sur les traitements. Et le risque principal, c'est de mettre de côté la prévention et de mettre de côté aussi les key population, comme on les appelle. Donc les personnes clés qui, elles, sont les plus vulnérables à l'acquisition du VIH. Donc ça, pour moi, le fait de mettre fin à des services destinés aux personnes les plus exposées, ça les rend encore plus vulnérables et ça, c'est une source d'inquiétude majeure.
1: Avec à la clé le risque de voir l'épidémie repartir, plus de 1700 sites soutenus par le programme américain PEPFAR ont dû fermer. Au Nigeria, au Cameroun et en Zambie, l'accès à la PrEP, ce traitement préventif contre le VIH, a chuté de plus de la moitié.
0: Alors malgré cette crise, Christina, la conférence a quand même été marquée par de nouvelles avancées scientifiques.
1: Oui, après le lenacapavir, cette injection qui protège pour pendant 6 mois, Rio a mis en avant l'alimatrévir, une pilule mensuelle de prévention. Elle pourrait changer le quotidien de nombreuses femmes en Afrique qui ne peuvent pas toujours imposer le préservatif ni même refuser un rapport sexuel. Mais comme l'a résumé Winnie Byanyima, directrice de l'ONU-SIDA, à quoi servent toutes ces innovations si elles n'atteignent pas ceux qui en ont le plus besoin ?
0: Christina Okello, merci pour ce dossier complet à retrouver sur l'application mobile et le site de RFI.
4: Le mois de juillet aura été catastrophique en Europe concernant les feux de forêt.
0: 3 des 15 plus gros incendies de ces 10 dernières années en Europe datent de ce mois-ci et ça concerne notamment le feu de forêt qui sévit depuis le 22 juillet dans le sud-ouest de la France en Gironde. Là-bas, la forêt brûle toujours, mais d'après les autorités, ce matin, la situation reste stable, les flammes ne progressent pas. Une petite consolation face au paysage de désolation, 200 maisons brûlées, 42 000 hectares parcouru et dans cette nature meurtrie, les animaux sont en première ligne. Dans la commune dévastée du Porge, des associations tentent de les sauver. Reportage de Nicolas Roca.
5: Est-ce que vous récupérez des animaux sauvages ?
6: Oui.
5: Des hérissons ?
6: Oui.
7: Rémi Sanchez répond à un habitant tout en chargeant son camion. Avec son équipe, ils vont partir en intervention pour tenter de sauver un chat.
6: Alors là, c'est pas très encourageant parce qu'il n'a pas été vu donc, depuis une semaine et la maison est complètement détruite, donc il faut qu'on fasse attention.
7: Ils font partie de l'association Wami de Pou, spécialisée dans la protection d'animaux en cas de catastrophe naturelle.
6: On a fait autant des animaux domestiques que des animaux sauvages. Donc il y a les pompiers qui nous ont emmené des fangs, on a eu un marcassin. Tout à l'heure, on nous a parlé d'un hérisson, donc on intervient sur tout ce qu'on peut sauver.
7: Arrivé sur place, la maison est en cendres, les murs noircis par les flammes, les fenêtres ont volé en éclats sous le coup de la chaleur. Les trois bénévoles parcourent le jardin à la recherche d'un indice.
8: Le sol, il est encore chaud. Donc un chat, s'il a besoin de se cacher, il ne peut pas rester à cet endroit-là, en fait. Il va aller chercher un autre endroit où il y a plus de fraîcheur. Pas de signe du tout de ce chat.
7: Mais le matin même, l'équipe a été plus chanceuse avec un autre chat.
8: Hier, mes collègues ont cherché aussi. Et aujourd'hui, on l'a vu, on s'est mis à 7. On a réussi à l'attraper. Donc on l'a remis à sa maman. On a pleuré, quoi. On a été trop contents. Parce qu'on se dit que, voilà, pour ces gens-là qui ont tout perdu, leurs animaux, c'est vraiment tout ce qui leur reste. Donc, c'est très important.
7: En parcourant les hectares calcinés autour de la commune, difficile d'imaginer des animaux sauvages survivre à de tels brasiers. Nicolas Roca, Le Porge, RFI.
0: Et puis en Espagne, ce nouvel incendie près de la frontière avec le Portugal, dans la province de Zamora, 11 000 hectares parcourus en 24 heures. Et en Grèce, on compte 8 000 évacuations sur l'île de Crète à cause des feux de forêt. Le Premier ministre affirme que le pays va vivre des jours difficiles.
9: C'est un dommage collatéral lié à la Coupe du Monde de football. L'Argentine durcit sa politique migratoire.
0: Réponse à ce

0: que le gouvernement considère comme une campagne de haine à l'encontre des Argentins, référence aux nombreuses critiques ayant visé l'albicéleste pendant le mondial. Le président Javier Milei a décidé d'y répondre de façon radicale avec un décret qui interdit de territoire les étrangers qui offensent l'Argentine. À Buenos Aires, explication de Caroline Vic.
1: Un décret d'urgence publié au bulletin officiel en pleine nuit et modifiant la loi d'immigration. Le texte stipule que tout étranger qui diffuse des messages de haine, de discrimination et d'hostilité contre le peuple argentin, sa culture et son identité nationale sera interdit de territoire et s'il habite en Argentine, sa carte de résident sera résiliée et il risque même l'expulsion. La campagne anti-Argentine a été en vogue ces dernières semaines pendant la Coupe du Monde. Après les théories sur de supposés bénéfices octroyés à la sélection argentine, et après des comportements violents de certains joueurs ou supporters. Mais alors que la FIFA a ouvert une procédure disciplinaire et que les tensions sur les réseaux sociaux sont en train de retomber, pourquoi Javier Milei revient-il à la charge ? Pour l'opposition, Milei utilise cette campagne comme une excuse pour durcir sa politique migratoire à la Trump. Et cela quelques semaines après avoir créé son programme de sécurité migratoire, largement inspiré de son allié américain et en pleine tension avec le Brésil et le Mexique. Le décret entrera aujourd'hui en vigueur. Une commission parlementaire aura ensuite 10 jours pour envoyer le texte au Congrès. Caroline Vic à Buenos Aires, RFI.
2: Le football toujours et ce bras de fer qui se durcit entre la FIFA et l'UEFA.
0: La tension monte au sujet d'une possible ouverture des compétitions internationales aux investisseurs privés. Pour en parler, on retrouve Baptiste Leduc du service des sports de RFI. Bonjour Baptiste.
3: Bonjour Nathalie.
0: Alors depuis que Gianni Infantino a fait son annonce choc, les deux organisations se rendent coup pour coup. L'UEFA et donc toutes les fédérations européennes menacent maintenant de boycotter la Coupe du Monde, mais la FIFA persiste.
4: Oui, face à la levée de boucliers, cette décision sans précédent de l'UEFA à un an du mondial féminin au Brésil, la FIFA a tenté de se défendre pour son président Gianni Infantino. Les accusations de passage en force et de gouvernance par la peur sont infondées.
5: FFI is a
6: Ce projet, c'est une proposition, c'est une offre qui est sur la table. Cela fait partie d'un processus démocratique. C'est ouvert à la consultation. Et puis surtout, c'est une opportunité, en aucun cas une obligation.
5: But not an obligation.
4: Et la FIFA a d'ailleurs réitéré cette position dans un nouveau communiqué publié ce matin où elle prétend que l'idée n'est pas de vendre le football et rappelle que rien ne sera fait sans l'aval d'une majorité des 211 fédérations d'ici au 19 septembre. La FIFA a quand même glissé un petit tacle à l'UEFA en écrivant qu'aucune entité ne pouvait se targuer de représenter tous les membres. Justement, faisons le rappel des troupes. L'UEFA et ses 55 fédérations rejettent le projet de la FIFA, tout comme la CONCACAF et ses 41 membres américains et caribéens. Gianni Infantino n'est plus qu'à 16 refus de voir son idée enterrée, en attendant l'Asie, l'Afrique et l'Amérique du Sud notamment. Sa position se fragilise. Pour rappel, il est pour l'instant le seul candidat à sa réélection en mars 2027.
0: Merci beaucoup Baptiste Leduc. Et le foot, c'est aussi l'équipe du Maroc qualifiée pour les quarts de finale de la CAN féminine. Deuxième victoire en 2 matchs. Hier soir, les Marocaines ont gagné 1-0 contre l'Algérie. Le Sénégal, lui, s'est imposé eh bien, sur le même score, 1-0 contre le Kenya. Deux rencontres aujourd'hui à 17h en temps universel. Le choc entre l'Afrique du Sud et la Côte d'Ivoire. Et à 20h, ce sera le Burkina Faso contre la Tanzanie.
2: Et rendez-vous est pris. Merci beaucoup Nathalie Michet. On vous dit à demain, 7h14, en temps universel sur RFI. À la revue de presse internationale avec Catherine Potet. Catherine, à la une, des milliers de migrants affluent à Ceuta, petite enclave espagnole au nord du Maroc.
7: Oui, nous en parlions dans le journal et dans la revue de la presse africaine tout à l'heure, mais cet afflux de migrants considérable est aussi à la une de la presse internationale, tant les photos et les vidéos de ces milliers d'arrivées sont spectaculaires. Le Wall Street Journal décrit ainsi ces images. Une foule importante composée principalement de jeunes hommes nageant autour des digues et escaladant les clôtures pour rejoindre Ceuta. La plupart d'entre eux ne portant guère plus que le short et les tongs qu'ils avaient sur eux. Certains d'entre eux crient et sautent de joie. Ils lèvent les bras en l'air en signe de victoire. Leur objectif désormais, gagner le continent européen. Toutefois, certains ont péri. En route, 9 migrants sont morts noyés selon les autorités espagnoles. En Espagne, El País parle d'effondrement à la frontière de Ceuta et précise que la garde civile et les services d'urgence débordés ne s'occupe que des blessés. El País ajoute que l'affluence est telle qu'il est impossible d'organiser l'accueil. Les pieds et les genoux ensanglantés à force de heurter les rochers. Les garçons, pour la plupart de jeunes hommes, poursuivent leur chemin pieds nus. Ils sont arrivés.
2: Situation chaotique sur le terrain alors que les réactions politiques s'enchaînent.
7: Oui, le Wall Street Journal parle effectivement de scènes chaotiques qui constituent un casse-tête politique pour le Premier ministre espagnol socialiste Pedro Sanchez, qui, nous dit-on, s'est montré relativement indulgent envers l'immigration clandestine. Ce qui n'est visiblement pas du goût de Giorgia Meloni, la première ministre d'extrême droite en Italie. C'est ce que nous explique la Repubblica. Le gouvernement italien envisage la fermeture de l'espace Schengen avec l'Espagne, assure le journal. Dans un message sur Facebook, Giorgia Meloni a notamment déclaré « Nous ne céderons pas d'un pouce sur l'immigration. Défendre nos frontières et assurer les rapatriements, telle est la ligne de ce gouvernement. » La première ministre italienne parle aussi d'images choquantes et ajoute que l'immigration incontrôlée représente une menace pour la sécurité européenne. À Paris, Libération, de son côté, précise que l'Espagne et le Maroc vont mettre en œuvre des mesures pour le transfert dès que possible de toutes les personnes entrées illégalement à Ceuta. Le quotidien français remarque toutefois que cette procédure d'expulsion à chaud, appelée « pushback » en anglais, contrevient au droit humanitaire qui précise que tout étranger arrivé dans un pays de l'Union européenne doit pouvoir déposer un dossier d'asile. Dans le cas des mineurs, ajoute Libération, le pays d'accueil a envers eux une obligation de protection et d'éducation.
2: Autre parcours de migrants, celui des mineurs sans papiers isolés aux États-Unis.
7: C'est un article du Washington Post qui s'inquiète du sort de ces mineurs. Des milliers d'enfants, explique le quotidien américain, sont sur le point de perdre leur représentation légale. Un contrat fédéral garantissant l'assistance juridique aux mineurs sans papiers vulnérables arrive en effet à échéance ce vendredi. Alors quelles en sont les conséquences? Selon le Washington Post, des dizaines de milliers d'enfants arrivés aux États-Unis ces dernières années, sans leurs parents, en tant que mineurs non accompagnés, pourraient être contraints de comparaître seuls, sans avocat, devant un juge. Le quotidien américain précise que la plupart de ces enfants en situation irrégulière sur le territoire américain pourraient potentiellement prétendre à l'asile ou un visa spécial. Or, beaucoup d'entre eux ne maîtrisent pas l'anglais. Et selon les avocats, ils risquent davantage d'être expulsés s'ils ne sont pas représentés. Le Washington Post a interrogé Michael Lukens, directeur d'une ONG d'aide aux migrants, selon lequel la meilleure chance pour un enfant de bénéficier d'un procès équitable et du respect des procédures légales est d'être assisté d'un avocat. Il est évident, ajoute-t-il, que le gouvernement américain tente de supprimer cet élément essentiel.
2: À la revue de presse internationale avec Catherine Potet. Merci beaucoup, Catherine. Et vous l'entendiez dans la revue de presse, mais également dans le journal, le bilan déjà terrible des événements qui se déroulent en ce moment à Ceuta, à la frontière entre le Maroc et l'Espagne, nous le rappelle. Les parcours de migration sont avant tout des parcours humains, trop souvent synonymes de tragédies personnelles. Vous avez pu l'entendre depuis le début de ce mois de juillet sur RFI, grâce à Elliot Brachet, notre envoyé spécial, s'est embarqué pendant un mois sur l'Ocean Viking, le bateau de sauvetage affrété par l'ONG française SOS Méditerranée, un navire qui a sauvé le 18 juillet, ses premiers naufragés de la saison, 38 citoyens en majorité érythréens à la dérive. Une fois sains et saufs à bord, ces naufragés de la Méditerranée racontent leur périple et comment ils en sont venus à prendre autant de risques pour fuir la violence, la torture et la guerre. C'est un reportage de notre envoyé spécial à bord, Elliot Brachet.
3: Sur le pont de l'Ocean Viking, les rescapés jouent aux cartes pour tuer le temps. Un peu de légèreté sous une chaleur écrasante, de quoi dissiper un instant les souvenirs du passé. Hadrob, 25 ans, vient d'un petit village en Érythrée.
8: J'ai fui le service militaire obligatoire. Là-bas, ils te recrutent de force. Tu ne peux plus voir ta famille. Si ta mère meurt, tu ne pourras même pas l'enterrer. À 10 ou 11 ans, tu peux être mobilisé, femme ou homme, tu n'as pas le choix. Ils t'embarquent. De crainte des rafles militaires, tous les jeunes érythréens vont se cacher dans les montagnes. Pourquoi je devrais rester dans un tel pays? Alors j'ai fui au Soudan.
3: Hadrob se retrouve alors dans un pays ravagé par la guerre. Il gagne sa croûte dans une boulangerie, puis décide de tenter sa chance en Libye.
8: Au bout de 7 jours à Tripoli, une milice, la brigade 444, a débarqué de nuit dans l'appartement. Ils sont venus avec 6 véhicules, ils tiraient en l'air, ils nous ont menottés et nous ont envoyés en prison dans un grand camp militaire. Dans la prison, il y a plus de 400 personnes, la moitié sont dans un sale état, certains y meurent. À 6 heures du matin, on te réveille. veille pour que tu ailles les servir jusqu'à 8 heures du soir.
3: Travail forcé, racisme, sévices corporels, sexuels et psychologiques sont quotidiens en Libye. Les exilés sont ensuite monnayés comme de la marchandise, raconte Mahmoud, un jeune Soudanais.
9: Ils exploitent les étrangers, ils te prennent ton argent, te font miroiter un départ vers l'Europe, mais finalement rien ne se passe. D'autres te prennent ton argent, te font monter dans un bateau et ensuite ils te vendent aux autorités libyennes qui viennent t'intercepter et te ramener en prison. Et pour en sortir, tu dois payer, encore. C'est du commerce d'êtres humains. On te vend ici, on te rachète là. Moi, ça m'est arrivé deux fois, et à chaque fois, tu dois trouver un travail, galérer, repartir de zéro.
3: Comme son compatriote, Hamza a vu sa vie pulvérisée par la guerre au Soudan. D'abord réfugié au Caire, il doit échapper aux rafles menées par les autorités égyptiennes. Puis, une fois en Libye, Hamza est emprisonné et torturé à plusieurs reprises.
10: J'ai été brisé en Libye. Une année s'est écoulée comme 100 ans. Je n'ai pu regarder personne dans les yeux ni dire un mot contre l'injustice permanente. Il n'y a pas d'humanité en Libye. Alors quand j'ai pris la mer, je me suis convaincu que si les gardes-côtes venaient pour nous intercepter, je me jetterais à l'eau. J'étais prêt à me tuer plutôt que d'être renvoyé là-bas, emprisonné une nouvelle fois. La Libye est un enfer. C'est un enfer, je vous le dis. Ils m'ont détruit.
3: Fuyant la Somalie, l'Érythrée ou la guerre au Soudan, le calvaire de ces exilés se poursuit dans les pays de transit. Égypte, Tunisie, Libye, bafouant les droits humains, ces régimes autoritaires continuent pourtant de recevoir un soutien croissant des pays européens au nom de la lutte contre l'immigration clandestine. Elliot Brachet à bord de l'Ocean Viking, RFI.
11: Et tous les reportages de notre envoyé spécial sur l'Ocean Viking sont bien sûr à retrouver sur RFI.fr.
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11: On va continuer à parler de migration et malheureusement de la haine qui peut en découler. Direction la Pologne où une vague de colère et de haine continue donc de déferler sur les réfugiés ukrainiens cet été. Une xénophobie exacerbée qui va jusqu'à provoquer des agressions physiques contre ces Ukrainiens. Et on en parle ce matin avec notre correspondant en direct de Varsovie. Bonjour Adrien Sarlat.
13: Bonjour.
11: Dimanche soir, donc, à Wrocław, trois hommes s'en sont pris un couple de ressortissants ukrainiens, les rouant de coups, alors qu'ils tentaient simplement de rejoindre leur véhicule. Racontez-nous un peu ce qui s'est passé.
13: Eh bien, la vidéo de l'agression a fait le tour des réseaux sociaux en Pologne. On y voit trois hommes plutôt costauds se rapprocher de Nastia et Maxime, un couple d'Ukrainiens qui regagnaient tranquillement leur voiture. Et alors que Maxime est projeté au sol et roué de coups, Nastia, qui tente de s'imposer, se fait violemment frapper au visage à plusieurs reprises. Et selon les victimes, leurs agresseurs s'en seraient pris à eux à cause de leur accent ukrainien. Ils dénoncent donc une agression xénophobe.
11: On parle de ce fait divers ce matin, mais est-ce que ces comportements hostiles, voire violents envers les Ukrainiens, ne sont pas devenus un phénomène plus généralisé en Pologne ?
13: Oui, les cas comme celui-ci sont de moins en moins isolés et c'est assez spectaculaire ici parce qu'on est passé d'un élan de solidarité assez incroyable quand les réfugiés ont commencé à arriver à une situation où les Ukrainiens sont presque devenus des parias dans la société polonaise. À la maison ukrainienne de Varsovie, Oleksandr Pestrikov évoque même la peur grandissante au sein de la communauté ukrainienne. Écoutez.
14: En Pologne, de nombreux Ukrainiens ont été attaqués parce qu'ils parlaient ukrainien en public. Et aujourd'hui, c'est vraiment inquiétant car il est très difficile de se sentir en sécurité dans la rue lorsqu'on lit de telles nouvelles.
13: Rien que pendant les 6 premiers mois de l'année, on a recensé 180 agressions visant des Ukrainiens, soit une hausse de 30% par rapport à l'an dernier. Et encore, on n'a pas les chiffres du mois de juillet où là, elles ont carrément explosé.
11: Et à quoi est due cette progression du sentiment anti-ukrainien ?
13: Alors d'abord, il y a la lassitude face à une guerre qui s'éternise. Et puis, il y a le discours de la classe politique nationaliste qui s'appuie sur des querelles historiques entre Kiev et Varsovie. Aujourd'hui, l'Ukraine n'a toujours pas reconnu sa responsabilité dans les massacres de Voligny, des massacres au cours desquels près de 100 000 civils polonais ont été assassinés par l'UPA, l'armée insurrectionnelle ukrainienne, au cours de la Seconde Guerre mondiale. Alors, lorsque Volodymyr Zelensky a renommé une brigade militaire héros de l'UPA au printemps, le président Karol Nawrocki lui a retiré la plus haute distinction polonaise. Et c'est de là que, par ricochet, la vague de haine a commencé à agiter la société, aujourd'hui relayée et appuyée par la désinformation russe sur les réseaux sociaux.
11: Les Ukrainiens, nouveau bouc émissaire de certains citoyens polonais. C'était notre appel sur Correspondant avec Adrien Sarlat. L'histoire, on vient de l'entendre, peut provoquer des crises, voire de la violence. Un phénomène d'autant plus inquiétant à l'ère de l'intelligence artificielle dans les dessous de l'Infox. Avec Grégory Genevrier, on focus cette semaine sur ces vidéos synthétiques censées donner vie à des moments historiques. Grégory, elles sont souvent remplies d'erreurs et d'anachronismes. Ils alimentent la désinformation historique, ces clips.
12: Oui, imaginez-vous en train de déambuler dans les rues de Rome durant l'Antiquité, dans une tranchée lors de la Première Guerre mondiale ou dans une forêt à l'époque des dinosaures. Voici le genre de voyage temporel que vous proposent ces vidéos artificielles.
15: Welcome to the Wild West in 1880. Okay, so I am in Kyoto, Japan in the 16th century. I'm in Pompeii, 79 AD. I'm in a World War I trench, July 1st, 1916.
12: Ce que vous venez d'entendre, c'est Chloé, une jeune femme entièrement générée par IA. On peut l'avoir assistée à différents événements qui ont marqué l'histoire, la Révolution française, le naufrage du Titanic ou encore l'éruption du Vésuve.
15: I'm in Pompeii, 79 AD, and that is Mount Vesuvius. Today is the day.
12: Aucune période historique n'est épargnée. Les vidéos de ce compte cumulent des dizaines de millions de vues sur les réseaux sociaux.
11: Sont-elles crédibles visuellement, ces vidéos?
12: Eh bien oui, l'illusion est presque totale à tel point que des internautes se demandent en commentaire si c'est un clip synthétique ou une reconstitution historique réalisée avec de vrais acteurs. La qualité des images, le son et l'esthétique donnent l'impression de visionner un contenu pédagogique, un contenu pensé pour se documenter sur une période ou un événement de notre histoire.
11: Ah mais c'est bien sûr tout le contraire.
12: Absolument, car ces vidéos comportent énormément d'erreurs factuelles. Un drapeau bleu-blanc-rouge 350 ans avant sa création, un Moyen-Âge sinistre, sombre, très sale, ou la France sacrée lors de la première Coupe du Monde en Uruguay. Ces vidéos, souvent courtes, enchaînent les infox et les anachronismes. Basées non pas sur le travail d'historiens reconnus, mais sur un ensemble de sources abstraites, elles véhiculent aussi de nombreux stéréotypes. S'ajoutent à cela parfois des motivations politiques, voire une forme de révisionnisme. Résultat, ces clips bouleversent notre vision du passé et participent aussi à invisibiliser les vraies sources et documents historiques. C'est notamment le cas pour la Shoah, avec des vidéos artificielles mettant en scène des victimes de l'Holocauste.
11: Qui diffuse ce type de contenu et surtout quel est l'objectif?
12: On retrouve de tout, des passionnés d'histoire, peu soucieux de la réalité des faits, mais aussi et surtout des internautes en quête de profit. Ces vidéos, souvent virales sur les réseaux, peuvent se transformer en véritable source de revenus. La concurrence grandissante entre les créateurs de vidéos historiques artificielles aboutit à une surenchère avec des contenus toujours plus sensationnalistes et donc toujours plus mensongers. Souvent présentés comme des contenus synthétiques, ces vidéos ne sont pas supprimées par les plateformes. Au contraire, les algorithmes les mettent en avant. Le phénomène n'est donc probablement pas prêt de s'arrêter.
11: Histoire et intelligence artificielle ne font pas forcément bon ménage. Merci beaucoup Grégory Genevrier, les dessous de l'Infox. C'est à retrouver sur rfi.fr. Vous restez avec nous dans un instant, le retour de l'actualité africaine sur la Radio du Monde.
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11: Il est 7h30, en temps universel, même heure à Dakar. 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
11: Arthur Ponchelet pour un nouveau point sur l'actualité africaine. À la une, Arthur, ils ont traversé la frontière à la nage, parfois sur des bouées.
1: 1500 personnes ont franchi cette semaine les quelques centaines de mètres qui séparent le Maroc de Ceuta, enclave espagnole au nord du royaume. Une quinzaine de personnes sont mortes en tentant la traversée. Le premier ministre espagnol Pedro Sanchez est attendu sur place aujourd'hui, alors que Madrid dépêche des soldats à Ceuta. Ils appelaient au malheur de celui qui a, je cite, trahi le projet du PASTEF sans le nommer. Trois chroniqueurs poursuivis pour offense au chef de l'État au Sénégal. Leur avocat dénonce une décision injustifiée. La une, c'est aussi la République démocratique du Congo face à une recrudescence de l'épidémie de choléra. Et puis, quand des éléphants sont empoisonnés au cyanure, on sera au Kenya où 15 pachydermes sont morts dans des circonstances troubles. Les images font le tour du monde. Des centaines de personnes, principalement des jeunes hommes, rassemblés près de la frontière entre le Maroc et Ceuta, enclave espagnole au nord du royaume. Selon les autorités sur place, plus de 1500 personnes auraient ainsi franchi la frontière par la mer cette semaine. Des traversées dangereuses qui ont déjà fait des victimes. Au moins une quinzaine de morts. Willy Diallo, le gouvernement de Ceuta est débordé.
21: En quelques heures, ils sont des milliers à s'être rassemblés à la frontière côté Maroc. Jusque tard hier soir, de nombreuses personnes attendaient sur la route qui longe la plage vers le passage frontalier. Un jeune homme a affirmé à l'AFP être venu à pied depuis Tanger, à environ 70 km, après avoir entendu que la frontière avait été ouverte. Alors techniquement, ce n'est pas le cas. Selon des experts en questions migratoires, ce mouvement de foule s'explique par un flou autour d'une décision du tribunal suprême espagnol, selon laquelle les refoulements immédiats ne restent applicables que pour le franchissement de la frontière terrestre. Autrement dit, une traversée par la mer pourrait ne pas entraîner de refoulement, d'où l'arrivée massive de personnes migrantes cette semaine. Selon le président de la ville autonome, ce sont près de 200 personnes par jour qui sont entrées illégalement à la Ceuta. Il évoque une situation d'urgence absolue dans des centres d'accueil débordés et saturés. Pour faire face à l'afflux de personnes, le gouvernement espagnol a annoncé que des soldats seraient déployés en nombre avec un renforcement de la garde civile et des gardes-côtes.
1: Le Premier ministre Pedro Sanchez est d'ailleurs attendu sur place aujourd'hui, tout comme le ministre espagnol de l'Intérieur. De nouvelles arrivées de migrants aux portes de l'Europe qui interrogent de part et d'autre de la Méditerranée. Car précisément sur ce dossier migratoire, la coopération entre Madrid et Rabat s'est améliorée ces dernières années. C'est ce que nous dit Mehdi Alioua, sociologue à Sciences Po Rabat.
22: La coopération fonctionne très bien en ce moment. Et d'ailleurs, ce qui s'est passé, là, ce que je regarde pour ça spécifiquement, c'est que les Espagnols ont laissé, en fait, au final, rentrer les Marocains parce qu'ils étaient débordés par les frontières. Et pour éviter un drame avec des amassements aux frontières et des morts, ils ont préféré ouvrir, notamment en collaboration avec les autorités marocaines, pour éviter ce qui s'était passé il y a quelques années, notamment dans une autre enclave, cette ancien comptoir colonial qui s'appelle Mililia, dans lequel il y a eu des personnes qui ont été nassées au niveau des postes frontières, qui se sont écrasées sur les barrières en acier renforcé construites par l'Europe et par l'Espagne. Et donc pour éviter, parce qu'on a un gouvernement espagnol différent et une meilleure coopération avec le Maroc, on a laissé rentrer les gens parce que ça ne servait à rien d'avoir un drame humanitaire.
1: Le sociologue Mehdi Alioua avec Arim Lipol, des autres conséquences de ces nouvelles arrivée de migrants. Cet imbroglio diplomatique entre l'Espagne et l'Italie. Rome veut fermer l'espace Schengen à l'Espagne. C'est ce qu'a affirmé Giorgia Meloni, la présidente du Conseil italien. Nous attendons une solidarité européenne et non une démagogie partisane. Voilà ce que lui a répondu José Manuel Álvarez, le ministre espagnol des Affaires étrangères. Il a convoqué en représailles l'ambassadeur italien à Madrid.
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1: 7h34 à Dakar. Trois chroniqueurs sénégalais poursuivis pour offense au chef de l'État et discours contraire aux bonnes mœurs. Ces trois hommes se réclament du PASTEF. En cause, Juliette Dubois, une vidéo qu'ils ont diffusée sur TikTok.
23: Dans la vidéo incriminée, Laminou Darou, Oustaz Thiep et Ndiaye Touba, trois chroniqueurs du média Fénial Digital proche de PASTEF, se filment en train d'appeler au malheur. Mort, paralysie, AVC, pour celui qui a trahi le projet de PASTEF, sans le nommer. Beaucoup y voient une référence à Bassirou Diomaye Faye. Le procureur de la République s'autosaisit et ordonne leur interpellation par la division spéciale de cybersécurité lundi. Déférés jeudi, ils sont placés sous mandat de dépôt pour offense au chef de l'État et discours cour contraire aux bonnes mœurs. Pour leur avocat, Maître Abinard Diaye, la décision est injustifiée.
0: Il ne parle pas du président de la République. Aucunement, il ne cite la personne du président de la République. Que nous condamnons de tels propos, mais en fait, leur destin, ce n'était pas de diriger en fait donc de tels propos à l'encontre du président de la République. À partir de ce moment, je pense que on aurait dû même effectivement donc les relâcher. Nous estimons que peut-être c'est une manière d'apeurer la jeunesse qui est derrière le président Ousmane Sonko.
23: L'ONG Article 19 réclame de son côté l'abrogation des articles du code pénal sur l'offense au chef de l'État. Les trois hommes seront jugés lundi. Juliette Dubois, Dakar, RFI.
1: La candidature à l'ONU de Macky Sall mal partie. L'ancien président sénégalais est sur la ligne de départ pour devenir le prochain secrétaire général des Nations Unies. Hier, un premier scrutin test s'est tenu à New York. Le Conseil de sécurité ne lui a accordé que 6 voix favorables et 7 défavorables. Un vote indicatif donc, dont Rebecca Greenspan sort en tête. Elle est l'ancienne vice-présidente du Costa Rica. Ils sont responsables politiques, universitaires, juristes ou militants des droits humains et réclament une meilleure représentation des Haratines en Mauritanie. Les Haratines, ces descendants d'esclaves, sont souvent victimes de discrimination. Plus de 240 personnes ont donc signé une pétition pour les dénoncer. Samori Ouldbey est l'initiateur de ce texte.
4: Les violations que la communauté haratine subit sont multiples. D'abord, l'esclavage depuis des siècles et des décennies. Ils subissent aussi l'exclusion, la discrimination raciale. Les haratines deviennent de plus en plus dans une situation vraiment critique, puisque leurs sources de revenus ou leurs sources d'activité, c'était l'agriculture, l'exploitation de la terre. Il y a l'expropriation de leurs terres et il y a également l'exclusion totale, que ce soit au niveau de l'échiquier politique. Les nominations sont très rares, malgré les cadres multiples, nombreux, des Haratines. Il n'y a aucune institution importante où on trouve à la direction un Haratani, malgré aussi l'expérience des Haratines. Nous avons également 90% à peu près de la population qui sont dans les prisons, c'est des Haratines. Ça, c'est aussi l'injustice.
1: Propos recueillis par Tim Biba. Human Rights Watch dénonce des frappes aériennes indiscriminées de l'armée malienne. L'ONG publie ce matin une enquête sur les bombardements du 15 juin dernier à Kirnia, dans la région de Mopti. Les FAMA et leurs alliés russes affirmaient lutter contre le JNIM, mais selon Human Rights Watch, ces frappes n'ont tué que des civils. 8 au total, dont 3 enfants. L'ONU dénonce la répression croissante de la dissidence en Ouganda. Volker Tour, le haut commissaire aux droits de l'homme, se dit consterné. Des propos qui interviennent alors que Kizza Besigye, le principal opposant, est en soins intensifs. Incarcéré depuis 2024, soupçonné d'avoir fomenté un complot contre le président Museveni, il a fait un malaise cette semaine lors d'une audience au tribunal. L'actualité en République démocratique du Congo et l'épidémie d'Ebola qui continue de sévir dans le pays. Près de 3300 cas confirmés, dont plus de 1400 morts. Et à la tâche déjà difficile des équipes médicales s'ajoute une autre épidémie, celle du choléra. Depuis 4 ans, le pays est aux prises avec cette maladie endémique. Les derniers chiffres de l'OMS sont alarmants. Paulina Zidi, plus de 100 000 cas depuis le début de l'année.
5: Les chiffres publiés cette semaine par l'OMS montrent une nette augmentation des cas de choléra dans le pays en 2026. À titre comparatif, en 2025, un peu moins de 65 000 cas avaient été recensés pour un peu plus de 1880 décès, un bilan aujourd'hui largement dépassé en à peine 6 mois. L'Est reste le principal foyer épidémique, notamment le Nord et le Sud Kivu, qui concentrent 52% des malades de provinces touchées par les conflits et les déplacements de population. Mais deux nouveaux foyers émergent dans l'Ouest, dans le Kwango, mais aussi dans la province du Sud Ubangi. L'alerte concerne surtout la zone de Zongo, localité située sur la rive sud de l'Ubangi, en face de la capitale centrale africaine, Bangui. 270 cas suspects ont été rapportés en une seule semaine. L'OMS, qui s'inquiète de la propagation de l'épidémie par la voie fluviale avec les déplacements de population le long des différents cours d'eau dans la région. Paulina Zidi, Kinshasa, RFI.
1: La lutte contre le choléra et Ebola rendue plus compliquée encore par la baisse de l'aide internationale. Les États-Unis ont largement coupé dans leurs financements internationaux depuis le retour de Donald Trump à la Maison-Blanche. Des coupes qui ont de lourdes conséquences sanitaires, et pas que pour Ebola et le choléra, aussi pour le sida. La 26e édition de la conférence internationale sur le sida s'achève aujourd'hui au Brésil avec ce chiffre. Moins 18% pour le financement international consacré au VIH. Vous en lisez un dossier complet sur RFI.fr. Cette conférence marquée aussi par ce couac du département d'État américain. Lors d'une présentation, ses représentants ont projeté une carte de l'Afrique totalement erronée. La Côte d'Ivoire à la place de la Zambie ou encore le Cameroun à la place du Zimbabwe. Un porte-parole du département d'État parle d'erreurs regrettables. Mais qu'arrive-t-il aux éléphants kényans? En un mois, 15 pachydermes sont morts dans le parc d'Amboseli. On est là dans le sud du pays. C'est inhabituel et Alban Tiroir, selon les premiers éléments de l'enquête et les premières analyses, les animaux auraient été empoisonnés.
2: Sur les 15 éléphants décédés, 10 ont montré des signes cliniques similaires, selon le Kenya Wildlife Service, notamment une paralysie partielle qui les empêchait de se tenir debout. Ils sont ensuite décédés en un ou deux jours. Les carcasses des 5 autres étaient trop décomposées ou mangées par des charognards pour que la cause du décès puisse être identifiée. D'après l'Agence de protection de la vie sauvage, les premiers résultats des analyses indiquent chez les éléphants des traces de cyanure, un composé chimique très toxique pour les pachydermes. Des tomates ont aussi été retrouvées dans l'estomac de certains. L'autorité soupçonne une intoxication. Les éléphants auraient pu ingérer du cyanure présent dans des pesticides en allant se nourrir dans des champs voisins. Pour le Fonds international pour la protection des animaux, ces décès mettent en lumière l'impact dévastateur que les substances toxiques peuvent avoir sur la vie sauvage. La Big Life Foundation, une ONG de préservation de la faune dans la région d'Amboseli, se veut plus prudente. Elle rappelle que certains résultats sont toujours en attente et qu'il n'existe, selon elle, aucune preuve claire sur la provenance du composé chimique. L'enquête est toujours en cours. Alban Tiroir, Nairobi, RFI.
1: 10h42, à Nairobi, c'est à vous Pierre Boudias.
11: Et merci Arthur Ponchelet, on vous dit à demain. À 9h42 à Paris. L'heure du dernier journal des sports de la matinée avec vous, Baptiste Leduc. Le Sénégal est encore en vie à la CAN féminine de football. Les Lyonnes se sont relancées hier.
6: Il s'en est fallu de peu à Rabat, mais les Sénégalaises repartent avec les 3 points après leur victoire face au Kenya 1-0. Un but de Seynaboum Beng, la joueuse du FC Metz à la 35e minute. Service minimum face à l'adversaire supposé le plus faible de ce groupe A. Mais ce succès permet aux Lyonnes de la Teranga de croire toujours au quart de finale, Mathias Reynal.
7: Des cris de joie après 90 minutes de tension. Les supporters sénégalais, une petite trentaine de personnes, donnent de la voix dans ce stade de 20 000 places presque entièrement vide. Le coach, Mamoussa Cissé.
8: C'est sûrement soulagement. Parce qu'avec un autre résultat, un match nul et une défaite, on serait aujourd'hui dos au mur. Cette victoire nous permet d'aborder le troisième match avec plus de sérénité, même si on sait que ce sera pas facile.
7: Au coup de sifflet final, certaines Sénégalaises s'allongent sur la pelouse comme après une finale. Deux poteaux et une barre, les Lyonnes de la Teranga, sauvées par les montants de leur cage et leur gardienne, Adjin Diaye, désignée femme du match. On écoute la milieu de terrain, Binta Korkel.
24: Heureusement, les dieux du foot étaient avec nous. C'était difficile. Eux aussi, elles n'ont pas lâché. Le championnat, il est long. Tous les matchs, ça compte. Rien n'est encore perdu. Heureusement, aujourd'hui, on est venu avec un moral. Voilà. Et heureusement, ça a payé.
7: Le dernier match de groupe du Sénégal, ce sera face au Maroc, le pays organisateur. L'année dernière, les deux équipes s'étaient déjà rencontrées en phase de poule. Les Marocaines l'avaient emporté 1-0. Mathias Reynal, de retour de Rabat, RFI.
6: Le Maroc qui a battu l'Algérie 1-0 hier et qui s'est donc officiellement qualifié pour les quarts. L'Algérie est en ballottage favorable avant son dernier match face au Kenya.
11: La deuxième journée de phase de groupe de cette CAN se poursuit aujourd'hui. Le Burkina Faso doit réagir.
6: Les étalons d'âme doivent faire oublier la claque reçue lors de la première journée. 4-1 face à la Côte d'Ivoire. Elle défie ce soir la Tanzanie à Casablanca. Une sélection qui a créé la surprise en dominant les Banyana Banyana sud-africaines pour son entrée dans le tournoi. La capitaine burkinabé Balkissa Sawado Togo veut en profiter pour montrer un autre visage. L'attaquante de 27 ans qui évolue à Al Yarmouk en Arabie Saoudite compte s'appuyer sur son expérience à l'étranger pour provoquer un électrochoc.
25: Ce que je peux transmettre, c'est le fait de ne pas abandonner, peu importe le score. Parce qu'il arrive des fois qu'on soit battu ou bien mené en cours de match, mais c'est la capacité à rester focus, la capacité à vouloir aller de l'avant, la capacité à vouloir gagner, peu importe la manière. C'est ça que j'ai appris en Arabie Saoudite comme dans les autres clubs. Parce qu'il ne faut pas abandonner dès la première défaite. Et ça, je pense que nous l'avons toutes compris. Moi, je pense que peu importe l'équipe qui sera face à nous, nous allons nous battre pour la victoire. Parce qu'il n'y a pas autre solution que ça. Nous sommes en guerre. Il est bien vrai qu'on a perdu la première bataille. Mais sans tenir compte de l'adversaire à suivre, nous nous préparons pour mieux terminer cette compétition.
6: Burkina Faso, Tanzanie, coup d'envoi à 20h, temps universel. Les étalons d'âme qui ont reçu avant ce match la visite de l'ancien international Alain Traoré. Il venait partager son expérience pour remettre l'équipe sur les rails, selon les mots du sélectionneur Pascal Sawadogo.
11: Et avant ce match, c'est la Côte d'Ivoire qui va tenter de confirmer son beau visage face à l'Afrique du Sud.
6: Les Sud-Africaines faisaient office de favoris de ce groupe B, mais ce sont bien les éléphants d'âme qui abordent cette rencontre en tête. Conséquence, on l'a dit, de la défaite des Banyana face à la Tanzanie lors de la première journée. Un deuxième revers serait fatal à l'Afrique du Sud qui a été demi-finaliste 11 fois en 13 éditions de la CAN, c'est dire le poids des Sud-Africaines. Et pour la Côte d'Ivoire, ce sont les quarts de finale qui sont à portée de main pour la première fois depuis la précédente participation des Ivoiriennes à la CAN. C'était il y a 12 ans, en 2014.
11: Le point complet sur cette CAN marocaine, CAN féminine, bien sûr, avec Baptiste Leduc. Merci beaucoup, Baptiste.
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11: Il est 7h46 en temps universel. Nous partons pour la Tunisie où le coût économique des coupures d'électricité commence à se faire sentir. Après des interruptions pendant plus de 15 jours à cause d'opérations de délestage électrique face au pic de consommation durant la canicule, le bilan est lourd pour de nombreux commerces et usines. 70% des restaurants ont été touchés selon l'UTICA, l'Union Tunisienne du Commerce et de l'Industrie. Pire, 400 à 500 tonnes de viande ont été détruites car avariées, faute de respect de la chaîne du froid. Les usines de textile ont de leur côté vu leur activité s'arrêter pendant 55 heures sur une semaine, entraînant des dommages sur les équipements. Les précisions de notre correspondante à Tunis, Lydia Blaise.
3: Dans un café de Tunis, Nadia Sassi prend une pause après son rendez-vous à la banque. Cette apicultrice a été victime d'un incendie dans son atelier suite aux coupures d'électricité à répétition. Elle a perdu tout son matériel et sa cire d'abeille.
9: En fait, vous avez l'atelier où je fais le miel et la partie où je fais des produits à la cire, des bougies, etc., où tout est en bois. Et avec les coupures qui interviennent 10 à 20 fois par jour, ça a créé une surchauffe sur le circuit électrique. Et vu qu'il faisait déjà très chaud, tout a pris feu dans la nuit et j'ai tout perdu.
3: Success story d'un programme étatique d'aide aux jeunes entrepreneuses, Raidet. Nadia, qui a longtemps été médiatisée pour la réussite de son projet, se retrouve désormais à négocier le report de ses échéances de crédit, car elle n'a plus de quoi assurer sa production.
9: J'ai cette famille qui travaille avec moi et là je viens à Tunis pour savoir quelles sont les procédures à suivre parce que je cherche une indemnisation du côté de la STEG, donc la Société Tunisienne d'Électricité et du Gaz, mais l'assurance ne prend pas tout en charge et de toute façon tout va prendre un temps fou, donc c'est pour ça que j'ai demandé un report de paiement de mon crédit.
3: Elle n'est pas la seule dans ce cas, près de 13% de la production nationale de volaille a été perdue. Certaines boulangeries n'ont pas pu faire cuire leur pain pendant des jours. Si les autorités n'ont pas encore publié de chiffres sur l'impact économique, il est conséquent et le délestage aurait pu être mieux anticipé pour éviter une telle situation, selon l'expert en énergie Sami Benrejeb.
10: La population tunisienne n'est pas habituée à ce genre de coupure. C'est la première fois que ça arrive, donc même les mécanismes de réaction ne sont pas prêts.
3: En plus d'importer du gaz algérien qui sert en partie à alimenter les centrales électriques tunisiennes, la Tunisie, en déficit énergétique, importe aussi désormais de l'électricité de son voisin, 13% des besoins du marché global. Une dépendance qui trouve ses limites, selon Sami Benrejeb.
10: Si ce n'était pas cette canicule, on aurait pu prendre depuis l'Algérie, comme d'habitude, un peu nos besoins. On aurait pu augmenter un peu la production de nos centrales. Mais imaginez-vous que la diminution de 20% déjà de la capacité de production, plus la forte demande, plus pas d'accès depuis l'Algérie, c'est vraiment inévitable.
3: L'Algérie a en effet connu un pic de consommation simultané à la Tunisie, puisqu'elle a eu la même vague de chaleur avec une panne électrique importante le 12 juillet, qui a aussi touché le réseau, partagé avec la Tunisie. Lydia Blaise, Tunis, RFI.
11: Le dossier d'Afrique Éco à retrouver sur notre site internet rfi.fr et sur RFI Pure Player. est bientôt 10h. Ici, à Paris, c'est peut-être l'heure du petit déjeuner chez vous. Ici, on n'est plus si loin de se mettre à table pour le déjeuner. Justement, on va se mettre l'eau à la bouche avec le plat de la mi-journée par excellence à Madagascar, qu'il se déguste assis à la table d'un restaurant ou avalé debout dans la rue en quelques minutes. Le composé, attention, ça s'écrit avec un K, est un incontournable des grandes villes de l'île, accessible à presque toutes les bourses. Ce mélange de salades accompagne le quotidien des citadins depuis près d'un siècle et malgré ses déclinaisons pour suivre les goûts et les modes de consommation, il reste un plat emblématique de la gastronomie populaire malgache. Reportage justement à l'heure du déjeuner dans le quartier historique d'Analakel à Antananarive. C'est Sarah Teto qui est allée se ravir les papilles.
12: Ici le composé spécial, 5000 francs. Si vous voulez du composé, c'est ici. Composé au fromage, composé aux légumes.
13: Dans une ruelle bruyante et animée d'Analakel, un adolescent fait office de rabatteur. Monté sur des tréteaux, les mini-gargotes s'alignent et proposent toutes le même incontournable, le composé. Une base de macédoine servie avec une salade de pâtes et une multitude d'accompagnements pour se démarquer de la concurrence. Derrière sa petite vitrine, Émile joint sa voix à celle de l'adolescent.
14: Approchez, monsieur. Aujourd'hui, j'ai misao, salade de muso, macaroni, patate mayo betterave. Et tout ça ensemble, ça fait du composé.
13: Touk, 31 ans, avale à toute vitesse le contenu de son assiette. Prix du repas, 1500 arrières, soit 30 centimes d'euros. Pour cet opérateur de call center, le principal atout du composé, c'est son rapport qualité-prix.
15: Je m'en de vous. Pour moi, le lieu, ça importe peu. C'est le budget qui compte. Je choisis en fait en fonction de ce que je vois. La visuelle, ça me semble bon en fait et c'est plutôt propre, bah ça me va.
13: À une dizaine de mètres de la gargote d'Émile se trouve Sens Unique, une institution du composé. Depuis 20 ans, le restaurant revisite chaque jour son plat signature en proposant des variantes pour tous les goûts.
17: Quels ingrédients souhaitez-vous, madame ?
18: Mexicain et œuf.
13: Assise sur une banquette, Adolphine savoure son composé mexicain. Pour cette commerçante du Grand Sud-Est, régulièrement de passage à la capitale pour ses achats, l'arrêt chez Sens Unique est devenu un rituel.
18: J'adore le composé. Ça remplace le repas de midi. Avec le composé, je peux ne pas manger de riz. C'est dire.
13: Aussi loin que les anciens s'en souviennent, le composé fait donc partie du paysage culinaire malgache. Il a traversé les décennies sans jamais quitter les habitudes des citadins, quelle que soit leur classe sociale.
26: Ça fait longtemps que je ne vous ai pas vu. Où étiez-vous passé ? Toujours dans le coin ? Vous voulez de la sauce piment saké avec ?
13: Colette est vendeuse ambulante. Dans la caisse en plastique qu'elle porte sur sa tête, le composé préparé à l'aube. Elle sillonne les trottoirs et s'arrête dès qu'on l'a elle.
27: Je vais te prendre un pain garni composé, merci. Moi, je suis vendeuse de collants. Faut que je puisse manger tout en vendant. J'achète tous les jours mon repas à Colette. J'aime bien parce qu'elle fait un mélange de plusieurs légumes. Franchement, le composé, c'est parfait. Pour un repas complet ou juste un petit goûter.
13: Des trottoirs d'Ananakel au restaurant plus branché de la capitale, le composé n'a cessé de se réinventer sans jamais perdre sa place dans le quotidien des Malgaches. Sarah Teto, Antananarivo, RFI.
11: Ça ouvre l'appétit. Le reportage de Sarah Teto et toutes nos découvertes culinaires de la semaine, par ailleurs, sont bien sûr à retrouver sur RFI.fr. Ça peut vous donner des idées. 9h53 à Paris. C'est en musique qu'on va terminer cette édition d'RFI Matin, comme tous les vendredis de cet été. Ce sont les médias francophones publics qui partagent leurs coups de cœur musicaux. Aujourd'hui, nous allons écouter Idyl. C'est ce qu'a choisi notre concert de la RTBF, Alexandra Bassen.
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28: Idyl, comme une intrigue, celle des gens qui doutent.
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28: Déjà remarquée en première partie de Gaëlle Faye et Loubiana, la jeune chanteuse bruxelloise Idyl se pose sur la scène francophone comme une nouvelle voie à suivre. Idyl raconte les vertiges de son temps, celui d'une jeune génération qui grandit dans ce monde marqué par les crises écologiques, économiques et sociales. Face à un présent et un avenir à la fois inquiétant et fascinant, Idyl flirte avec l'espoir et transforme ses doutes en chansons. Naïve, son premier EP met en musique cette période charnière où l'on tente de comprendre et de démêler le vrai du faux, des récits et promesses parfois transmis sur la vie d'adulte. Naïve raconte l'ennui, l'abandon, l'espoir, la solidarité aussi. La métamorphose de ceux qui avancent incertains, mais déterminés à tirer leur épingle du jeu en acceptant le réalisme du doute continu et la douceur de l'idée de lendemain meilleur. Un parcours semé de déceptions qu'il faut bien traverser, protégé d'une armure construite pour garder au chaud toutes les illusions et tous les rêves idylles, avant sans mode d'emploi, avec une réalité qui vacille comme cette flamme qu'elle conserve soigneusement au cœur de son armure. Influencée par France Gall, Lio ou Clara Luciani, Idylle développe un langage pop sensible, actuel et incarné. L'EP, produit par le Belge Simon Le Saint, perspicace et brillant musicien, entre autres pour Stromae ou Aya Nakamura, apporte à ses chansons une production soignée et puissante, à la hauteur de l'intensité de son message. Naïve, le premier EP de la jeune bruxelloise Idylle, est édité par le tout nouveau label indépendant et collaboratif du musicien et producteur liégeois Nicolas Michaud, Vérité, hébergé par Captain.

0: chanteuse belge Idyl. Coup de cœur de notre consoeur de la RTBF, Alexandra Vassen. Rendez-vous vendredi prochain pour une nouvelle découverte.
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0: Et à 9h58 à Paris, c'est déjà l'heure de se dire au revoir pour nous. C'est la fin de cette édition d'RFI Matin. Merci à vous de l'avoir suivi. Merci à Jean-Pierre Pellon qui était à la réalisation. Je vous redonne rendez-vous demain dès 7h, toujours hors de Paris, pour un nouvelle édition. En attendant, dans un instant, c'est Appel sur l'actualité qui commence avec vous, Chantal Leroux. Bonjour.
2: Bonjour.
0: Et c'est la libre antenne aujourd'hui.
2: Absolument. Vous allez réagir au projet de Gianni Infantino d'ouvrir la FIFA à des investisseurs privés. Vous nous parlerez de Zidane à la tête des Bleus, de la révolte en Côte d'Ivoire contre les coupes de cheveux obligatoires dans les écoles, ou encore des médinas des Comores inscrites au patrimoine mondial de l'UNESCO, sans oublier le retrait du Tchad de la CPI. A tout à l'heure.
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2: Merci d'écouter RFI, il est 10h à Paris, 8h temps universel. Le journal Marion Gazanov. Bonjour Marion.
4: Bonjour Chantal, bonjour à tous. À la une, cette nouvelle crise migratoire à Ceuta, enclave espagnole frontalière avec le Maroc. Des milliers de personnes ont continué cette nuit de passer la frontière. Les autorités sont débordées. Le premier ministre espagnol se rend sur place. L'Espagne, dont des centaines de pompiers se battent toujours contre les incendies. Le méga brasier de Madrid, lui, est presque éteint. Amélioration aussi sur le front de l'incendie de Gironde dans le sud-ouest de la France. Des milliers de personnes évacuées rentrent chez elles. Pour autant, la saison touristique risque de ne pas repartir. À la une de l'actualité également, cet accord annoncé par Donald Trump sur le désarmement du Hamas à Gaza. Les autorités israéliennes ne confirment pas pour l'instant. Et puis au Mexique, une polémique autour d'une fraude aux examens. Le recteur d'une prestigieuse université lance une enquête après un taux de réussite étonnamment important pour l'examen d'entrée qui se faisait cette année en ligne. Le premier ministre espagnol attendu à Ceuta aujourd'hui. Cette enclave espagnole frontalière avec le Maroc est le théâtre d'une crise migratoire. Des milliers de personnes ont franchi la frontière ces derniers jours. Difficile de donner un chiffre précis. 20 000 selon certains journaux espagnols. Au moins 18 personnes ont péri en tentant la traversée à la nage selon la police, en contournant donc la digue qui sépare les deux territoires. Les images filmées à Ceuta ce matin montrent des centaines de personnes dormant dans les rues, dans des parcs. Les autorités locales sont débordées. Cette situation, Sofiane Amazian interroge sur la coopération entre l'Espagne et le Maroc en matière migratoire.
5: Le nombre de personnes atteignant la ville de Ceuta par la mer n'a jamais été aussi important ces dernières années, explique Sarah Benjelloun, politologue marocaine et experte des questions migratoires.
6: On assiste en quelque sorte à une réactivation de cette voie qui est soudaine.
5: Centre d'accueil bondé et camp de fortune aux quatre coins de la ville, les autorités locales parlent de situation extrême, une première depuis plusieurs mois. Sarah Benjelloun.
6: Je pense que cela ne signifie pas nécessairement un changement de politique migratoire. Par contre, ça peut indiquer que les réseaux de passeurs, que les migrants ont adapté leur stratégie.
5: Alors que le gouvernement local tente d'expliquer cette crise par une décision du tribunal suprême espagnol de refouler seulement ceux qui franchissent la frontière terrestre, ce sont les contours de la coopération maroco-espagnole qu'il faut redéfinir selon Mohamed Ali Larlou, membre de l'association marocaine d'études et de recherche sur les migrations.
7: Aujourd'hui, il faut vraiment mettre en place ce mécanisme conjoint qui permet la gestion de, surtout de crises en temps réel, ce qui n'existe pas aujourd'hui. Aujourd'hui, il y a une surveillance du côté marocain. L'Espagne assure surtout l'accueil, mais entre les deux, il n'y a pas un dispositif qui traite ces questions de crise quand elles arrivent.
5: En 2021, 10 000 migrants s'étaient rendus à Ceuta sur fond de brouille diplomatique entre le Maroc et l'Espagne.
4: Et le Maroc, pour l'instant, n'a pas réagi officiellement à cette crise migratoire. Le Premier ministre espagnol, lui, est donc attendu sur place aujourd'hui. Le ministre des Affaires étrangères, José Manuel Álvarez, convoque de son côté l'ambassadeur italien. Rome a demandé hier à ce que l'Espagne soit suspendue de l'espace Schengen. Schengen, cet espace de libre circulation dans 29 pays européens. Le chef de la diplomatie espagnole parle d'une idée démagogique. L'Espagne qui combat toujours les incendies, le méga brasier près de Madrid est presque éteint, mais de nouveaux foyers ont été détectés, notamment dans la province de Zamora, près de la frontière avec le Portugal. En France, le méga feu de Gironde dans le sud-ouest est maîtrisé. La moitié des 200 000 personnes évacuées ont pu regagner leur domicile. Pour autant, la situation ne va pas revenir à la normale. Cette partie de la côte atlantique dépend beaucoup du tourisme, mais les campings, les locations de vacances risquent de ne pas retrouver leur affluence habituelle. La station balnéaire de Lacanau, d'habitude très fréquentée à cette période, est pour l'instant très calme. Reportage sur place de Nicolas Roca.
8: Les camions de pompiers applaudis par les clients encore présents sur les terrasses ouvertes. Malgré la chaleur étouffante, Lacanau semble aussi fréquentée qu'en hiver.
9: La semaine dernière, on a eu les gros vents de fumée et honnêtement, en une heure, il y a tout Lacanau qui s'est vidé.
8: Alicia travaille pour l'école de surf dont l'activité est en chute libre.
9: C'est énorme la différence, on a divisé par deux. On a dû se séparer de quelques membres du personnel pour des raisons économiques. Avec le peu de fréquentation qu'on a et le nombre de saisonniers qu'on était, on n'a pas eu le choix.
8: Même constat pour Frédéric Dadois, responsable de l'UCPA, organisme qui gère les colonies de vacances sportives.
10: Il y a tout un écosystème sur Lacanau, les commerçants, les restaurateurs, les boulangers. Nous, au centre de vacances, on n'a plus de clients, on n'a plus personne.
8: Et Laurent Perrondin, maire de la ville.
11: Sur des commerces alimentaires, on est à peu près à 25% du chiffre qui peut se faire d'habitude. Et sur les autres, sur les petits commerces,
10: les restaurateurs, les boulangers, nous, au centre de vacances, on n'a plus de clients. On...

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1: Située au large des côtes du sud-est de Sulawesi, en Indonésie, Pulau Sombori est une île paradisiaque. Et c'est ici qu'en avril dernier, l'association française Nature Révolution a réuni plusieurs dizaines de chercheurs et d'étudiants indonésiens pour explorer l'archipel. C'est une région méconnue et sauvage, mais aujourd'hui menacée par la présence toujours plus importante de concessions minières. Le journaliste Yann Chavance les a accompagnés dans leur découverte et il est allé à la rencontre des populations locales au mode de vie bouleversé.
2: Je me trouve sur un ponton de bois qui surplombe une eau turquoise. On voit même parfois passer de petits poissons colorés juste sous nos pieds. Et je suis pas seul sur ce ponton, je suis assis à côté d'Evrard Vandenboom, le directeur et fondateur de Nature Évolution, qui est une association qui mêle exploration, science et préservation des milieux parmi les plus isolés au monde. Alors je vais vous laisser la parole pour expliquer où est-ce qu'on se trouve actuellement précisément.
3: Alors précisément, on est en Asie du Sud-Est, dans un des plus grands pays de cette zone-là, qui s'appelle l'Indonésie. Et puis en Indonésie, il y a des milliers d'îles. Et on est, nous, sur la quatrième plus grande, qui s'appelle Sulawesi, précisément sur la côte sud-est. Et là, on est au milieu d'un petit archipel d'îlots karstiques qui s'appelle Sombori. Et au milieu de cet archipel, il y a un petit village, Bajo, qui est sur pilotis, qui est très beau. Et c'est là que nous sommes, ça s'appelle Mbokita.
2: Évidemment, on n'est pas seul sur ce petit village de Mbokita. Vous n'êtes pas venu seul ici.
3: Et encore, on n'est pas tous là aujourd'hui, mais c'est une expédition scientifique. Donc, on a la majorité des membres de l'équipe ici qui sont des chercheurs indonésiens. Et puis, il y a parfois quelques éco-volontaires de l'association qui participent également au projet.
2: Et dans les grandes lignes, c'est quoi les objectifs de cette mission ?
3: Le premier objectif, c'est d'essayer de collecter autant de données possibles en faveur de la préservation de cette région, plus précisément de la péninsule de Sombori qui est au nord du village et de l'archipel des petites îles de Sombori qui est au sud du village. Cette zone-là est menacée pour diverses raisons et un des objectifs de l'association et donc de cette mission, c'est d'essayer de protéger cette région. L'idée de faire venir des chercheurs, c'est de collecter le maximum d'éléments nous permettant de démontrer que cette région, un, est menacée et deux, préserve une richesse particulière, que ce soit au niveau biologique ou au niveau archéologique. Deuxième objectif, c'est d'essayer de définir de manière la plus précise possible, la plus claire possible, la plus irréfutable possible, le degré de menace ou le degré de contamination qui émane des mines de nickel qui sont à quelques kilomètres d'ici. Voilà, ça c'est le deuxième objectif de cette mission, c'est de pouvoir repartir d'ici en étant certain qu'il y a impact ou qu'il n'y a pas impact.
2: Parce que oui, évidemment, cette région, elle n'a pas été choisie au hasard. C'est une région qui est très particulière au niveau des mines de nickel qui se multiplient à toute vitesse ces dernières années.
3: Ouais, on est vraiment dans l'épicentre mondial de l'extraction du nickel. L'Indonésie s'est positionnée depuis quelques années en leader. Ils ont maintenant un monopole quasi total, puisqu'ils ont plus de 50% de la production mondiale de nickel. C'est absolument colossal. Seulement, c'est au détriment de tout l'environnement qu'il y a autour. Et là, en ce moment, on parle de milliers de kilomètres carrés de forêts primaires qui sont dévastées chaque année pour pouvoir extraire ce fameux nickel.
2: Ce qui est intéressant, c'est de là où on se trouve, là, en ce moment, sur ce ponton, on voit tout ce que vous racontez. On voit derrière nous, là, on a des enfants qui sont en train de jouer au bord de l'eau. Donc, on imagine bien aussi l'impact que pourraient avoir les polluants utilisés pour extraire le nickel. En tout cas, il y a des populations ici qui vivent de la pêche. On a là sur notre droite, on voit cette péninsule avec ses îlots et puis cette péninsule avec ses forêts encore vierges, avec une biodiversité particulièrement riche. Mais si on regarde en face, on voit aussi autre chose là, juste en face de nous, à quelques quoi, dizaines de kilomètres.
3: Ouais, on est à une quinzaine de kilomètres effectivement de la côte. Il y a, on voit plus d'arbres pratiquement. Enfin, en tout cas, c'est clairsemé, on va dire largement. On voit un versant sur des dizaines de kilomètres qui s'étendent vers le sud, un versant qui est orange. Orange parce que on a arraché toute la forêt et puis creusé jusqu'à environ 20-30 mètres de profondeur. Et quand on voit la taille des concessions et la multiplication effectivement des concessions qui sont octroyées ces dernières années, l'avenir est malheureusement terrifiant. Voilà, j'ai pas d'autre mot.
2: Et pour essayer de comprendre les impacts de ces mines, pour essayer aussi de voir quelle richesse biologique, archéologique il y a ici dans l'archipel de Sombori, pour avoir des arguments pour protéger la mission.
3: L'île de la Benki qui est à quelques dizaines de kilomètres au sud. Et les chercheurs vont se déployer aussi bien sur la partie terrestre, de 0 à 650 mètres d'altitude à peu près, qui est l'altitude de

0: des sommets qu'on voit en face de nous, jusqu'aux profondeurs de l'océan. Là, on va atteindre peut-être quelque chose comme 80 mètres avec le carottier. Voilà, ça va être dans ces eaux-là. Et sur ce panel-là d'altitude, on va essayer de collecter tout ce qu'on peut collecter comme information pour démontrer que c'est un site unique au monde.
1: J'entends que l'appel à la prière a commencé. Avant de suivre le travail des différents chercheurs ces prochains jours, peut-être que vous pouvez me faire visiter un petit peu ce petit village de Mbokita, qui est très particulier parce que c'est un village Badjo sur Piloti. Vous pouvez peut-être m'emmener, me faire visiter un petit peu ce petit village.
0: Alors je pourrais, mais je passerai à côté de beaucoup de choses. Je vous propose plutôt d'aller rencontrer Haïdar, mon ami de l'autre côté, sur l'autre ponton. Et lui, il vous fera visiter avec grand plaisir. Puis il est né ici, donc ça sera quand même plus intéressant.
1: Eh ben, je vais aller voir ça. La petite maison au toit bleu, hein, c'est ça?
0: Yes,
1: exactement. Donc on va essayer d'aller rejoindre ce fameux Haïdar. Là, on rentre dans sa petite maison sur Piloti. Ça n'a pas de pagaie. Il y a quelques personnes qui sont déjà là. Bonjour Haïdar. Vous êtes né ici, dans ce village?
2: Oui, je suis né ici et j'ai passé toute ma vie à Mbokita.
1: Vous faites quoi ici dans ce village? C'est quoi votre métier? C'est quoi votre quotidien?
2: Je fais de la pêche sous-marine et je cherche aussi des concombres de mer pour les vendre. Parfois aussi, je pêche un peu au filet.
1: Peut-être qu'on peut aller visiter le village maintenant, si vous êtes d'accord?
2: Yeah, okay. Oui, bien sûr.
1: Et donc, il y a combien de maisons ici?
2: Il y a 53 maisons.
1: Et ça veut dire à peu près combien d'habitants qui vivent en permanence à Mbokita?
2: Environ 300 personnes.
1: Là, on est en train de se balader un petit peu. On marche donc sur un petit ponton en Piloti, mais toutes les maisons sont sur Piloti.
2: Presque toutes sont au-dessus de l'eau. Il y a juste la mosquée, l'école et quelques autres qui sont sur la terre ferme.
1: Et c'est un jour un peu spécial parce qu'il y a beaucoup, beaucoup de monde. Il y a une grande place centrale qui est elle aussi sur Piloti. Il y a beaucoup de chaises et une bonne partie du village qui sont rassemblées ici. Ok, on va peut-être se rapprocher pour aller poser quelques questions. Je peux juste vous demander de quelle institution vous êtes et ce que vous venez faire ici?
3: Je travaille pour le centre de santé Tanjung Harapan. Nous sommes ici pour vérifier l'état de santé des enfants, des habitants, en particulier des femmes, avec de l'éducation sur la procréation. Et nous menons aussi des campagnes de vaccination et de vermifugation.
1: Vous venez à quelle fréquence ici à Mbokita?
3: Une fois par mois, pour les consultations comme pour les divers services de santé. Chaque mois, nous visitons 13 villages dans la région.
1: Dans ces villages qui sont proches des mines, est-ce que vous observez des problèmes particuliers, des problèmes respiratoires par exemple, qui seraient liés à l'activité dans les mines?
3: Nous observons quelques problèmes autour de l'hypertension artérielle, de la glycémie, des problèmes pulmonaires qui pourraient être liés aux produits chimiques utilisés dans les mines. Quand ils mangent du poisson, nous ne savons pas quels produits chimiques ils peuvent ingérer. Nous n'avons pas d'études approfondies sur l'impact sur leur santé. Mais il s'agit d'un problème de santé environnementale majeur. Dans ces villages près des mines, il y a aussi des enfants qui se baignent. Cela peut causer des problèmes de peau, des démangeaisons.
1: Bon, on s'éloigne un petit peu de cette place centrale où il y a quand même beaucoup de brouhaha. On va essayer de trouver un coin un petit peu plus tranquille pour continuer à visiter les 2-3 ruelles, si on peut appeler ça, sur Piloti avec Haïdar. Mais comment les gens ici font pour vivre? Parce qu'il n'y a pas d'agriculture pour acheter par exemple du riz, du sucre, des choses comme ça. Comment est-ce qu'ils gagnent de l'argent?
2: Une partie du poisson que nous pêchons est vendue. Et une autre partie peut être séchée, salée, puis directement échangée contre des légumes dans les villages sur la côte.
1: Là, on arrive un petit peu plus sur la partie en dur de l'île, parce que la majeure partie du village est construite sur Piloti. Mais il y a quand même un tout petit bout d'île, quelques centaines de mètres carrés, avec quelques arbres et des pentes assez abruptes. Alors oui, il y a un petit peu d'escalade à faire, effectivement. Donc il faut grimper un petit peu sur cette roche karstique qui est si coupante. Et on se retrouve dans la forêt. C'est magnifique. Oui, que je décrive un petit peu là, à 360 degrés, on voit autour de nous les différents îlots et les différentes îles qui sont recouvertes de forêts. Il y en a un petit peu partout, tout autour de nous, avec parfois des petites plages, des fois des petits lagons aux eaux turquoises. Et on voit aussi un petit peu plus loin, sur la côte est de la grande île de Sulawesi, on voit aussi cette forêt avec des grandes taches oranges. Ça, c'est les mines de nickel, c'est ça?
2: Oui, c'est bien ça.
1: Et justement, bah, parlons-en un petit peu de ces mines. Vous qui avez toujours vécu ici, vous les avez vues peu à peu s'implanter sur la côte. C'est quelque chose d'assez récent, ça?
2: J'ai pu observer plusieurs impacts ces dernières années. En 2013, l'eau était très claire. Mais depuis 2017 et les années qui ont suivi, j'ai vu la couleur de l'eau changer, devenir trouble. Aujourd'hui, pour pêcher du poisson, on doit aller beaucoup plus loin qu'avant. Avant, une matinée, on pouvait pêcher 5 kilos de poisson. Maintenant, c'est à peine 1 kilo, et parfois rien du tout.
1: Donc ça devient vraiment de plus en plus difficile pour vous? Ça devient vraiment un problème dans votre vie quotidienne?
2: Oui, bien sûr. C'est un vrai problème pour notre village, parce que toutes nos activités sont tournées vers la mer. Si nous n'y avons plus accès, nous ne pouvons même pas survivre. C'est la mer qui nous nourrit. On ne peut pas faire d'agriculture ici. Tout ce que nous savons faire, c'est pêcher. Alors maintenant, on se demande vraiment ce qu'on va devenir.
1: Pour finir, Haïdar, globalement, comment vous voyez l'avenir, vous? Est-ce que vous avez des craintes pour le futur de votre quotidien, de votre village, de voir les mines continuer à s'installer de plus en plus autour de la région?
2: Si on ne fait rien pour ralentir les activités minières autour, les conséquences pour nous risquent d'être pires à l'avenir. Je suis inquiet pour mes enfants, mes petits-enfants, de savoir s'ils pourront continuer à pêcher comme moi. J'aimerais qu'on puisse fermer les mines dans la région, mais je sais que ces activités minières sont importantes pour l'économie du pays. Donc à notre niveau, nous ne pouvons pas faire grand-chose pour stopper tout ça.

0: Chaque jour, il y a 3 bateaux qui sont dédiés au transport des scientifiques indonésiens sur les différentes îles de l'archipel de Sanbori. Aujourd'hui, plusieurs équipes se retrouvent sur le même site, Goa Alo, sur lequel on vient juste d'arriver, là, en débarquant le long des rochers, en arrivant sur une petite plage de sable blanc où, étonnamment, il y a 5-6 chiens qui nous accueillent alors qu'on est vraiment perdu au milieu de nulle part. On vient d'arriver ici après une grosse demi-heure de bateau. Et vu que plusieurs équipes se retrouvent sur ce même site aujourd'hui, ça va être l'occasion de pouvoir suivre le travail de ces différentes spécialités présentes sur cette mission Sanbori. Pour l'heure, j'accompagne l'équipe du zoologiste Adi de l'université Aluoleo de Kendari. Adi, quel est le programme de la journée?
1: Aujourd'hui, nous sommes sur le site numéro 5 pour y faire un inventaire de la biodiversité locale. Avec mon équipe, je cible en particulier les oiseaux, les petits mammifères comme les rongeurs et les reptiles.
0: Et donc là, concrètement, comment ça va se passer? C'est quoi les différents protocoles pour observer cette biodiversité?
1: Pour les oiseaux, nous utilisons bien sûr des jumelles, mais aussi la bioacoustique, c'est-à-dire l'identification des espèces présentes grâce aux chants d'oiseaux, parfois avec des outils spécifiques. Concernant les reptiles, nous utilisons des surfaces collantes posées au sol pour les capturer. Enfin, pour les mammifères, nous déposons plusieurs pièges à rongeurs.
0: Ils sont une demi-douzaine de naturalistes et d'étudiants à s'enfoncer dans la forêt, plutôt dense, à ouvrir un chemin à coups de machette. Et forcément, ça grimpe assez vite. En réalité, chaque île ici, dans l'archipel de Sanbori, est une petite montagne qui émerge de l'eau, faite de karstes, cette roche trouée de toutes parts par l'érosion. On va essayer de pas faire trop de bruit, parce qu'on suit donc notamment Adi, le zoologiste, qui cherche les oiseaux, les reptiles, les mammifères aussi.
2: Black-necked monarch.
1: Ça, c'est le chant d'un chitrec azuré. Il y a quelques minutes, j'ai aussi entendu le cri d'un aigle, le serpentaire des célèbres, une espèce endémique de l'île de Sulawesi et protégée par la loi indonésienne. On a quelque chose là.
0: Adi n'a pas eu trop de chance sur les pièges à petits rongeurs. Il n'y a aucun petit mammifère qui a été attrapé. Mais par contre, sur ce qu'ils appellent les sticky traps, ces sortes de feuilles collantes qui permettent d'attraper des reptiles. Et là, il y en a un qui a donné quelque chose.
2: The name of the species is...
1: Le nom de cette espèce est Sphenomorphus variegatus, un lézard qui vit dans la forêt. Nous prenons quelques photographies de l'espèce, puis nous le relâchons.
0: Ce petit lézard, il est présent en Indonésie, mais même dans les pays aux alentours, mais il y a quand même beaucoup d'espèces endémiques dans cette région, notamment sur l'île de Sulawesi, des espèces qu'on trouve nulle part ailleurs.
1: Oui, on peut dire que l'île de Sulawesi est un peu le paradis de l'endémisme, avec une faune qui est à la jonction entre l'Australie et l'Asie.
0: Et l'archipel de Sanbori, c'est un endroit qui est particulièrement intéressant au niveau de la biodiversité?
1: Oui, tout à fait. Je pense que cette région est encore trop méconnue. Il y a eu très peu d'études sur la biodiversité menée ici. C'est donc une opportunité exceptionnelle d'être ici.
0: On va quitter un instant l'équipe en charge de la zoologie. On va grimper un petit peu parce que l'équipe botanique et géologie n'est vraiment pas loin d'ici. Donc on va essayer d'aller les rejoindre. Donc là, on se retrouve avec Arman, qui est le botaniste de la mission, qui est assisté de Grace, juste à côté de lui. Puis là, on est... face à vraiment une falaise karstique, très acérée, tout est extrêmement coupant. Et sur cette falaise, là, on a ces quelques fleurs orange vif qui poussent vraiment à flanc de falaise. Et Herman a l'air d'être très content de sa découverte.
3: C'est une très belle espèce d'impatience. J'ai l'impression que c'est une nouvelle espèce. Je n'en ai jamais vu de comme ça en Sulawesi ou sur d'autres îles. Je vais prélever un spécimen pour la mettre en herbier.
0: Donc là, Arman, il découpe les pétales, la fleur, la feuille, le dessus, le dessous, les graines également, les bourgeons, pour pouvoir prendre une photo de la totalité, l'identification sur le site directement.
4: For botanists.
3: Pour un botaniste, une découverte comme ça, c'est waouh, je me sens au paradis.

0: Aujourd'hui, c'est une journée un petit peu spéciale. On a quitté l'archipel de Sombori avec Evrard Van Den Boom pour rejoindre la côte est de l'île de Sulawesi, à une quinzaine de kilomètres du camp de base, là où ces dernières années, les mines se sont multipliées. À peine débarqué, on le voit tout autour de nous, la rivière est ocre. Ici, on est précisément au niveau du petit village de Moloré, où une mine s'est implantée il y a maintenant quelques années. Evrard, pourquoi vous souhaitiez venir ici aujourd'hui ?
1: Parce que dans le cadre de notre travail de prise d'informations, d'éléments, on a aussi besoin de poser des questions aux communautés locales, et notamment pour savoir quelle est leur perception, finalement, de l'arrivée de cette nouvelle économie. Alors là, c'est pas tout à fait récent, ça a au moins 10 ans. Donc on ne parle plus d'une arrivée, on parle d'une vie, d'une habitude maintenant. Mais ça me semble intéressant de creuser un peu pour savoir si les gens ont une perception des enjeux, des impacts qu'il peut y avoir pour leur propre futur ou pour aujourd'hui, pour leur santé. Ça va loin en fait, hein. C'est la terre dénudée, elle n'est pas juste sur les premières collines de la côte. On voit bien que dès qu'on commence à passer cette première colline, on voit une deuxième couche, une troisième couche, ça va très loin, hein. C'est des kilomètres à l'intérieur des terres.
0: Ouais, là on a vraiment plusieurs plans, on a les maisons qui sont juste devant nous, juste derrière, à quelques centaines de mètres à peine, là on voit la terre ocre, là c'est déjà les mines là en fait.
1: Ouais.
0: Et là effectivement au second plan on est à quoi, quelques kilomètres. Mmh. Et oui, c'est encore totalement dénudé, quoi, déforesté. Elles s'étendent comme ça sur des kilomètres, les mines ici ?
1: En fait, alors, c'est ça le principe. C'est que, on va dire, dans le secteur minier, il y a deux types de mines. Il y a les mines en profondeur, où du coup, on va aller chercher de plus en plus profond. Comme par exemple, en Europe, quand on fait des mines de charbon, on va chercher très très loin au fond. Ici, c'est des mines de surface. Donc en fait, le minerai se trouve sur les 20-30 premiers mètres du sol. Donc si tu as besoin d'une grande quantité de nickel, ça sert à rien de creuser profond. Par contre, il faut raser des kilomètres et des kilomètres carrés de forêt. Et ça, c'est quand même le problème principal de ce type d'extraction. C'est que du coup, ça génère une déforestation colossale.
0: Là, on se dirige d'abord vers la maison du maire pour un petit entretien improvisé.
2: Quand on arrive dans le village, on voit des mines de nickel partout aux alentours. Quand est-ce que ça a commencé? Quand cette activité, elle est devenue aussi visible?
3: La première mine a ouvert en 2008. 4 mines sont toujours actives aujourd'hui.
0: À propos de la rivière, on a vu qu'il y avait beaucoup de sédimentation. L'eau a toujours été aussi trouble, orange, ou est-ce que c'est lié aux activités minières?
3: Quand les mines sont arrivées, toutes les rivières ont changé. Elles sont devenues boueuses. Avant 2008, l'eau était très claire ici. La plupart des gens doivent maintenant puiser l'eau dans le sol. Avant, ils utilisaient l'eau de la rivière, quand elle était encore saine. Et maintenant qu'il y a les mines, on ne la consomme plus parce que l'eau n'est plus propre. Elle est trouble, donc les villageois la puisent dans le sol.
0: Et vous savez si cette eau a déjà été analysée ?
3: Non, jamais.
0: Comment les gens gagnaient leur vie ici avant l'arrivée des mines ?
3: Il y avait deux grands types d'activités ici. Environ 30% des gens étaient pêcheurs et 60% travaillaient dans l'agriculture. Leurs terres n'ont pas été vendues, mais les propriétaires reçoivent aujourd'hui une rente régulière de la part des compagnies minières.
0: Et qu'en est-il des femmes? Est-ce qu'elles sont elles aussi embauchées dans le secteur minier ou est-ce que ça concerne presque exclusivement les hommes?
3: Il y a peu de femmes sur le terrain. 70% sont des hommes parce que la raffinerie n'est pas encore construite.
0: Vous venez de dire qu'il y aurait bientôt une raffinerie ici? Bientôt, c'est-à-dire? Et elle sera construite où?
3: La construction commencera en mai prochain. Les premiers engins de chantier ont déjà commencé à arriver. Pour le moment, une parcelle d'au moins 700 hectares est déjà prévue. Mais je suis sûr que la zone finale sera encore plus grande.
0: Bon, au final, c'était long. On a passé près d'une heure et demie avec le maire de Moloré. C'était aussi instructif pour vous ?
4: Ouais, moi, j'ai trouvé les réponses plutôt complètes. Le point négatif, c'est qu'il vient de nous informer qu'il allait y avoir un smelter, donc une raffinerie, qui allait être construite dans un mois. ici même. Et c'est gravissime. Là, on a affaire à un des plus gros complexes industriels qui soient. Des centaines, voire des milliers d'hectares qui sont dédiés à la construction de l'usine. Puis c'est des dizaines, voire des centaines de barges qui vont circuler dans la baie de Somboli là, et dans les îles pour soit amener le minerai des autres mines alentour, soit pour exporter les galettes de ferro-nickel qui sont envoyées ensuite pour les compagnies qui les utilisent. Et c'est surtout aussi tout un tas de barges qui vont amener du charbon pour pouvoir faire générer l'énergie nécessaire pour pouvoir faire fondre ce minerai. Donc là, ça va donner lieu à une transformation monumentale des lieux, du village même, de la culture, etc. Enfin, c'est une révolution.
0: Parce qu'il faut peut-être expliquer aussi comment ça fonctionne ici, l'extraction du nickel. L'objectif, c'est pas juste d'extraire le nickel de la latérite. Après, qu'est-ce qu'on en fait de ce qu'on extrait du sol?
4: Ce qu'il faut déjà comprendre, c'est que dans le sol, il y a du nickel, mais il y a aussi tout un tas d'autres éléments. Donc, quand on veut pouvoir faire du nickel ensuite, il faut pouvoir extraire cette partie-là. Ici, le taux de rentabilité à partir duquel les compagnies commencent à se dire « Tiens, ça serait intéressant d'exploiter cette terre », c'est 1,3% de nickel dans le sol. Ici, dans ce secteur, on est plutôt à 1,7, voire 1,8, mais ça reste très faible, c'est-à-dire qu'on est obligé d'extraire une quantité astronomique de terre pour au final avoir une petite quantité de nickel. Donc, quand on a extrait toute cette terre, tout ce minerai, ça part en camion, puis ça va jusqu'à des ports. Il est ensuite déversé sur des barges gigantesques hein, qui font 20 mètres de large sur 80 mètres de long.
0: C'est celle qu'on a pu voir là en venant en bateau ici au petit village.
4: Exactement,
0: où on voyait par dizaines et par dizaines qui parcourent vraiment toute la baie.
4: Il y en a énormément, on peut le voir sur les images satellites tellement il y en a. Donc ils ont fabriqué des ports, des jetées un peu partout tout au long de la côte pour pouvoir accueillir ces barges. Et ces barges, elles partent de ces jetées, de ces ports pour aller atteindre des smelters, donc des raffineries qui se trouvent soit à quelques dizaines de kilomètres au sud, soit à quelques dizaines de kilomètres au nord. Et ce sont des raffineries qui fondent le minerai. Et mais pour fondre le minerai et pour obtenir le nickel, il faut le chauffer à 1600 degrés minimum. Pour obtenir une telle énergie, il faut évidemment un combustible. Le combustible ici, c'est le charbon qui est utilisé. C'est quand même la pire source d'émissions de gaz à effet de serre possible. Et le pire du pire, c'est que ce charbon, il vient de Bornéo. Et lui-même, il est issu de mines de surface. C'est-à-dire que là encore, on est obligé de raser une forêt primaire ou une forêt tout court pour extraire le charbon qui est en dessous. C'est pour ça que quand on parle de l'extraction du nickel, on parle de double déforestation. Il y a celle qui est issue de l'extraction du nickel lui-même et celle qui est issue de l'extraction du charbon nécessaire à le faire fondre. C'est double catastrophe, entre guillemets.
5: Vous écoutez C'est pas du vent sur RFI, nous sommes au large des côtes du sud-est de Sulawesi en Indonésie, sur l'île de Pulau Sombori. C'est là que l'association française Nature Révolution a réuni plusieurs dizaines de chercheurs et d'étudiants indonésiens pour explorer l'archipel. Yann Chavance les a suivis.

0: On va continuer cette journée en se promenant dans les petites rues de ce village, essayer de rencontrer des habitants pour leur poser quelques petites questions sur les mines qui nous entourent notamment. Alors là, il y a quelqu'un qui est assis à la terrasse de sa belle maison colorée. On va essayer de lui poser quelques petites questions. Sanamat Pagi, bonjour.
1: Voilà.
0: Quel est votre travail ici? Qu'est-ce que vous faites dans la vie?
2: Je travaille dans une compagnie minière à côté du village.
0: Avant que les mines arrivent, c'était quoi votre travail ici?
2: J'étais pêcheur. La plupart des habitants du village étaient pêcheurs avant. Mais depuis l'arrivée des mines, il est devenu plus difficile pour nous de pêcher. Maintenant, on travaille dans les mines. Quand elles se sont installées, il y a eu des impacts sur l'océan. Il y a eu moins de poissons. Donc la seule façon de gagner de l'argent, c'était d'aller dans les mines.
0: Et globalement, les gens, ils sont plutôt d'accord avec le fait que ces mines se soient installées ou ils préféraient leur vie d'avant?
2: Il y a eu du négatif comme du positif. Depuis que les mines sont là, cela a changé la vie du village. Notre vie est meilleure. On peut s'acheter des motos. Presque tout le monde ici a des voitures maintenant. Par contre, au niveau des impacts négatifs, eh bien, les gens qui ne peuvent pas travailler dans les mines, ils ne peuvent plus non plus pêcher ou doivent encore aller plus loin pour attraper des poissons.
0: Et le fait de travailler dans les mines avec beaucoup de poussière qui est soulevée, une terre qui est aussi chargée en métaux lourds, est-ce que ça pose parfois des problèmes de santé? Alors, pour vous ou ailleurs dans le village, pour d'autres personnes?
2: Il y a plusieurs personnes ici qui ont eu des problèmes respiratoires, surtout l'été. Mais l'impact le plus important que nous avons observé, c'est plutôt pendant la saison des pluies, avec les coulées de boue. L'année dernière, l'école du village a été submergée par une coulée de boue. Et c'est directement lié aux activités minières. Tout le monde le sait ici. Beaucoup d'entreprises minières n'appliquent pas la réglementation pour éviter ça. Mais à notre niveau, on ne peut pas faire grand-chose.
0: Est-ce que vous êtes inquiet pour le futur, pour la suite?
2: Si vous me demandez si je suis d'accord avec ce qui se passe, bien sûr que non. Mais qu'est-ce qu'on peut y faire? Plusieurs personnes se sont opposées à l'installation des mines à l'époque. Mais cela n'a rien changé.
0: Évrard, ça fait plusieurs personnes là qu'on rencontre, qui ont d'ailleurs tous un petit peu le même profil des pêcheurs qui maintenant travaillent dans les mines. Mais vous m'aviez pas tout dit, vous n'êtes pas ici uniquement pour poser quelques questions.
3: Non, on vient là effectivement pour faire quelques prélèvements complémentaires, pour essayer de mieux percevoir le risque potentiel pour la santé des villageois. Alors on a des prélèvements d'urine, on a des prélèvements de cheveux, on a également mis en place des prélèvements de l'eau potable, enfin qui est soi-disant potable, en tout cas qui est bu par les habitants, et aussi des poissons qu'on vient d'acheter là, on en achète une dizaine par village. Ces échantillons, ils nous permettent de mesurer l'impact de la mine sur l'environnement et sur les communautés locales. Pour être plus précis, les mines ici, quand on enlève le sol, on atteint une zone où il y a une terre qui est bourrée de métaux lourds. Le problème ici, c'est que c'est cet environnement qui est impacté donc par ces arrivées de sédiments et potentiellement de métaux lourds, sont consommés d'une manière générale par les gens, soit par les cours d'eau, donc soit par les poissons qui, eux, sont à l'extérieur en mer, mais qui consomment, ou en tout cas se retrouvent à consommer des choses qui sont imprégnées de métaux lourds, entre guillemets. Et puis, qu'est-ce que ça fait dans leur propre corps? Quel taux peuvent-ils emmagasiner? Ça se voit dans l'urine. Ça permet de voir les quelques derniers jours, dernières semaines, on va dire. Et puis, les cheveux qui permettent, eux, de voir plus loin, quelques semaines, voire quelques mois.

0: Nous sommes au petit matin dans le village de Mbokita qui commence tout juste à se réveiller pendant que les différentes équipes de spécialistes se préparent pour leur journée de terrain. Il y en a un qui est déjà au travail, c'est Arisma, spécialiste des sédiments à l'université de Kendari, qui s'apprête à ouvrir une carotte de sédiments collectés au fond de l'eau il y a quelques jours. À côté de lui, pour voir ce que contient cette fameuse carotte, il y a bien sûr Evrard. Il faut dire, Evrard, que vous y êtes pas pour rien dans la collecte de ces échantillons.
1: Oui, disons qu'on a essayé de fabriquer un engin qui permet d'aller collecter ces carottes en moyens super légers parce qu'on n'a pas les moyens d'avoir un bateau océanographique, donc il faut faire avec les moyens du bord, avec un kayak.
0: Et concrètement, ça ressemble à quoi cet instrument que vous avez bricolé?
1: Ça ressemble en gros à un tube métallique relativement lourd qui est descendu à l'aide d'une corde. Et arrivé au bout, il y a un petit déclencheur qui va laisser la gravité faire et le tube métallique va s'enfoncer, s'enchasser dans la vase ou dans la boue ou dans le sable qu'il y a au fond. Tout ce qui est au plus haut va être les derniers jours, les dernières semaines, les derniers mois. Et puis plus on va au fond, plus on remonte dans le temps. Donc on va essayer de trouver des petits éléments qui nous permettent de dater ça tout au long de la carotte, donc tout au long de cette espèce de boudin de sédiments.
0: Alors avant de pouvoir ouvrir cette fameuse carotte, Arespa nous demande de mettre des masques chirurgicaux pour pas contaminer les échantillons. Arisma, ces sédiments, ils ont été collectés où ?
2: Ces sédiments viennent d'un lagon à proximité du village de Matarape, près d'une zone d'activité minière.
0: La carotte vient d'être ouverte, mais tout semble assez homogène pour le coup.
2: Oui, c'est très clair. C'est très typique d'une sédimentation avec une couleur très rougeâtre. C'est vraiment représentatif d'un dépôt lié aux mines.
0: Donc, là, ce qui va être intéressant, c'est de pouvoir comparer cette carotte avec les autres carottes qui ont été collectées à des endroits plus éloignés des activités minières. Là, Arisma est en train d'ouvrir une autre carotte de sédiments. Alors là, c'est très différent de la première, là, Evrard.
1: Ouais, celle-là, elle n'a pas du tout la même couleur, elle n'a pas non plus la même longueur, on n'a pas réussi à collecter autant. Et puis on voit bien que les grains, là on a du sable hein, pratiquement, c'est des sédiments grossiers. Donc c'est très différent, effectivement.
0: Cet échantillon, là, Arisma, il a été collecté où ?
2: Celui-ci vient du lagon.
0: Et donc là, Arisma, qu'est-ce que vous voyez sur ce nouvel échantillon ?
2: On peut voir deux sections différentes. La première, la couleur est grise, sans contamination. Sur la section suivante, par contre, vous pouvez voir du rouge. Et cela reflète la contamination par les mines à proximité du lagon.
1: Absolument, là, on en voit bien la différence entre cette zone qui est très grise, gris sombre même, où là, a priori, il ne devait pas y avoir de déforestation, et puis une sédimentation très très propre, j'allais dire. Et puis ça démarre. Et puis plus on remonte effectivement vers les temps actuels, plus la couleur devient marron, rougeâtre. Ce qui démontre bien qu'il y a un véritable changement de matériaux qui se dépose. Donc là, dans ces carottes et dans l'ensemble des sédiments qu'on collecte sur les fonds marins, on va faire des études de chimie, bien sûr, mais on va aussi faire des études sur les organismes qui composent ces sédiments. Alors en l'occurrence, il y a deux types d'études qu'on peut faire, des études d'assemblage d'espèces, c'est-à-dire quelles sont les espèces qui vivent dans un milieu non contaminé et quelles sont celles qui résistent ou celles qui ne résistent pas dans un milieu contaminé. On va pouvoir comparer les deux. Et puis il y a aussi autre chose, c'est qu'on peut mesurer les taux de contamination que ces animaux ont pu intégrer dans leur organisme. Et grâce à ça, on peut également évaluer l'impact que les mines peuvent avoir sur le milieu marin.
0: Ce matin, on accompagne l'équipe de plongeurs qui est en ce moment en train de se préparer sur le pont, à installer les bouteilles de plongée, les stabilisateurs, tout le matériel. Il va y avoir trois stations aujourd'hui, à différentes distances des mines de nickel.
3: Bismillah.
0: Ça y est, tous les plongeurs sont maintenant à l'eau, ou presque, à bord du bateau. Là, je suis tout seul avec Yanis, qui est l'un des éco-volontaires de la mission, mais qui a un statut un petit peu spécial ici.
3: Je suis étudiant à l'Université Laval, une université à Québec. Puis, je suis étudiant en master en écologie et je travaille sur les contaminations récentes des environnements aquatiques. En parallèle, j'ai aussi travaillé donc sur les récifs coralliens, que ce soit en Polynésie ou aux Bermudes. Du coup, j'amène un peu mes connaissances sur cette mission, notamment niveau écotoxicologie, sur les récifs coralliens, puis voir l'impact justement des mines de nickel sur cet écosystème.
0: Alors là, actuellement, il y a 6 plongeurs qui sont quelques mètres sous la surface en train de regarder ce récif corallien. En quelques mots, qu'est-ce qu'ils sont en train de faire là ?
3: Ces plongeurs sont en train d'effectuer des relevés de biodiversité. Certains plongeurs sont actuellement en train de dérouler un mètre sur une distance de 50 mètres et ils vont compter systématiquement les anémones, les poissons, les coraux qui peuvent se trouver sur ces 50 mètres pour avoir une idée de la biodiversité qu'on peut retrouver sur ce récif.
0: Et ça, je suppose que c'est quelque chose qui est fait sur plein de sites à travers l'archipel de Sainte-Borie avec une idée de pouvoir comparer les différents sites.
3: Exactement, c'est tout à fait ça. Pour l'instant, on se trouve sur le site le plus proche des mines de nickel, puis on a effectué un gradient successif de plus en plus loin pour voir si on peut effectuer des comparaisons et on a une perte de biodiversité dès qu'on se rapproche des mines de nickel.
0: Ça y est, les plongeurs remontent à bord du bateau avec à leur tête Raïs, qui est professeur à l'université Mohammadiya de Kendari. Raïs, comment ça s'est passé cette plongée ?
4: Bien, globalement, l'état des récifs de cette station numéro 2 est malgré tout plutôt bon.
0: Et si on compare cette plongée où on est quand même assez proche des mines, est-ce que si on la compare avec d'autres stations qui ont été faites plus loin, est-ce que vous voyez déjà des différences ?
4: Oui, la différence est vraiment flagrante. Tout d'abord, la visibilité ici est très faible, seulement 3 à 5 mètres, et on observe beaucoup plus de coraux morts. Près des mines, on ne compte pas plus de 25 à 30% de couverture corallienne vivante.

0: les zoologistes, les botanistes ou les biologistes marins. Une bonne partie de cette mission dans l'archipel et la péninsule de Sombori en Indonésie est aussi consacrée à la recherche de vestiges archéologiques avec une équipe d'archéologues qui est arrivée il y a très peu de temps. Et c'était notamment le but de la journée d'aujourd'hui avec Everard Vandenboom, l'homme derrière cette mission, en longeant en bateau toute la côte de la péninsule pendant plusieurs heures pour essayer de dénicher dans la falaise des petites grottes, des anfractuosités susceptibles de contenir des vestiges archéologiques. Et là, Everard s'est engouffré dans une énième grotte à flanc de falaise et vient de pousser un véritable cri de joie, donc on va vite s'empresser d'aller le rejoindre et de voir ce qu'il a bien pu trouver dans cette fameuse grotte. Everard, vous êtes là ?
1: Ouais.
0: Ah oui, c'est vraiment une minuscule anfractuosité dans le rocher, il va falloir se faufiler.
1: Ouais.
0: Ah oui, vous êtes en haut là. Bon, on va essayer de coincer le micro dans la bouche pour essayer de grimper. Là, il y a un peu d'escalade à faire et il va falloir se faufiler dans les entrailles de la montagne là. Alors là, faut faire attention, il y a une sorte d'apic de plusieurs mètres qui tombe quasiment jusqu'au niveau de la mer. Mais il y a des poteries qui sont quasiment entières là.
1: Ouais, ouais. C'est des grandes...
0: Qu'est-ce que c'est que ça?
1: Ça ressemble bien à un tombeau, enfin une sorte de sarcophage. Enfin, ou alors il y en a deux, je sais pas, mais qui fait 1 mètre de long sur peut-être 50-60 centimètres de large, qui est taillé, c'est un joli bois qui est tordu. On en trouve deux, en tout cas, de ces toits-là. Alors, est-ce que ça recouvrait des défunts? Est-ce que ça... franchement, ça s'y prête complètement, quoi. Là, on est dans un petit havre. Il n'y a même pas d'humidité, hein. On est à 10 mètres au-dessus de l'eau. Et on est dans une grotte qui est parfaitement saine. Donc, c'est parfait. Ça pourrait même être absolument parfait pour trouver des peintures. En tout cas, déjà, on trouve ça. Fais attention.
0: Ah oui, c'est une poterie.
1: Voilà.
0: Il faut faire attention où on met les pieds.
1: Vraiment bien regarder les pieds, ouais.
0: C'est la première fois que vous tombez sur ce genre de vestige, là, de ce genre de coffre ou de sarcophage en bois.
1: Ouais. Alors, j'ai déjà eu une expérience similaire à Madagascar à plusieurs reprises. Et d'ailleurs, ces tombeaux ressemblent pas mal. C'est pour ça que je pense que ce sont des tombeaux, mais j'en sais rien. Mais oui, à Sulawesi, c'est la première fois que je trouve ça, ouais.
0: Mais pour le coup, ça, c'est une découverte archéologique, on peut déjà dire majeure. Ah, puis là, vraiment, à l'entrée, on n'est plus sur une céramique, là, c'est vraiment une jarre. Elle est,
1: oui,
0: elle fait, je sais pas, 40-50 cm de diamètre et quasiment entière.
1: Waouh!
0: Là, on vient d'enlever la grande jarre et en dessous, mais c'est couvert de poterie, là, c'est incroyable.
1: Wow. Ah ben, on se demandait où étaient les os, regarde.
0: Là. Ah, ça, oui, c'en est un, ça.
1: Ouais, clairement.
0: Os humain, a priori?
1: Oui.
0: J'ai l'impression que là, il y a des jours et des jours et des jours de travail à fouiller tout ça et à s'émerveiller devant toute la richesse de cette grotte.
1: Oui, là, il y en a pour un petit moment.
0: Sur quelques mètres carrés.
1: Une journée entière, au moins, ou plusieurs jours. Ouais. Mais ouais, c'est ça. On voit même que dans la terre, il y a plusieurs. Donc, il est possible qu'on soit même sur des poteries sans s'en rendre compte. Donc, il va falloir qu'on fasse vraiment extrêmement doucement dans tous nos mouvements.

0: Me revoici avec Evrard Vandenbaum, le directeur et fondateur de Nature Evolution, l'association derrière cette mission Sambori en Indonésie. Evrard, la première fois qu'on a discuté, c'était exactement ici, sur ce même ponton, au-dessus de l'eau. Nous revoilà près d'un mois plus tard, au même endroit, mais pour le coup, il s'est passé beaucoup de choses en 4 semaines.
1: Oui, c'est le moins qu'on puisse dire. Bon, faut dire qu'avec presque 60-70 personnes qui se déploient tous les jours avec 5-6 bateaux, on peut en faire des choses. Donc il y en a qui sont partis de nuit, de jour, il y en a qui sont allés sous l'eau, d'autres qui sont allés en montagne, d'autres qui ont parcouru les mangroves pour poser des caméras trappes, pour installer des filets à chauves-souris, à oiseaux, d'autres qui ont parcouru toutes les petites grottes des environs pour chercher des vestiges archéologiques. Bref, c'est hyper varié, ça c'est ça qui est très intéressant dans une expédition comme ça. Et puis ça ramène une quantité astronomique de données, donc maintenant il va falloir travailler là-dessus.
0: Il faudra bien sûr du temps maintenant pour analyser, pour compiler toutes les données qui ont été collectées pendant ces 4 semaines. Mais est-ce que vous avez déjà quelques chiffres à nous donner, une sorte de premier bilan ?
1: Oui, il y a pas mal de résultats dont on connaît déjà à peu près la teneur, notamment en nombre d'espèces. Alors c'est pas des chiffres très précis encore, ça va aboutir dans les prochains jours. Mais voilà, on a déjà collecté et identifié une quarantaine d'espèces d'insectes, une dizaine d'espèces de mammifères. Une dizaine d'espèces de reptiles aussi, un peu plus d'une cinquantaine d'espèces d'oiseaux. Je crois qu'on est à une dizaine d'espèces presque de chauves-souris. On a découvert une vingtaine de grottes avec des vestiges archéologiques, ce qui est quand même pas rien, évidemment. Et puis on a réalisé une vingtaine de stations de plongée sur lesquelles il y a eu tout un tas de protocoles aussi. Et parmi toutes les espèces qu'on a listées là, il y en a certaines qui sont endémiques de Sulawesi. Il y en a d'autres qui sont sur la liste rouge de l'UICN, donc ils sont considérés comme menacés, vulnérables ou carrément en danger d'extinction. Et pour nous, ces espèces-là ont une valeur particulière parce que c'est là-dessus qu'on va pouvoir juger en quelque sorte de la richesse de ce territoire.
0: Avec tous ces différents éléments là que vous venez de lister, vous avez quand même espoir de pouvoir peser sur le développement des activités minières dans la région ?
1: Il y a deux résultats d'importance, on va dire. Il y a tout ce qui est inventaire de biodiversité et inventaire de vestiges archéologiques qui, je crois, oui, va nous permettre a priori de pouvoir demander le classement de la péninsule de Sambori et de l'archipel de Sambori. Ça, j'en suis à peu près sûr, notamment parce qu'il y a ces 20 sites archéologiques et on sait que les sites archéologiques sont un petit peu plus faciles à faire classer. Enfin, bref. Maintenant, sur l'aspect des mines, c'est un petit peu plus délicat. L'objectif, à partir de toutes les données qu'on va pouvoir analyser, là, tous les résultats qu'on va pouvoir obtenir, c'est de faire changer un tout petit peu, si on peut, les pratiques des compagnies minières en ce qui concerne l'extraction et la régulation, si je puis dire, ou le contrôle des sédiments et des phénomènes de ravinement qu'il peut y avoir sur les mines et donc sur l'impact qu'il va y avoir sur l'environnement. L'idée, c'est simplement de pouvoir démontrer que, en laissant les choses faire comme ça, il va y avoir des impacts absolument colossaux, et ce, sur des centaines d'années. C'est ça l'objectif de Nature Evolution, ça va pas plus loin. Mais c'est déjà énorme ce qu'il va falloir pour cela mobiliser les communautés locales, les compagnies minières, les autorités locales, et tout le monde va aller, je l'espère, dans le bon sens pour que ces pratiques puissent évoluer.

0: C'était un reportage de Yann Chavance avec l'aide et les traductions de Hams. Un reportage réalisé par François Porcheron. Merci à Caroline Fillette pour la préparation, à François Porcheron pour la réalisation de cette émission. Prenez soin de vous, des vôtres et du monde. Nous nous retrouvons la semaine prochaine, même planète, même heure. Et ne bougez pas, dans une minute, c'est le journal sur RFI.
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8: Bonjour et bienvenue, 15h TU, 17h ici à Paris, le journal sur RFI.
6: Gilles Moreau.
8: À la une de ce journal, l'afflux massif de migrants du Maroc vers l'enclave espagnole de Ceuta. Au moins 60 000 personnes ont déjà franchi la frontière et les tentatives se poursuivent. Des tentatives par la mer, dangereuses et parfois mortelles. Le Premier ministre espagnol est sur place. Il dénonce le rôle joué par les passeurs. Dans le reste de l'actualité, Israël prévient qu'il n'y aura pas de retrait à Gaza sans véritable désarmement du Hamas. Du mieux sur le front des incendies en France, mais en Grèce, une partie de la banlieue d'Athènes va être évacuée. Et le tollé déclenché par le projet de réforme de la FIFA, projet d'ouverture au privé, l'UEFA a menacé de boycotter la Coupe du Monde. Ils sont donc 60 000 à avoir passé la frontière entre le Maroc et l'Espagne. 60 000 migrants arrivés à Ceuta, l'enclave espagnole confrontée à une déferlante d'arrivées illégales, jamais vue depuis au moins 5 ans. Des hommes jeunes pour la plupart, ils ont franchi la frontière en passant par la mer au risque d'y laisser la vie. On dénombre au moins 57 morts, la plupart par noyade. Actuellement, Julien Chavanne, des milliers de personnes continuent de tenter leur chance par la mer. D'autres, au contraire, repartent déjà.
9: À la nage ou sur des bouées gonflables, en sous-vêtements ou en maillot de bain, au cri de « Vive l'Espagne !», des dizaines de milliers de jeunes hommes et d'adolescents sont arrivés à Ceuta par la mer. Débordés, les gardes-frontières n'ont rien pu faire. Scène de chaos dans l'enclave espagnole qui s'est retrouvée surpeuplée. Les migrants occupant toute la ville, dormant dans la rue. Mais le chemin s'arrête là pour eux. D'ailleurs, ce vendredi, le flux semble s'inverser. Selon le journal El País, des centaines de personnes ont commencé à retourner au Maroc, escortés par les militaires. À l'aube, les policiers ont utilisé des canons à eau et des lacrymogènes pour les repousser. Des renforts ont été dépêchés sur place, un bateau, des plongeurs, mais aussi des drones. Cet afflux aurait été déclenché par une décision prise il y a 3 semaines par la Cour suprême espagnole. Les migrants interceptés en mer ne peuvent pas être renvoyés directement au Maroc. Les passeurs auraient profité de ce vide juridique et fait courir le bruit que la frontière était ouverte.
8: Arrivé sur place, le Premier ministre espagnol, le socialiste Pedro Sanchez, a dénoncé une violation de la souveraineté territoriale de son pays. Il a aussi attribué cette crise migratoire à une interprétation malhonnête par les mafias d'une récente décision de justice rendue à Madrid. Il en était question il y a un instant. Au-delà de l'Espagne, cette affaire a provoqué des réactions en Europe. La Finlande et le Danemark suggèrent de fermer l'espace Schengen à l'Espagne.
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8: Les incendies en Grèce, la protection civile a ordonné l'évacuation d'une partie de la banlieue ouest d'Athènes. L'été 2026 n'est pas fini, mais il est déjà marqué par des conditions météo particulièrement rudes et parfois catastrophiques. Loin d'être un hasard de la météo, le changement climatique d'origine humaine a aggravé ces canicules et sécheresses selon les scientifiques du World Weather Attribution, Jeanne Richard.
3: Le changement climatique a au moins multiplié par deux la probabilité de ce temps sec, chaud et venteux qui a favorisé les incendies dans le sud-ouest de la France. Dans le centre de l'Espagne, la probabilité de ces conditions météo a été multipliée par 20 à cause du changement climatique. Et encore, les scientifiques précisent qu'il s'agit d'estimations prudentes. Depuis le début de l'ère industrielle, de l'utilisation massive de pétrole, de gaz et de charbon et l'accélération de la déforestation, le climat mondial s'est déjà réchauffé d'1,4 degrés, et dans ces conditions, les feux de cette intensité devraient se produire désormais tous les 20 ans en France et tous les 6 ans en Espagne, estiment les chercheurs. Ils expliquent que les hivers humides, suivis de printemps secs, comme cette année, deviennent un facteur clé du risque d'incendie, car ils favorisent la croissance de la végétation qui s'assèche par la suite et devient un combustible pour les flammes. Les scientifiques alertent aussi sur les fumées qui ont entraîné des pics de particules fines dans l'air jusqu'à 20 fois au-dessus de ce qui est considéré comme acceptable. La très mauvaise qualité de l'air a été ressentie jusqu'à 400 km des incendies.
8: C'était Jeanne Richard. En France, bientôt 10 jours de lutte acharnée contre le méga-feu qui a fait des ravages en Gironde, dans le sud-ouest. Les autorités se montrent relativement confiantes. Le feu est contenu dans son périmètre, mais toujours actif par endroits. Il n'est donc pas fixé. La préfecture de Gironde a autorisé ce matin des milliers de personnes évacuées à regagner leurs habitations. Les conditions propices aux feux de forêt sont aussi réunies en Europe centrale, où s'est abattue une nouvelle vague de chaleur. Les températures pourraient dépasser 40 degrés Celsius dans les prochains jours. Au Proche-Orient, le Hamas va-t-il rendre ses armes? La question reste posée au lendemain de l'annonce de Donald Trump. Le Hamas a confirmé ce matin la conclusion d'un accord sur son désarmement dans la bande de Gaza, point prévu dans la deuxième phase du cessez-le-feu avec Israël. Israël, où une source politique prévient, il n'y aura aucun retrait sans véritable désarmement du groupe islamiste. Jusqu'à maintenant, l'État hébreu s'en tient à une ligne jaune dans l'enclave. Elle reste en vigueur tant que le Hamas n'aura pas été totalement désarmé et que la bande de Gaza n'aura pas été entièrement démilitarisée. La règle était tacite, mais elle était claire. Le prochain patron de l'ONU serait une femme. Et pour respecter le principe de la rotation géographique, elle viendrait d'un pays d'Amérique latine. Oui, mais voilà, deux candidats africains ont décidé de se lancer dans la course à la succession d'Antonio Guterres, l'ancien président sénégalais Macky Sall, et l'Ougandais Olara Otunnu, ex-secrétaire général adjoint de l'ONU. Tous deux ont été sèchement recalés hier lors d'un vote secret du Conseil de sécurité, vote indicatif. Les précisions de notre correspondante à New York, Karine Auton.
4: Macky Sall avait enfin l'adoubement du Sénégal pour devenir secrétaire général de l'ONU depuis ce mois-ci, mais cela n'a pas suffi. Lors de ce premier scrutin test, le Conseil de sécurité ne lui a accordé que 6 voix favorables et surtout 7 défavorables et 2 sans opinion. Ce vote n'a été mené qu'à titre indicatif et d'autres seront organisés encore jusque cet automne quand aura lieu le scrutin définitif. Il peut donc tout à fait rester en lice. Mais à New York, les analystes ne lui donnent plus aucune chance face au trio de tête, la chef de la CNUSED et costaricaine Rebecca Greenspan, l'ex-ministre guyanaise Caroline Rodriguez-Birquet ou encore l'argentin patron de l'AIEA, Raphaël Grossi. Le scénario est encore plus brutal pour Olara Otunnu, ancien opposant en Ouganda, mais aussi diplomate et secrétaire général adjoint de l'ONU pendant le mandat de Kofi Annan. Il ne s'est lancé dans la course que le week-end dernier. Résultat, il n'a réussi qu'à rassembler 2 voix favorables, 5 défavorables et 8 sans opinions. Ces candidats comptent peut-être sur le fait qu'un seul veto peut toujours bloquer l'un des favoris, mais pour un diplomate européen, le message a été cinglant pour les candidats africains. Karine Auton, New York, RFI.
8: La Russie accroît sa pression sur Pavel Durov après avoir déclenché mercredi une procédure de recherche internationale à l'encontre du patron de la messagerie Telegram. La Russie vient de le placer sur sa liste des personnalités désignées comme terroristes ou extrémistes. En France, Xenia Federova s'insurge contre l'arrêté d'expulsion qui la vise. La chroniqueuse russe, accusée d'être la voix du Kremlin dans les médias, dénonce sur le réseau X une pression politique et une censure. Dans un nouvel arrêté ministériel paru ce matin, la France gèle pour 6 mois ses avoirs en attendant son retour en Russie. Marius Lafont.
10: L'étau se resserre sur la propagandiste. Cette nuit, ses avoirs en France ont été gelés. Xenia Fedorova dirigeait jusqu'en 2022 la chaîne RT France, interdite après l'invasion de l'Ukraine. Depuis, elle promenait son accent russe dans les médias de Vincent Bolloré pour distiller la propagande du Kremlin. Laurent Nunez, le ministre de l'Intérieur, sur BFM TV hier.
11: On est sur un sujet qui est celui d'une atteinte aux intérêts fondamentaux par quelqu'un qui ne fait que relayer sur le territoire national la propagande russe. Nous avons considéré qu'il y avait là une atteinte aux intérêts fondamentaux de la nation. Et c'est pour cela, effectivement, que le ministre de l'Intérieur a pris un arrêté ministériel d'expulsion.
10: Sur Europe 1, par exemple, Xenia Fedorova a accusé l'Occident de chercher la guerre contre la Russie. Propos réitérés sur CNews quelques mois plus tard. Mais pour Canal+ et Lagardère, qui emploient la propagandiste, il s'agit de liberté d'expression. Laurent Nunez leur répond.
11: Quand vous avez quelqu'un qui ne fait que relayer la propagande russe, qui est une propagande qui vise à saper le fonctionnement démocratique en France, ça n'est pas une atteinte à la liberté d'expression. On est dans un

0: dit ça ? Juliette Rangeval.
1: Bonjour, pourquoi RFI dit ça et les dessous de l'Infox prennent leur quartier d'été ? Bonjour Sophie Malibaud.
2: Bonjour Juliette.
1: Vous nous proposez de réécouter 5 émissions dans les semaines à venir.
2: Oui, effectivement, nous rediffusons les 5 premiers épisodes de notre série « L'Europe face aux menaces informationnelles ». Nous parlerons des auteurs de la menace et de leurs cibles, tout particulièrement en période électorale.
1: Merci Sophie, à tout à l'heure. Et puis vous le savez, le moment est géopolitique. Marie-France Chatin reviendra sur la notion de puissance dans notre monde en crise. Une question au sommaire également. Pourquoi le débat africain porte-t-il ce nom puisque l'essentiel du temps de débat est consacré à l'actualité dans le monde et pas forcément à l'actualité du continent. Namouri Dosso viendra nous expliquer ça. Quels sont les éléments de la puissance ? C'est une notion centrale en géopolitique, mais elle doit être ajustée au regard de l'actualité. Bonjour Marie-France Chatin.
3: Bonjour Juliette Rangeval.
1: Comment mesure-t-on la puissance ? C'est la question d'un auditeur, Célestin Fessy, qui voudrait savoir avec quoi on mesure la puissance d'un État.
3: Alors, j'ai presque envie de dire que c'est de plus en plus compliqué, parce que la puissance ne se mesure plus seulement par des indicateurs traditionnels comme la taille de l'armée, le produit intérieur brut ou le nombre de porte-avions. Ça, ce sont des critères chers à la réelle politique et qui restent importants, mais ils sont aujourd'hui complétés, voire concurrencés par des formes de puissance plus diffuses. Alors, il y a un spécialiste des relations internationales qui est souvent invité dans l'émission géopolitique que j'apprécie énormément, qui est, je pense, un des meilleurs à l'échelle planétaire, c'est Bertrand Badi, qui insiste sur la puissance relationnelle. Il dit que la capacité d'un État ou d'un acteur à s'inscrire dans des réseaux à influencer par la normativité, comme l'Union européenne avec ses standards environnementaux, ou à mobiliser des soft power culturels, économiques ou technologiques. La Chine, par exemple, elle utilise sa puissance économique et son contrôle des chaînes de valeur pour peser sur les décisions internationales, tandis que les États-Unis combinent hard power militaire et soft power hollywoodien ou universitaire. Tout ça pour dire que la puissance se mesure aussi par la résilience, c'est-à-dire la capacité à absorber les chocs, à maintenir une cohésion interne, comme le montre la Russie malgré son isolement partiel. Enfin, dans un monde multipolaire, la puissance, elle se jauge aussi à l'aune de la légitimité, c'est-à-dire qu'un État peut être fort militairement, mais s'il est isolé diplomatiquement, sa puissance est fragilisée. J'ai envie de reprendre aussi un autre expert des relations internationales, c'est Thierry de Montbrial qui dirige l'Institut français des relations internationales, qui oppose bien sûr la puissance à l'impuissance, et qui dit que finalement, avoir des ressources, mais ne pas avoir la capacité de les utiliser, c'est de l'impuissance, et que finalement, c'est le passage à l'acte qui fait toute la différence et qui donne la puissance.
1: Est-ce qu'on peut citer des pays qui sont des puissances ? Alors, vous avez parlé de la Chine, les États-Unis, ça paraît assez évident. Est-ce qu'il y a des pays qu'on qualifie facilement de puissances sur le continent africain ou en Asie ? Est-ce que tous les pays sont des puissances ?
3: Non, tous les pays ne sont pas des puissances. Encore une fois, j'ai presque envie de reprendre ce que je disais précédemment. Avoir des ressources, mais les capacités de les utiliser, on peut être dans la puissance la plus totale. Je pense que certains pays d'Afrique, avec les mines, etc., qui n'ont pas la capacité d'exploiter, eh bien, voilà, ils laissent tout ça et le servent d'une certaine manière sur un plateau d'argent à d'autres pays. Alors, déjà, il y a des degrés dans la puissance. C'est-à-dire que il y a la superpuissance. Si on devait les nommer, on parlerait de la Chine, on parlerait des États-Unis.
1: Est-ce que la Russie est une superpuissance ?
3: Est-ce que la Russie est une superpuissance ? La réponse, je pense qu'elle réside dans ce qui se passe depuis plusieurs années en Ukraine. Puissance nucléaire, la Russie, forte de gisements gaziers et pétroliers très importants, économiquement assez solide, eh bien, elle ne parvient pas à venir à bout de son opération spéciale, comme elle le qualifie, en Ukraine. Alors, est-ce que la Russie est encore une puissance ?
1: La question, elle agit.
3: Elle agit, mais ça n'aboutit pas. Et on peut se poser la même question pour les États-Unis. Les États-Unis agissent. Regardons ce qui se passe depuis plusieurs décennies. La guerre du Vietnam, les Américains n'en sont pas sortis victorieux. La guerre en Afghanistan, pareil. La guerre en Irak, idem. Et qu'est-ce qui se passe aujourd'hui dans l'intervention israélo-américaine sur l'Iran ? Voilà, je pense que ça permet de questionner cette notion de puissance. Maintenant, il n'y a pas que des pays qui sont puissants. Je pense aux GAFAM. Le numérique, c'est une montée en puissance. En tout cas, c'est

0: un outil offert au pays pour monter en puissance. Mais ils sont eux-mêmes, les GAFAM, plus riches que certains États sur la planète. Voilà. Tout ça, c'est une sorte de diversification et d'outils qui deviennent de plus en plus nombreux pour mesurer la puissance.
1: Marie-France, si je vous entends, les éléments qui servent à mesurer la puissance, ce sont des éléments qui sont mouvants dans le temps, qui sont, qui peuvent changer.
0: Évolutifs, absolument. Tout à fait.
1: Et quand on présente et qu'on produit une émission comme Géopolitique, alors il faut pouvoir être à l'affût de ces nouveaux éléments de puissance.
0: Oui, et puis surtout être très attentif aux fluctuations, parce que c'est, j'ai fait un peu de mathématiques dans ma vie, c'est sinusoïdal, ça monte et ça descend, ça n'est pas statique, ça n'est pas linéaire. Donc voilà, ce sont toutes ces tendances-là qu'il faut savoir observer et mesurer.
1: Marie-France Chatin.
2: En plein cœur de Rangoon, à Soulé, devant la mairie et une grande pagode.
1: Bonjour Nicolas Roca.
3: Bonjour.
1: Vous vous trouviez en Birmanie pour les élections générales pendant quelques jours, fin décembre. Des élections qui ont confirmé la domination du parti des militaires sur le pays. Après le coup d'état des généraux en 2021, la Birmanie a été très largement fermée à la presse. Ce scrutin, c'était donc pour RFI l'occasion de rendre compte de ce que vivent les Birmans. Après avoir couvert l'actualité électorale, vous avez pu réaliser un grand reportage intitulé « En Birmanie, vivre sous la junte ».
3: Exactement. En fait, c'est une durée très courte, mais qui dépendait du visa qui a été délivré par les autorités birmanes. Il faut savoir que c'est très rare qu'elles en donnent. Depuis le coup d'État, le 1er février 2021, il y a eu extrêmement peu d'accès. Et donc, l'idée, c'était de profiter de cette autorisation pour la première phase de ce scrutin pour pouvoir raconter tout ce qu'on n'a pas pu raconter dans le pays depuis un certain nombre d'années et aller découvrir les gens qui y habitent et qui vivent depuis 5 ans sous le pouvoir de la junte.
1: On le précise, hein, on dit toujours Birmanie à l'antenne, pas Myanmar. Ça fait 5 ans donc qu'il y a une junte militaire au pouvoir. Ces élections, comment sont-elles déroulées? Comment est-ce que vous les avez couvertes? Vous aviez une accréditation?
3: Exactement. Il fallait garder l'accréditation toujours sur soi parce qu'il y avait quand même un contrôle assez important. Il faut savoir qu'il y a une forme de normalité à ce contrôle et à cette sécurité parce que le pays traverse aussi une guerre civile. D'ailleurs, le scrutin ne pouvait avoir lieu dans l'intégralité du pays. Il n'y avait que 265 divisions administratives sur les 330 que compte le pays dans lesquelles le scrutin pouvait être organisé. Et donc, il y avait une présence militaire qui était forte. On voyait quand même des checkpoints dans la rue. Énormément de membres du renseignement militaire qui étaient présents devant les bureaux de vote. Certains étaient préparés pour les journalistes occidentaux, entre guillemets, c'est-à-dire qu'il y avait une forme de liberté d'accès, on pouvait parler aux gens. Et dans d'autres, un petit peu en dehors du centre de Rangoon, là c'était plus compliqué. À peine notre arrivée était détectée, il y avait une ou deux voitures de police qui arrivaient, plusieurs officiers de renseignement militaire qui nous prenaient en photo et qui rendaient tout travail impossible. Donc voilà, on les a couverts en sachant les limites assez claires que représentait ce processus électoral.
1: Comment est-ce qu'on arrive à travailler comme journaliste occidental, indépendant, dans un pays comme la Birmanie, dans ces conditions?
3: Eh bien, on sait que c'est pas une élection qui est libre, mais on doit quand même donner la parole à ces personnes qui se déplacent, qui sont allées voter et qui croient dans le processus électoral. En revanche, on en a profité à côté pour parler à des gens qui avaient d'autres opinions et ils et elles étaient extrêmement nombreux dans les rues de Rangoon à nous dire qu'ils n'allaient pas voter, que c'était un processus qui visait simplement à légitimer la junte. Donc, ce qu'on fait, c'est qu'on rencontre les personnes qui ont des voix critiques avec des mesures de sécurité importantes. La personne avec laquelle je travaillais, qui permettait de traduire, mon fixeur, prenait des précautions. On allait dans des restaurants qu'il connaissait, où il connaissait le patron, dans des salles où on était seul et où personne pouvait entendre ce qu'on disait, ou alors on allait se cacher dans des arrière-cours. Voilà, dès que la parole était libre, il fallait que la personne soit le plus isolée possible pour être certain qu'il n'y ait pas des oreilles malveillantes qui nous écoutent.
1: Comment est-ce qu'on prépare un reportage de ce type?
3: J'avais contacté énormément d'ONG, de chercheurs avant de partir. On m'avait dépeint une situation pire, je pense, que celle que j'ai pu découvrir sur le terrain, tout simplement parce que c'était une première, c'était la première fois que la junte avait ouvert ses portes et avait une volonté d'accueillir autant de journalistes étrangers. Donc je pense que même s'il y avait eu une volonté de contrôler très strictement la liberté des journalistes, il y avait peut-être un manque de moyens pour réaliser cela. Et donc, en fait, on travaille vraiment en lien de confiance avec le fixeur, la personne qui vit dans le pays, qui connaît les règles et qui sait quelles sont les mesures de sécurité à prendre, comment est-ce qu'on peut se déplacer, quels sont les checkpoints, les points de contrôle militaires qui peuvent être compliqués. On pouvait, par exemple, utiliser des stratégies comme prendre une réservation dans un restaurant pour dire qu'on allait là-bas ou dans un hôtel avec un spa pour dire, voilà, en fait, on a beaucoup travaillé, on va se détendre, alors qu'en réalité, on passe par cette route pour aller rencontrer des gens. Donc, voilà, il faut utiliser des astuces, mais c'est vraiment un lien de confiance qui doit se créer entre voilà, la personne qui traduit, le chauffeur et le journaliste qui vient de l'étranger.
1: Est-ce qu'il y a des histoires, est-ce qu'il y a des moments qui restent particulièrement marquants après le retour ?
3: Il y a une rencontre qui m'a très clairement marqué, c'est celle d'un homme de 57 ans. Il est mototaxi et il a ses deux enfants qui ont été volés par l'armée.
4: Je vis actuellement avec ma femme, mes deux sœurs et mes deux plus jeunes filles. J'avais aussi deux fils. L'un d'eux a disparu depuis 8 mois maintenant. D'après les dernières informations que nous avons, il a été emmené de force par des soldats dans un camion. Mon autre fils, l'aîné, c'était un leader étudiant. Il s'est rendu dans la jungle, dans les zones libérées contrôlées par les rebelles. On a appris que le 7 février 2024, son unité a lancé une attaque. Et à ce moment-là, la junte a bombardé la zone. Le lendemain, le 8, il est mort.
3: Et c'était un homme avec une force impressionnante, une voix et une détermination qui était voilà, vraiment déconcertante. Ça fait partie des rencontres qui sont marquantes.
1: Nicolas Rocca qui signe avec Pauline Leduc en Birmanie, Vivre sous la junte, un grand reportage à retrouver en podcast sur le site RFI.fr.
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1: Une question signée Charlotte Bongo sur le débat africain animé tous les samedis par Namouri Dosso. Charlotte s'interroge sur l'intitulé même de l'émission dans la mesure, nous dit-elle, où la moitié du temps imparti est systématiquement réservée à l'actualité dans le reste du monde. Bonjour Namouri Dosso.
6: Bonjour Juliette et bonjour à tous.
1: Alors, pourquoi est-ce qu'on ne parle pas uniquement d'actualité africaine dans le débat africain, pour commencer ?
6: Alors, avec Delphine Michaud, quand on a travaillé sur la nouvelle formule du débat africain, nous sommes partis d'un double constat. Premièrement, les voix africaines, je parle des journalistes, des éditorialistes, des analystes, sont dramatiquement sous-représentées dans les débats médiatiques internationaux. Combien de fois voyons-nous des plateaux de télévision ou des émissions radio où l'on parle de l'Afrique sans Africains ou avec un seul invité africain face à 3 ou 4 experts occidentaux ? Notre deuxième constat, c'est que l'Afrique est partie prenante de la mondialisation, de l'économie globale, des enjeux géopolitiques internationaux. Ce qui se passe à Washington, Pékin, Moscou ou encore à Bruxelles a un impact direct sur la vie quotidienne des Africains. Et inversement, ce qui se passe à Abidjan, Lagos, Kinshasa ou encore Addis Abeba influence le reste du monde. Vous le savez sans doute, Juliette, la jeunesse africaine, qui représente un peu plus de 60% de la population du continent, est extraordinairement connectée, créative, ouverte sur le monde. Ces jeunes suivent l'actualité internationale avec passion, ou encore ils observent avec attention, passion, les évolutions technologiques en Asie parce qu'ils sont eux-mêmes des acteurs de l'innovation. Alors, notre ambition avec le débat africain, c'est précisément de renverser la perspective habituelle. Au lieu d'avoir des experts occidentaux qui expliquent l'Afrique aux Africains, nous donnons la parole à des journalistes, des éditorialistes africains pour qu'ils analysent l'Afrique et le monde avec leur grille de lecture, leur expertise, leur sensibilité et leur point de vue. Quand nous invitons des éditorialistes congolais, sénégalais, camerounais, ivoiriens, guinéens ou encore tunisiens à commenter les élections aux États-Unis, la guerre en Ukraine ou la politique européenne, nous affirmons une chose essentielle, nos confrères et consoeurs africains ont une légitimité totale pour commenter l'actualité mondiale. Leur regard, leur analyse enrichissent le débat international.
1: Namouri, ce n'est toutefois pas la première fois qu'on vous fait cette remarque.
6: Hein. Absolument, absolument. C'est beaucoup d'auditeurs nous ont questionnés. Il y a même une tribune signée Emma Gaïga, l'économiste sénégalais, dans Farafina News, si je ne m'abuse, qui revient d'ailleurs sur le concept de l'émission, sa durée, même le titre de cette émission. C'est pour dire à quel point c'est une question qui, d'une certaine manière, interroge beaucoup de nos auditeurs.
1: Le titre, le débat africain, pourquoi est-ce qu'on l'a gardé ?
6: Alors justement, parce que c'est un débat africain dans son essence. Nos invités africains portent leur regard qui parle de leur réalité, de leurs préoccupations et surtout de leurs intérêts. Alors oui, l'Afrique a une actualité foisonnante qui pourrait largement remplir les 40 minutes d'émission, mais notre choix éditorial est d'affirmer que l'Afrique n'est pas un supplément du monde ou une section à part. L'Afrique est dans le monde et les Africains ont leur mot à dire sur tout ce qui s'y passe. C'est peut-être ça finalement la vraie décolonisation du débat médiatique. Enfin, pour conclure, Juliette, il nous semblait vraiment essentiel de créer un lien où les observateurs africains interprètent l'actualité mondiale avec leurs codes, leurs références, leurs expériences. C'est une manière de montrer que l'Afrique pense, analyse, débat, produit du sens, et cela sur tout, mais vraiment tous les sujets.
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7: Aujourd'hui, on va mettre les points sur les i. Et sur les autres voyelles aussi, on va parler de deux points qui décorent certains mots en français.
1: Bonjour Frédéric Genoux.
8: Bonjour.
1: Nous nous intéressons aujourd'hui à un signe diacritique un peu particulier, le tréma.
8: Un signe diacritique, Juliette, c'est, pour faire simple, ce qui modifie la prononciation d'une lettre. Il peut être devant, derrière, dessus, dessous ou même à l'intérieur. Pardonnez-moi de reprendre un si vieil exemple, mais il avait donné du fil à retordre aux présentateurs dans les années 90. L'armée de libération du Kosovo, qui s'écrit U-C-K, avec un signe diacritique en dessous du C, se prononçait Ucheka. Alors que la ville de Srebrenica, qui s'écrit bien avec un C, mais avec le signe diacritique au-dessus, se prononce Srebrenica. Signe en dessous du C, ça donne Tché. Signe au-dessus du C, ça donne Tse. En français, là c'est dit qu'on place sous le C pour le prononcer S, comme dans le mot français. C'est aussi un signe diacritique. Franchement, le tréma, je serais assez tentée de dire que c'est un accent, mais visiblement les linguistes ne le rangent pas dans cette case et le qualifient de signe diacritique. C'est un détail et ce n'est pas pour ça qu'on en parle.
1: Oui, ce qui nous intéresse, c'est à quoi il sert.
8: Le tréma indique, et c'est amusant, que la voyelle précédente doit être prononcée séparément. Il est sur les A, E, I, O, U pour les noms communs et même sur les Y pour les noms propres comme dans « Là, il est rose ». Les noms propres, donc, c'est le plus courant. Du maïs, ça s'écrit M-A-I avec un tréma et S. Sans le tréma, ça donne le mot « mais », la conjonction de coordination. Avec le tréma, c'est du maïs. Oyez-vous ce que je dis, Juliette, du verbe « ouïr » avec un tréma sur le I. Oui, nous avons bien « oui ». Avec un tréma sur le « is » qui n'est pas le « oui », l'opposé du « non ». Noël avec un tréma sur le « e » pour qu'on prononce bien « Noël ». Israël avec un tréma sur le « e », Israël. Canoë avec un tréma sur le « e ». Vous avez vu, le tréma, ce n'est pas un accent qui indique la prononciation de la voyelle sur laquelle il se trouve. C'est bien un signe qui pousse à prononcer séparément les deux voyelles.
1: Alors franchement, personne ne se trompe, Frédéric, en disant Noël ou Canoë.
8: Ce n'est pas faux, mais dans les dictées, nombreux étaient ceux qui se trompaient, notamment lorsqu'il est question des trémas après un U, à tel point que la réforme de l'orthographe a changé la façon d'utiliser les trémas. Avant 1990, pour une chose ambiguë, on posait le tréma sur le « e », donc on disait « ambigu ». « G-U-E » en français, ça donne « gue » comme dans « fatigue ». « G-U-E » tréma, ça donne « gu » comme dans « aigu » ou « exigu », voire de la « cigu ». Depuis la réforme, le tréma se pose sur le « u » qui doit être prononcé. L'objectif est de simplifier la règle. Si vous cherchez dans le dictionnaire aujourd'hui, vous trouvez « ambiguïté avec le tréma sur le i ou le tréma sur le u, faites votre choix, à tous les coups, l'orthographe est correcte.
1: Alors, j'insiste quand même, Frédéric, y a-t-il des incidences de ce tréma à l'antenne?
8: Pour être honnête, je n'en vois que deux, mais elles reviennent fréquemment à l'antenne et dans les deux cas, c'est à cause de la disparition plus ou moins en cours de ce tréma. Le mot gageure, G-A-G-E-U-R-E, qui s'écrivait autrefois avec un tréma, se prononce bien gageure et non pas gageur. L'autre cas identique, c'est le verbe arguer, A-R-G-E-U-R-E. U tréma ER, et celui-là, il a même le tréma systématiquement sur le U pour qu'on ne se trompe pas. J'argue, nous arguons, et non pas j'argue et nous argons. C'est peut-être à cause du mot argument qui y ressemble, mais le verbe arguer perturbe souvent ceux qui l'utilisent.
1: Merci Frédéric, à bientôt. Pourquoi RFI dit ça? À la réalisation, Françoise Grelot. Tout de suite, les dessous de l'Infox, la programmation d'été.
9: Merci Juliette. dessous de l'infox, Sophie Malibeau.
10: Bonjour et bienvenue dans les dessous de l'Infox. Nous profitons de la pause estivale pour revenir sur une saison marquée par des scrutins très disputés en Europe, avec intensification des manipulations de l'information et tentatives d'ingérence étrangère. Nous rediffusons les 5 premiers épisodes de notre série « L'Europe face aux menaces informationnelles ». Premier épisode ce vendredi, l'offensive russe, avec Maxime Audinet, spécialiste de la Russie, du monde numérique et des stratégies d'influence, où l'on comprend comment le narratif de Moscou s'est totalement retourné en 2 décennies au sujet de l'Ukraine et comment le désir de reconquête pèse désormais sur les rapports entretenus par Moscou avec son voisinage, les anciennes républiques d'Union soviétique et au-delà, sur toute l'Europe. Comment se développe le récit anti-occidental et enfin, comment il tente de s'immiscer dans le débat politique interne des démocraties européennes afin de saper leurs fondements. Pour en parler, nous recevons le chercheur Maxime Audinet. Bonsoir.
11: Bonsoir Sophie Malibeau.
10: Vous êtes professeur titulaire de la chaire Stratégie d'influence et de contre-influence en contexte numérique à l'INALCO, russophone, spécialiste de la politique étrangère de la Russie, membre de GEOD, le groupe de recherche géopolitique de la datasphère, et cofondateur du collectif Coruscant. Ce sont les chercheurs qui s'emploient à pallier les difficultés d'accès au terrain par la recherche en ligne, en sources ouvertes. L'OSINT, c'est bien ça ?
11: Tout à fait, sur la Russie en particulier.
10: Alors, on va commencer notre entretien justement par un bref voyage dans le temps, à Rome en fait, à l'OTAN. C'est une conférence qui date de mai 2002.
12: Ce qui concerne l'élargissement de la NATO en целом, vous notre...
13: Concernant l'expansion de l'OTAN en général, vous connaissez notre position sur le sujet. Elle n'a pas changé. L'Ukraine est un État souverain et a le droit de choisir sa propre voie pour assurer sa sécurité. Cela n'a rien de spécial, rien qui puisse assombrir les relations entre la Russie et l'Ukraine.
10: Alors c'est la voix de Vladimir Poutine, il disait cela il y a 24 ans. J'ai choisi cet extrait car il met en relief l'inversion totale du narratif de Moscou en plus de 2 décennies. Selon vous, Maxime Audinet, qu'est-ce qui permet d'expliquer ce retournement ?
11: Alors, dans l'extrait que vous venez de passer, effectivement, on est dans un contexte tout à fait différent. On est quelques mois après le 11 septembre 2001, où vous vous souvenez peut-être, la Russie a soutenu en fait les États-Unis. Vladimir Poutine a été le premier à appeler le président George Bush pour lui assurer son soutien. On est aussi dans un moment au tout début du premier mandat de Vladimir Poutine, où on a encore une domination de cette école dite libérale occidentaliste qui s'accommode finalement d'un rapprochement entre la Russie et les pays occidentaux. Et c'est finalement peu à peu que cette orientation va changer, et notamment les premiers soubresauts de la nouvelle posture qu'on va connaître par la suite, c'est quelques années plus tard lors de la révolution orange en Ukraine, puis également de l'expansion de l'Union européenne et de l'OTAN à certains États d'Europe orientale, et puis enfin le discours de Munich de 2007 qui est bien connu, où Vladimir Poutine va vraiment affirmer une opposition assez frontale à l'expansion de l'OTAN, à l'expansion des Occidentaux, va vraiment formuler ce positionnement du poutinisme de son deuxième mandat, qui consiste finalement à considérer que cette expansion de l'Occident est une menace à la sécurité de la Fédération de Russie. Et on va voir finalement d'autres traditions s'imposer, qu'on appelle étatistes notamment, qui affirment la restauration d'un État fort, d'une Russie comme grande puissance, etc. etc. et jusqu'à finalement 2013, 2014 et le début de la guerre en Ukraine.
10: Et alors, ce qui est intéressant quand même dans le discours, c'est que là, dans cet extrait, ce qu'on comprend, c'est que l'Ukraine existe en tant que telle, alors que depuis plusieurs années maintenant, elle est niée dans son existence même.
11: Oui, on se souvient d'ailleurs que la Russie, dans les années 90, était garante aussi l'une des garantes de la souveraineté et de l'intégrité territoriale de l'Ukraine à la suite de la chute de l'URSS et des indépendances des anciens États et des républiques soviétiques. politique. Et effectivement, cette inflexion, elle a vraiment commencé après cette révolution orange, où finalement la Russie va commencer à développer ce discours selon lequel ce qu'elle appelle l'étranger proche, dont fait partie l'Ukraine, eh bien, elle a un droit de regard sur ces États-là. Et d'une certaine manière, elle va éroder cet attachement à la souveraineté de ces États-là et restaurer ce logiciel impérial qui va être de plus en plus affirmé. Je pense notamment, évidemment, à 2008 avec l'invasion de la Géorgie. Donc on a déjà, dès les années 2000, la restauration de cette vision impériale, mais qui, dans l'extrait que vous avez mentionné à ce moment-là, est encore finalement, en tout cas, tamisée, on peut imaginer.
0: Aujourd'hui, quand on observe la propagande russe à la loupe, comme vous le faites en fait, qu'est-ce qui se profile ? Un durcissement du régime, la guerre permanente, comme l'écrit Marie Mendras, qui fait remarquer que jamais la Russie n'a réellement été menacée par ce qu'elle attaquait. C'est la guerre comme moyen de tenir la démocratie à l'écart ?
11: Oui, aujourd'hui, très clairement, le poutinisme tardif, le poutinisme de guerre, construit sa légitimité et sa survie sur, justement, la victoire dans cette guerre, ou en tout cas une victoire qui serait symbolique, puisque, évidemment, le régime a engagé énormément de ressources économiques, militaires, mais aussi, effectivement, informationnelles, idéologiques, politiques, dans cette guerre. Donc, une défaite dans la guerre aurait, évidemment, des conséquences considérables sur ce régime-là. Et ce qu'on observe, en l'occurrence, c'est, effectivement, que depuis la guerre, le contrôle sur l'information, la massification tant quantitative que qualitative des efforts propagandistes a été aussi renforcée. On voit bien également comment la guerre a mis au pas de manière quasiment totale aujourd'hui l'existence même d'un écosystème informationnel et médiatique indépendant. Aujourd'hui, il est de plus en plus difficile, lorsque vous êtes en Russie, de s'informer indépendamment et librement sur ce qui se passe notamment en Ukraine, pour plusieurs raisons. D'abord parce que ces médias ont été interdits, placés sur la liste des agents étrangers, des agents indésirables. Beaucoup de rédactions de ces médias indépendants sont aujourd'hui installées au sein de l'Union européenne. En interne, évidemment, ce qu'on appelle les métodichki, c'est-à-dire tous ces éléments de langage qui sont diffusés par le pouvoir et notamment par l'administration présidentielle du Kremlin aux patrons de presse, aux patrons des chaînes de télé d'État, tournent à plein régime. Aujourd'hui, on se souvient bien de cet euphémisme d'opération militaire spéciale qui est utilisé pour ne jamais surtout parler de guerre. Et ça irrigue toute la société. Ouais.
0: Alors, vous le disiez, en fait, il y a un investissement massif au niveau des dépenses de défense. Je crois qu'on parle de l'ordre de 40% du budget consacré à la défense. Alors, est-ce que ça contient les dépenses dans l'informationnel et est-ce qu'on a une idée, justement, de l'ampleur de la dépense faite dans la propagande et dans les opérations d'influence à l'étranger ?
11: Alors, il y a plusieurs chiffres qui circulent sur le financement de ces aspects informationnels. C'est évidemment très difficile parce que on est dans un contexte autoritaire avec une très forte opacité sur certains moyens.
0: Mais il y a des fuites.
11: Alors, il y a des fuites. Donc, on a des estimations qui tournent autour de 1,5 à 2 milliards de dollars par an. Pour vous donner juste quelques exemples précis, le budget uniquement des médias d'État transnationaux RT et Sputnik, qui sont un des acteurs étatiques de cette stratégie d'influence informationnelle de la Russie, représente aujourd'hui environ 500 millions de dollars par an. Et d'ailleurs, on voit que ce sont des budgets qui ont été pérennisés à la suite de l'invasion de l'Ukraine, malgré l'interdiction et la fermeture de ces médias dans les pays occidentaux. Peut-être qu'on en reparlera. Mais donc, si on ajoute d'autres budgets qui sont, par exemple, les unités des services de renseignement qui sont en charge des opérations psychologiques ou des opérations informationnelles, si on ajoute évidemment tout le rôle de ces sociétés de marketing numérique privées qui sont parfois financées par l'État à coût de dizaines de millions d'euros. Si on ajoute tout le budget qui a été attribué aussi par l'État à ce qu'on appelait la galaxie Prigogine à l'époque, dont toutes les usines à trolls qui ont été utilisées en Europe, en Ukraine, évidemment en Afrique subsaharienne, si on cumule tous ces budgets-là, effectivement, on est certainement au-delà de 1 milliard, peut-être 1,5 milliard, et les estimations les plus importantes vont jusqu'à 2 milliards de dollars par an.
0: Alors Maxime Audinet, vous êtes aussi l'auteur d'un livre enquête sur cette chaîne de télévision russe, RT, sous le titre « Un média d'influence d'État ». Cette chaîne, vous l'avez dit, elle a donc été interdite dans les pays de l'Union européenne, mais elle n'a pas pour autant disparu du paysage.
11: Absolument. Alors d'abord parce que dès sa création, donc au milieu des années 2000, l'idée de Russia Today, qui s'est ensuite appelée RT, c'était aussi de s'étendre à des audiences non occidentales, par exemple dans le monde arabe ou en Amérique latine, où dès la fin des années 2000, RT va créer des entités, des bureaux, va envoyer des correspondants sur place. Mais effectivement, au cours des années 2010, il est clair que les audiences occidentales, que ce soit en Europe occidentale ou aux États-Unis, sont devenues les audiences prioritaires de RT dans un contexte où la Russie avait aussi besoin de diffuser ses récits auprès des audiences occidentales, mais aussi, on le sait, de déstabiliser, de polariser, d'affaiblir la qualité du débat public dans les démocraties libérales, avec toute cette vision plus corrosive finalement de l'influence russe. Mais effectivement, après 2022, tout cet appareil occidental a été officiellement fermé pour différentes raisons, et notamment celle selon laquelle ce média était finalement un média qui légitimait les positions de l'État agresseur russe dans cette invasion de l'Ukraine.
0: Et ce qu'il faut dire aussi dans la caractérisation de cette chaîne, c'est que bon, c'est pas un média public comme on l'entend dans les démocraties. C'est une chaîne d'État. C'est le sous-titre de votre livre, un média d'influence d'État. Ça a un sens particulier.
11: Absolument, parce qu'on est dans un contexte de régime autoritaire. On est dans un contexte aussi où la ligne éditoriale de ce média est extrêmement dépendante du discours officiel. Moi, j'ai beaucoup étudié à travers des méthodologies qu'on utilise en sciences sociales, comme l'analyse textuelle, par exemple, comment le discours officiel russe était répercuté à l'antenne de ce média. On a aussi, évidemment, des liens personnels entre les dirigeants de ces chaînes et le Kremlin. Donc, pour toute une série de raisons que j'essaie de développer au maximum dans ce livre, on est effectivement face à un média d'État transnational et pas un média de service public audiovisuel à l'étranger, comme c'est par exemple le cas de RFI et France 24. En France. Et donc, pour revenir à ce changement d'échelle, effectivement, ce qu'on a bien vu après l'interdiction de ces médias, c'est qu'ils ont développé plusieurs stratégies pour continuer à exister et pour continuer tout simplement aussi peut-être à justifier leur financement. D'abord, s'agissant des audiences occidentales, en clandestinisant leurs pratiques, c'est-à-dire que, étant donné qu'ils étaient interdits, eh bien, ils ont trouvé des moyens souterrains pour pouvoir continuer à diffuser leur contenu au sein de l'Union européenne, en créant des dizaines de sites miroirs, c'est-à-dire en augmentant finalement leur écosystème numérique, de manière à ce que lorsque vous êtes par exemple en France, en Allemagne, en Pologne, en Espagne, vous puissiez continuer à accéder à ces médias sans recourir à un VPN, c'est-à-dire un instrument qui va placer votre adresse IP en dehors de l'Union européenne, ce qui est aussi un autre moyen possible de continuer évidemment à accéder au contenu de RT. Mais ce qu'on a vu aussi, c'est que et c'est sans doute quelque chose à souligner en particulier à l'antenne de RFI, c'est que c'est aussi un média qui a très largement accompagné ce qu'on appelle le tournant vers le sud de la politique étrangère de la Russie. On sait que depuis maintenant la fin des années 2010, la Russie a par exemple considérablement renforcé sa présence en Afrique subsaharienne, mais aussi dans d'autres régions de ce qu'on appelle parfois le sud global.
0: Et justement, il y a une actualité en ce moment au Sénégal.
11: Voilà, et donc on a vu que tout récemment un bureau a été ouvert à Dakar. Il y a eu aussi une campagne publicitaire dans les rues de Dakar. Il y a quelques mois, RT a ouvert une chaîne en Inde qui s'appelle RT India, à l'occasion d'ailleurs de la visite de Vladimir Poutine au président Modi à New Delhi. Donc c'est pour montrer aussi que l'État accompagne l'expansion aussi de ce réseau médiatique à l'étranger, puisque Poutine a fait un discours aussi à l'occasion de l'ouverture de RT India. Il y a maintenant un peu plus d'un an, RT a ouvert aussi un site internet en portugais au Brésil. Donc on voit très bien qu'il y a une volonté aussi de la Russie d'étendre ses capacités de diffusion dans les pays du Sud. Depuis longtemps, RT est également présent en Amérique latine, dans les pays hispanophones, où elle diffuse évidemment ce récit sur la guerre en Ukraine, qui est un important poil. Voilà.
0: Oui, j'allais vous demander la priorité du Kremlin à travers ce média-là, et Sputnik également. Est-ce que c'est d'abord d'ébranler le soutien européen à l'Ukraine, ou c'est fragiliser aussi la démocratie dans ses fondements ?
11: Alors, c'est tout à fait les deux aspects. Ce sont des médias qui ont une ligne éditoriale qui est extrêmement flexible, qui s'adapte en fonction des audiences ciblées, qui déploie d'ailleurs des récits de propagande qui peuvent être tout à fait différents, voire parfois même contradictoires. Pour vous donner juste un exemple, on peut avoir des récits qui peuvent être très hostiles, par exemple, aux migrants, ou très alignés sur les positions de droite et d'extrême droite conservatrice quand il s'agit de cibler les audiences occidentale, et en même temps développer un discours qui est beaucoup plus progressiste, anti-impérialiste, anti-colonialiste quand il s'agit de cibler des audiences africaines ou des audiences latino-américaines. Donc il y a une contradiction dont d'ailleurs s'accommode très bien le régime russe, et pour poursuivre plusieurs objectifs qui peuvent effectivement à la fois légitimer les positions de la Russie dans le monde, et en particulier dans les pays du Sud, diffuser son récit sur la guerre en Ukraine, c'est-à-dire de dire que finalement la Russie serait dans une posture défensive dans cette guerre, et que c'est l'Occident qui est interventionniste, impérialiste, agressif, ce qui évidemment, quand on regarde ce qui se passe concrètement sur le terrain, est assez hallucinant, puisque c'est évidemment la Russie qui a envahi l'Ukraine.
0: C'est ce qu'on appelle de l'inversion accusatoire.
11: Tout à fait, l'inversion accusatoire, elle consiste pour la Russie, en l'occurrence dans ce contexte-là, à renvoyer l'Occident à ses propres turpitudes interventionnistes, qui sont parfois d'ailleurs réelles et tout à fait documentées. Simplement, la Russie va les instrumentaliser, va les arsenaliser. Et on pense notamment évidemment à l'utilisation massive de cette rhétorique anticoloniale par le régime de Vladimir Poutine, mais aussi par des médias comme RT, qui vont reprendre cette rhétorique anticolonialiste pour accuser notamment les anciennes puissances coloniales européennes, au moment même où la Russie va mener cette guerre coloniale et impérialiste en Ukraine actuellement depuis maintenant plus de 10 ans, en fait, si on commence en 2014.
0: Et alors ces pratiques de propagande, cette mise en récit des choses, est-ce que ça a un impact particulier dans des moments en contexte électoral ?
11: Oui, alors en l'occurrence, c'est certainement un objectif. On a cité quelques-uns des objectifs comme légitimer les positions de la Russie, mais effectivement, influencer le cours des élections, déstabiliser les démocraties libérales en contexte électoral, venir aussi éroder la qualité du débat public en polarisant l'opinion dans un certain nombre de démocraties libérales. Ce sont des objectifs qui sont recherchés évidemment par la Russie. Est-ce que ça marche ou pas ? C'est extrêmement variable. On a vu effectivement des cas où ça a été massif, comme notamment dans les élections en Roumanie ou en Moldavie. Mais parfois, il faut aussi un petit peu ne pas tomber dans une panique morale en considérant que ça n'est pas toujours le cas. Ces récits, effectivement, ils sont porteurs d'idéologie aussi. Ils sont porteurs d'idées politiques. Et on sait bien que dans le cas de la Russie, lorsqu'elle cible les audiences européennes, il y a tout un alignement sur les position conservatrice, eurosceptique, illibérale, et on sait aujourd'hui quelles sont les forces politiques qui portent ces valeurs-là en Europe. C'est essentiellement les partis populistes d'extrême droite. Donc il y a effectivement des liens évidents, et il y a un intérêt pour la Russie à faire gagner ces partis politiques. Mais je voudrais aussi souligner immédiatement que l'un des objectifs peut-être plus pernicieux de cette propagande russe, c'est aussi et surtout finalement de déstabiliser ces processus électoraux eux-mêmes. C'est-à-dire que parfois on peut voir des contenus diffusés par des acteurs russes de la désinformation qui vont par exemple défendre plutôt des partis de gauche radicale ou des partis effectivement d'extrême droite. Il n'y a pas forcément de cohérence idéologique. Parfois le but c'est aussi de semer la zizanie, de créer une espèce de cacophonie généralisée dans nos sociétés démocratiques, et c'est aussi un but qui est recherché. Encore une fois, ça ne veut pas dire que ça fonctionne, mais parfois ça marche. Et juste pour vous donner un exemple, on se souvient de ce qui s'est passé avec ces étoiles de David qui ont été tagués dans les rues de Paris, ou ces têtes de cochons qui ont été placées devant des mosquées dans la région parisienne. Ben ça, derrière, en fait, ce sont les services de renseignement russes qui, vous voyez, sur des thématiques très différentes, l'antisémitisme, l'islamophobie, vont essayer d'appuyer sur les fractures, les tensions potentielles dans nos sociétés. Et je pense que c'est un bon exemple pour montrer cette volonté de déstabiliser également nos sociétés.
0: Et il y a eu aussi un épisode où des personnes recrutées, justement, ont allé coller des autocollants paix, pour montrer que c'était que la paix était côté russe et non côté des démocraties européennes. Ce vocabulaire de la paix, ça fait partie des narratifs instrumentalisés, justement.
11: Absolument. Et d'ailleurs, c'est quelque chose qu'on observe depuis très longtemps. Ce discours pacifiste était déjà utilisé à l'époque soviétique, par exemple, pendant la guerre froide. Et c'est quelque chose qu'on voit ressurgir très souvent, effectivement. Et l'utilisation du pacifisme ou du mot, effectivement, du mot de paix, il est très, encore une fois, arsenalisé, ce qui est assez paradoxal. Parce que, par exemple, quand on entend le mot paix dans le discours officiel russe aujourd'hui, évidemment, c'est synonyme de capitulation de l'Ukraine et de victoire totale de la Russie. Ce qui est évidemment différent lorsque les Ukrainiens ou le gouvernement ukrainien parle aujourd'hui de la nécessité de construire la paix ou de négocier pour la paix, c'est évidemment au prix de conditions qui sont extrêmement différentes. Donc les conditions de la Russie aujourd'hui, elles restent maximalistes. On le voit bien dans toutes les séries de négociations qui sont menées d'ailleurs avec l'administration américaine. C'est que finalement, la posture globalement de la Russie, à part quelques micro-ajustements, elle ne change pas. Et quand les Russes parlent de paix, c'est synonyme d'une victoire et d'une capitulation de l'Ukraine.
0: Et alors, il y a une autre notion qui subit à peu près le même sort, c'est la liberté d'expression. Et on voit là aussi une convergence avec, en fait, le mouvement MAGA de l'administration Trump. Les deux propagandes outre-Atlantique et du côté de Moscou se rejoignent.
11: Oui, on est là face à un leurre rhétorique très habile de la part à la fois de régimes autoritaires comme la Russie et de régimes illibéraux comme les États-Unis sous l'administration Trump, dont on sait effectivement, notamment via les grands patrons de la tech qui sont pour la plupart libertariens, vont développer tout ce discours selon lequel l'Union européenne, par sa réglementation, serait fondamentalement liberticide. Et ça, c'est quelque chose qu'on voit énormément aussi depuis longtemps d'ailleurs développé dans le discours russe, notamment par exemple les patrons de RT ont toujours utilisé cette idée que finalement les démocraties européennes auraient un rapport hypocrite à la liberté d'expression, ne favoriseraient que ce qui les arrange, ce qui évidemment est extrêmement paradoxal, voire d'un cynisme ahurissant quand on sait quel est l'état de la liberté d'expression en Russie, à quel point les journalistes indépendants sont muselés, parfois réprimés, parfois emprisonnés.
0: Et ce qui se passe en ce moment, c'est qu'il y a des actions aussi pour restreindre l'accès aux réseaux sociaux.
11: Et on voit effectivement comment l'espace numérique en Russie est de plus en plus censuré, que ce processus de souverainisation, comme on dit en Russie, de l'internet russe, il est accentué. Il y a une loi qui avait été adoptée en 2019, mais la guerre a accéléré ce processus d'étanchéisation, d'une certaine manière, de l'espace informationnel russe. On a toutes les plateformes de réseaux sociaux occidentales qui ont été interdites.
0: On a récemment le
11: réseau Telegram, alors même qu'il avait été fondé par Pavel Durov, qui lui-même est russe, qui est interdit, ce qui d'ailleurs génère des contestations importantes en Russie, puisque Telegram est très utilisé notamment par les militaires sur le front en Ukraine, et l'État essaie de compenser cette perte, notamment après avoir lancé une nouvelle plateforme et messagerie qui est non chiffrée, qui s'appelle Max, que les Russes, d'ailleurs une partie des Russes rechignent à utiliser, parce que évidemment c'est une messagerie qui est très contrôlée, surveillée par les services de renseignement russes. Et d'ailleurs l'idée est de rendre cette plateforme obligatoire à terme, notamment pour accéder à certains services sociaux, et donc on peut avoir potentiellement, ce qui est un autre sujet, mais un potentiel de contestation autour de ces enjeux numériques dans les mois à venir en Russie.
0: Donc en fait, on se retrouve face à une Russie qui est extrêmement répressive sur son propre territoire, mais qui arrive quand même à s'ériger en parangon de liberté.
11: Voilà. Alors, je dois dire quand même que c'est un récit qui rencontre un certain nombre de limites, parce que la plupart des gens ne sont pas dupes non plus, finalement, de ce qui se passe.
0: Il y a de la résilience par rapport à ça.
11: Absolument. Et par exemple, si vous regardez, je pense notamment à l'étude récente de Laurent Cordonnier, qui a étudié la réception des récits, notamment russes et ukrainiens en France, par exemple, il montre très bien que, s'agissant des audiences françaises, on a globalement quand même une grande majorité de Français, plus des trois quarts, qui, suivent et s'accordent sur l'idée que finalement c'est la Russie qui est l'agresseur dans cette guerre en Ukraine, que l'Ukraine est en train de se défendre, et que finalement ce récit russe défensif ou l'idée que la Russie défendrait la liberté d'expression a aussi évidemment énormément de limites, et la plupart des gens n'y croient pas.
0: Oui, sauf que ce rapport de la Fondation Descartes, justement, il montre aussi que les gens qui s'informent le plus sur les réseaux sociaux sont ceux qui sont les plus susceptibles d'adhérer à ce genre de narratif.
11: Alors absolument, et c'est effectivement une autre partie de ce rapport, c'est qu'il montre effectivement que certaines franges de la population française, notamment par exemple celles qui votent plutôt pour les partis d'extrême droite et qui s'informent uniquement sur les réseaux sociaux ou principalement sur les réseaux sociaux, ont effectivement tendance davantage que les autres à adhérer à ce récit russe. Et je pense que ce qu'il faut du coup, par extension, mentionné effectivement le rôle d'une partie de notre écosystème médiatique. Je pense notamment à certains médias liés à l'écosystème Bolloré, CNews par exemple, ou le JDD, dont on sait d'ailleurs que beaucoup ont recruté des anciens de RT France. Aujourd'hui, Xenia Fiodorova, par exemple, l'ancienne patronne de RT France à Pignon, sur rue, à l'antenne de CNews. Elle diffuse également une chronique dans le JDD, où elle relaie d'ailleurs très directement finalement le discours officiel russe sur la guerre en Ukraine. Et effectivement, ça peut avoir auprès des audiences de ces médias-là un effet dans le cadrage et les représentations que peuvent avoir une partie de la population française sur effectivement la guerre en Ukraine, les représentations de la Russie dans le monde, les valeurs qu'elle défend à l'étranger. Et il faut aussi évidemment avoir regardé aussi cet aspect-là.
0: Ouais, du coup, en fait, on ne parle plus là d'ingérence étrangère. C'est une chaîne française qui, en fait, volontairement, spontanément, adopte ce positionnement.
11: Oui, parce qu'en fait, ce qu'il faut toujours rappeler, c'est que la Russie n'a pas le monopole, finalement, des idées conservatrices, réactionnaires, de cette contestation de l'ordre libéral international. Évidemment, elle n'est pas la seule à le défendre. Et on a des phénomènes transnationaux de convergence idéologique, discursive, qu'on peut voir, effectivement, et d'ailleurs depuis bien avant la guerre en Ukraine, hein, entre le régime russe, les droites conservatrice et souverainiste européenne. Aujourd'hui, évidemment, la sphère MAGA aux États-Unis, mais aussi, par exemple, si on se transpose sur d'autres continents, on voit très bien comment toute une partie, finalement, des forces politiques dites néo-panafricanistes ou néo-souverainistes en Afrique aussi tissent des liens assez importants, finalement, avec le régime de Vladimir Poutine, ou en tout cas les acteurs russes qui sont présents sur le continent africain.
0: Alors, je le rappelle, vous êtes maintenant Maxime Audinet, vous êtes professeur junior à l'INALCO et titulaire de cette chaire stratégie d'influence et de contre-influence en contexte numérique. Alors, c'est assez récent. L'ouverture de cette chaire, elle remonte, je crois, à novembre 2025. Qu'est-ce que cela dénote ?
11: Alors, il y a évidemment des centres de recherche qui, depuis plusieurs années, s'intéressent à ce sujet. Je pense notamment, par exemple, à l'IRSEM ou au centre Géode que vous avez mentionné au début de l'émission. Mais effectivement, l'INALCO essaie très clairement de se positionner aujourd'hui pour davantage étudier ces phénomènes d'influence et d'ingérence en contexte numérique, aussi de travailler effectivement sur ces politiques de contre-influence. Et ça s'insère effectivement dans un mouvement plus général que je qualifierais, s'agissant en tout cas des acteurs politiques, de sécuritisation des influences étrangères. C'est-à-dire que finalement, ce sujet de l'influence et des ingérences étrangères, il est aujourd'hui considéré comme finalement un enjeu de sécurité, que ce soit au ministère des Affaires étrangères, que ce soit au ministère des Armées, et que donc des politiques publiques de contre-influence doivent être mises en place pour lutter contre ces ingérences étrangères, pour lutter également contre la désinformation. Et d'ailleurs, c'est évidemment pas uniquement à l'État de s'occuper de ce sujet. Et on voit bien tout un écosystème au sein des médias, civile, de la société civile qui se développe aussi pour travailler sur cet objet. Et c'est absolument fondamental. Et je pense que c'est aussi dans cette optique-là que l'université française et notamment l'INALCO à travers cette chaire, mais aussi à travers par exemple le programme Décrypte qui travaille sur les récits civilisationnels, finalement s'intéresse aussi à cet objet-là, et je pense que c'est une très bonne chose puisque derrière la recherche, il y a aussi la formation, l'enseignement, et moi aujourd'hui je forme mes étudiants à ce sujet des stratégies d'influence.
10: Les Dessous de l'Infox, c'est terminé pour aujourd'hui. C'était la rediffusion du premier épisode de notre série L'Europe face aux menaces informationnelles. Merci à notre invité Maxime Audinet, professeur junior à l'INALCO, titulaire de la chaire Stratégie d'influence et de contre-influence en contexte numérique. Spécialiste de l'influence russe, il est cofondateur du collectif Coruscant et membre de Géode, projet de recherche en géopolitique de la datasphère, partenaire de cette émission. Merci à Hélène Avril et Arthur De Villers, la réalisation. 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
2: Il est 20h à Paris et à Ceuta, 18h en temps universel. 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
2: RFI Soir commence de l'actualité, des chroniques et des reportages dans cette demi-heure d'information mondiale. Et on commence avec le grand journal du soir. Le journal avec vous, Diane Berger, bonsoir.
3: Bonsoir Sophie, bonsoir à tous.
2: À la une, l'urgence humanitaire à Ceuta.
3: 60 000 migrants entrés dans l'enclave espagnole au nord du Maroc, certains à la nage. La plupart ont déjà été renvoyés sur le sol marocain. Et cette crise suscite de nombreuses réactions à l'étranger. Donald Trump accuse Madrid d'avoir encouragé l'immigration clandestine. Le président des États-Unis qui défend l'accord trouvé sur le désarmement du Hamas. Si on l'écoute, les Israéliens sont convaincus. Notre correspondant à Jérusalem est allé leur demander leur opinion et vous allez l'entendre, ils sont divisés. Et puis un très grand nom de l'alpinisme, Nirmal Purja, porté disparu après une avalanche dans les montagnes du Pakistan.
2: On en parle dans un instant et dans un peu moins d'une demi-heure. Afrique Soir présenté par Zéphirin Quadio. Bonsoir Zéphirin.
4: Bonsoir Sophie, bonsoir à tous.
2: Et à la une de votre édition d'Afrique Soir.
4: Eh bien, deux sujets incontournables. Nous parlerons d'abord de l'arrivée massive ces derniers jours de candidat à l'immigration dans la ville de Ceuta, une enclave espagnole, vous le savez, située au nord du Maroc. Sur place, la situation humanitaire est jugée alarmante. Le ministre espagnol de l'Intérieur a annoncé l'envoi de nouveaux renforts. Et puis nous parlerons aussi de la plus grande conférence mondiale consacrée au VIH. Elle s'est achevée ce vendredi à Rio de Janeiro, au Brésil. Au cœur des échanges, les dernières avancées scientifiques et les conséquences de la baisse des financements internationaux sur la lutte contre le sida.
2: Zéphirin Quadio que l'on retrouvera tout à l'heure pour Afrique Soir. Merci à vous. À la une, donc, on le disait, la petite enclave de Ceuta confrontée à sa pire crise migratoire, Diane.
3: 18 kilomètres carrés espagnols au nord du continent africain, juste à côté du Maroc, et 60 000 personnes qui ont franchi la frontière en quelques jours, avec une accélération nette la nuit dernière. Certains à la nage, sur des bouées pour éviter de se noyer. Pedro Sanchez, le premier ministre espagnol, s'est rendu sur place, l'armée est mobilisée, et déjà plus de 48 000 de ces migrants sont retournés au Maroc. La situation sur place reste malgré tout plus que préoccupante. Alima Mochtar est membre de l'association d'aide aux personnes précaires Luna Blanca. Elle nous décrit la situation.
5: C'est un afflux sans précédent de personnes qui sont entrées par la frontière sud. Toute la ville est complètement débordée. Il y a des gens partout, sur les routes, au centre-ville, partout. Les associations sont saturées. Alors nous essayons de faire face, de nourrir tout le monde, mais nous manquons de ressources. Et c'est une situation d'urgence sociale inédite. Mais pour décréter l'état d'urgence humanitaire, il faut suivre un protocole strict avec certains critères qui ne seraient pas encore remplis ici, même si nous, les associations, même n'importe quelle personne qui vit sur place, vous dirait que oui, les gens errent sans savoir où aller, avec peu de vêtements, affamés, désorientés et apeurés.
3: Alima Mochtar de l'association d'aide aux précaires de Ceuta, Luna Blanca, elle répondait à Sofiane Amazian. On le disait donc, plus de 48 000 de ces migrants sont retournés au Maroc, selon le gouvernement socialiste espagnol. Mais l'ampleur de cette crise reste inédite. Bonsoir Sofia Katsenkova.
6: Bonsoir.
3: Comment expliquer un tel mouvement de migrants d'abord ?
6: C'est justement la grande question. Pour l'instant, Madrid dit ne pas avoir d'explication officielle. Mais le gouvernement espagnol accuse les réseaux de passeurs d'avoir exploité une récente décision de justice sur le renvoi des migrants arrivés par la mer. Ils auraient déformé cette décision de justice espagnole pour faire croire que la frontière était désormais plus facile à franchir. Résultat, près de 60 000 personnes ont tenté la traversée et au moins 57 sont mortes selon les autorités.
3: Et certains observateurs, Sofia, n'excluent pas une hypothèse plus diplomatique, disons.
6: Certains soupçonnent le Maroc d'avoir relâché les contrôles aux frontières après le récent rapprochement entre l'Espagne et l'Algérie, le grand rival régional de Rabat. Mais aucun élément ne permet pour l'instant de confirmer cette hypothèse.
3: Cette crise a aussi très vite pris une dimension politique, là, bien au-delà de l'Espagne.
6: Oui, aux États-Unis, Donald Trump utilise la situation à Ceuta comme avertissement contre les démocrates et accuse Madrid d'avoir encouragé l'immigration clandestine, dans un contexte déjà très tendu entre les deux pays. Mais la récupération est aussi très forte en Europe, surtout dans les pays dirigés par la droite et l'extrême droite, où l'on estime que ces migrants chercheront à rejoindre ensuite le continent européen. Au point où l'Italie a temporairement fermé l'espace Schengen à l'Espagne, une décision qui pour l'instant paraît juridiquement floue. D'ailleurs, Bruxelles cherche à calmer le jeu. La Commission européenne assure qu'elle n'observe aucun mouvement massif de migrants vers l'Europe, car des contrôles restent en vigueur à la sortie de Ceuta vers l'Union européenne.
3: Sofia Katsenkova, merci beaucoup, Sofia, du service international de RFI. Et j'ajoute que la France renforce ses moyens à la frontière franco-espagnole. Le nombre de policiers et de gendarmes déployés va être multiplié par 5.
2: Vous écoutez toujours RFI, vous avez bien raison. Il est 21h à Jérusalem, 14h à Washington. Le patron des Nations Unies salue l'accord sur le désarmement du Hamas à Gaza.
3: Annoncé par Donald Trump, le président américain, confirmé par le mouvement palestinien responsable de l'attaque terroriste du 7 octobre. Pour Antonio Guterres, le secrétaire général de l'ONU, le résultat de ces négociations, c'est un soulagement.
7: La seule bonne nouvelle de ces derniers jours, c'est l'annonce par le président américain d'un accord prévoyant que le Hamas dépose les armes et qu'Israël retire ses forces de Gaza. Il a déjà été annoncé qu'une feuille de route existait pour concrétiser ces objectifs. Cette feuille de route doit être suivie sans la moindre remise en question, sans scepticisme ni volonté de la saper. Il est désormais temps pour les deux parties de mettre en œuvre ce qui a été convenu.
3: Antonio Guterres qui souhaite donc qu'il n'y ait pas de scepticisme ni de remise en question. Donald Trump le jure. Israël est très content, je cite, de l'accord sur le désarmement du Hamas. Mais les réactions qui nous parviennent de l'État hébreu sont plus mitigées. Le ministre d'extrême droite Itamar Ben-Gvir qualifie même cet accord d'inacceptable. La population israélienne, elle, est divisée. Notre correspondant Michel Paul l'a constaté dans les rues de Jérusalem.
8: L'annonce du président américain a pris les Israéliens par surprise. Et à la terrasse des cafés à Jérusalem, des jeunes oscillent entre soulagement individuel et inquiétude sécuritaire. Pour les proches de soldats sur le terrain comme Agar, l'urgence reste humaine.
9: Pour nous, enfin pour les gens de notre âge, c'est réjouissant parce que nos amis sont là-bas. Si les troupes sortent de Gaza, ça fait plaisir. Enfin pour moi, personnellement.
8: De son côté, Inbal a le sentiment d'être une spectatrice des décisions américaines et met en doute la solidité des engagements.
10: Je n'ai pas l'impression qu'on ait vraiment un mot à dire sur le sujet. Si Trump le décide, c'est ce qui se passe. Mais je ne suis pas sûre que les deux côtés respecteront cet accord parce que lors des accords précédents, ce n'est pas ce qui s'est passé.
8: Eyal, lui-même réserviste, appelle à privilégier la sécurité nationale et maintenir la présence sur le terrain.
11: J'espère que Trump ne nous imposera pas des choses qui ne sont pas bonnes pour la sécurité et qu'on fera ce qui est bon pour nous. Je pense qu'il faut rester dans la bande de Gaza et voir comment cela évolue.
8: Une opinion publique profondément divisée, mais surtout très sceptique. Michel Paul, Jérusalem, RFI.
3: Un autre accord, celui concernant le Liban, est menacé, selon le président libanais Joseph Aoun, après les destructions près du château de Beaufort, dans le sud de son pays. Les forces israéliennes sont accusées d'avoir provoqué des explosions très puissantes vers minuit, la nuit dernière, avec des ondes équivalentes à celles d'un séisme. Une escalade extrêmement dangereuse, dit Beyrouth, à quelques jours des prochaines négociations sur la suite de la trêve. Le gouvernement israélien répond avoir détruit des tunnels utilisés par des terroristes dans la région.
2: Plus à l'est, l'Iran revendique de nouvelles frappes au Koweït et à Hormuz.
3: Des drones ont été lancés contre des sites militaires américains et deux pétroliers sous escorte américaine, selon le régime. L'accalmie du week-end dernier est définitivement enterrée entre Téhéran et Washington et le regain des tensions au Moyen-Orient a de nouveau provoqué une hausse des cours du pétrole ces derniers jours. Résultat, l'économie mondiale se fragilise, mais certains s'en tirent bien. Nathanaël Vitran, ce sont les multinationales du pétrole.
12: Une semaine après le français Total Energy et l'espagnol Repsol, les géants américains du pétrole ExxonMobil et Chevron ont à leur tour publié leurs résultats pour le deuxième trimestre 2026. Et sans surprise, elles aussi enregistrent des profits records. Près de 15 milliards de dollars pour ExxonMobil, plus du double des résultats enregistrés à la même période l'an dernier. 12 milliards pour Chevron, soit une multiplication par 5 des profits réalisés au deuxième trimestre 2025. L'une et l'autre ont pourtant subi les conséquences du conflit. Les infrastructures de gaz naturel liquéfié d'Exxon au Qatar ont par exemple été touchées par des frappes iraniennes. Mais la hausse des cours du brut, longtemps restée au-dessus des 100 dollars, a largement compensé cet aléa en dopant leurs marges. Si les investisseurs ont de quoi se réjouir, ces bons résultats se sont accompagnés de généreux dividendes versés aux actionnaires, ils mettent aussi les majors sous le feu des projecteurs, alors que le prix de l'essence à la pompe est passé au-dessus de la barre symbolique des 4 dollars le gallon aux États-Unis, à quelques mois d'élection de mi-mandat qui s'annonce difficile pour Donald Trump.
3: Nathanaël Vitran.
2: Et on en vient à présent à cette dispute diplomatique entre la France et les États-Unis. Le nouvel ambassadeur français à Washington pourrait bien ne pas prendre ses fonctions.
3: D'après l'agence Reuters qui révèle l'affaire, Washington pourrait bien bloquer la nomination d'Aurélien Le Chevalier. Marine de la Moissonnière, c'est à cause d'un message de la représentation française à l'ONU qui n'a pas plu au président américain.
13: À l'origine de cette crise, il y a un tweet publié le 25 juillet par la mission permanente de la France auprès des Nations

0: l'ambassadeur de France à Washington, selon le journal Le Monde. Un geste fort et rare, une première entre Paris et Washington. Le directeur du cabinet du ministre des Affaires étrangères, Jean-Noël Barrot, qui a fait l'ENA avec Emmanuel Macron, devait partir le 20 septembre prochain. Un déménagement qui devrait être décalé peut-être de plusieurs mois, le temps de calmer les choses, voire annulé si la colère américaine ne retombe pas.
1: Marine de la Moissonnière.
2: On reste dans l'actualité française, Diane. Xenia Fedorova conteste son expulsion du pays. La chroniqueuse russe dénonce une pression politique.
1: L'ex-directrice de la chaîne d'État russe RT France est accusée de relayer la propagande du Kremlin sur les plateaux de CNews et d'Europe 1, les médias du milliardaire d'extrême droite Vincent Bolloré. Et elle doit bientôt être renvoyée vers la Russie, Marius Lafont.
3: L'étau se resserre sur la propagandiste. Cette nuit, ses avoirs en France ont été gelés. Xenia Fedorova dirigeait jusqu'en 2022 la chaîne RT France, interdite après l'invasion de l'Ukraine. Depuis, elle promenait son accent russe dans les médias de Vincent Bolloré pour distiller la propagande du Kremlin. Laurent Nunez, le ministre de l'Intérieur, sur BFM TV hier.
4: On est sur un sujet qui est celui d'une atteinte aux intérêts fondamentaux par quelqu'un qui ne fait que relayer sur le territoire national la propagande russe. Nous avons considéré qu'il y avait là une atteinte aux intérêts fondamentaux de la nation. Et c'est pour cela, effectivement, que le ministre de l'Intérieur a pris un arrêté ministériel d'expulsion.
3: Sur Europe 1, par exemple, Xenia Fedorova a accusé l'Occident de chercher la guerre contre la Russie. Propos réitérés sur CNews quelques mois plus tard. Mais pour Canal+ et Lagardère, qui emploient la propagandiste, il s'agit de liberté d'expression. Laurent Nunez leur répond.
4: Quand vous avez quelqu'un qui ne fait que relayer la propagande russe, qui est une propagande qui vise à saper le fonctionnement démocratique en France, ça n'est pas une atteinte à la liberté d'expression. On est dans un registre d'ingérence, effectivement, et d'atteinte aux intérêts fondamentaux de la nation.
3: Xenia Fedorova a annoncé qu'elle formerait un recours. Sur X, elle dénonce un climat de russophobie et de pensée unique en France. Pour rappel, la France est 25e du classement de la liberté de la presse de RSF en 2026, quand la Russie est 172e.
2: La France, toujours où le grand incendie en Gironde n'est pas fixé, mais les autorités l'assurent, les pompiers progressent.
1: Quasiment toutes les personnes évacuées ont pu rentrer chez elles dans ce département du sud-ouest de la France. La préfète prévient que la crise n'est pas pour autant finie. 20 000 personnes restent encore loin de leur domicile ou de leur lieu de vacances. Un autre incendie reprend de l'ampleur plus à l'est dans le département du Var. Celui du Gros-Bessillon, nourri par le Mistral, 2 000 personnes ont été évacuées. Les vents violents et les fortes chaleurs qui provoquent aussi de nouveaux départs de feu en Grèce, notamment l'un dans une forêt tout près d'Athènes, la capitale. Une partie d'une ville de banlieue a dû être évacuée. L'Europe également touchée par la sécheresse. La Hongrie va devoir arrêter sa seule centrale nucléaire la semaine prochaine à cause du faible niveau du Danube. L'Angleterre et le Pays de Galles sont en passe de connaître le mois de juillet le plus sec de leur histoire.
2: Dans l'actualité également, Diane, les recherches continuent au Pakistan après une grave avalanche.
1: Les secouristes ont retrouvé pour l'instant 4 corps sur les 10 alpinistes partis en expédition dans le secteur. Parmi les personnes disparues, une star mondiale de la discipline, Nicolas Feldman. Il s'agit du britanno-népalais Nirmal Purja.
5: If you give up, you die.
6: 2019, devant les caméras de Netflix, Nirmal Purja se lance un défi.
7: There are only 14 mountains in the world higher than 8000 meters.
6: Gravir en 7 mois les 14 sommets du monde de plus de 8000 mètres d'altitude. De l'Everest à l'Annapurna, le documentaire raconte ses exploits. Nirmal Purja réussit son pari et entre dans l'histoire. Élevé dans un village du sud du Népal, loin des montagnes, Nirmal Purja fait d'abord ses armes au sein des Gurkhas, ces soldats népalais recrutés par l'armée britannique avant de rejoindre l'unité d'élite de la marine du Royaume-Uni. Ce n'est que plus tard qu'il devient guide et alpiniste. Dès lors, il part en quête de records. En 2021, par exemple, son équipe devient la première à réaliser l'ascension en hiver du K2, le deuxième plus grand sommet du monde. Cette semaine, Nirmal Purja avait posté un message sur X pour annoncer son prochain défi, devenir le premier homme à grimper deux fois sans oxygène d'appoint les 14 sommets du monde de plus de 8000 mètres d'altitude.
1: Enfin, OpenAI annonce avoir dépassé le seuil du milliard d'utilisateurs actifs 4 ans après le lancement de son logiciel de chatbot par intelligence artificielle, ChatGPT. Tout un symbole pour la start-up de San Francisco devenue mastodonte du secteur.
2: C'était le grand journal du soir. Merci Diane Berger. RFI Soir continue dans un tout petit peu moins de 15 minutes. On retrouve Zéphirin Quadio pour la première édition d'Afrique Soir. Une demi-heure consacrée à l'actualité du continent africain. Mais avant cela, nous irons à Hong Kong où les librairies indépendantes sont menacées entre perquisitions, propriétaires arrêtés et ouvrages saisis. Pékin accentue sa censure sur ces espaces qui comptent parmi les derniers remparts de la liberté d'expression. Sur place, c'est notre

0: Chronique l'Asie en mouvement. Ensuite, nous nous envolerons dans l'ouest du Canada avec un pilote d'hydravion qui vient de commencer sa carrière dans les airs. Cet ancien urbaniste a effectué un virage à 360 pour changer de vie à la quarantaine. Voilà, vous avez le programme. Mais avant tout, place au sport. Le journal des sports avec vous, Salioud Diouf, bonsoir.
1: Bonsoir Sophie.
0: Et on commence avec du football et la crise à la FIFA.
1: Oui, coup dur pour le président de la FIFA, Gianni Infantino, son principal conseiller, Carlos Cordero, quitte l'instance avec effet immédiat. En cause, le projet de vente de parts de la Coupe du Monde à des investisseurs privés. Il assure aussi n'avoir joué aucun rôle dans cette proposition. L'Américain ne comprend pas pourquoi la FIFA voudrait vendre une partie de son actif le plus précieux, alors qu'elle dispose de plusieurs milliards de dollars de réserves et n'a aucune dette.
0: Toujours du football et les hommages qui se multiplient après la disparition de la légende italienne Franco Baresi.
1: Véritable monument de l'AC Milan où il a effectué l'intégralité de sa carrière, Franco Baresi est considéré comme l'un des plus grands défenseurs de l'histoire du football. Présent en conférence de presse à la veille du match amical contre Chelsea, l'entraîneur de Tottenham, Roberto De Zerbi, a tenu à rendre hommage à son compatriote.
2: Il a grandi à Milan, Academy, et il...
3: J'ai grandi au centre de formation de Milan et quand j'avais 15-16 ans, je me suis souvent entraîné avec l'équipe première. Il était aussi originaire de ma ville. Je pense qu'il était le meilleur défenseur du monde. C'était un grand capitaine, un grand joueur. Je suis très triste pour lui. Il était le capitaine de Milan, mais aussi de l'équipe nationale. J'ai parlé avec beaucoup de joueurs aujourd'hui. Ils ne le connaissent pas. Ils ne l'ont jamais vu jouer, mais il était incroyable. Peut-être même meilleur que Paolo Maldini. Pourtant, c'était un joueur d'exception. Mais Baresi, c'était incroyable.
2: Maldini was another top. But Baresi was incredible, yes.
1: Franco Baresi est décédé ce vendredi à l'âge de 66 ans.
0: Un mot de football africain à présent. Emers Faye et la Côte d'Ivoire, c'est fini.
1: Cela a été annoncé par la fédération via un communiqué il y a un peu plus d'une heure. Le technicien arrive au terme de son contrat ce 31 juillet. Arrivé en février 2024, pendant la CAN, il part avec un trophée continental remporté et une participation à la dernière Coupe du Monde.
0: On parle de transfert. Maintenant, un champion du monde français évoluera en Ligue 2.
1: Steven Zonzi rejoint Dunkerque. Le milieu de terrain de 37 ans arrive en provenance de Stoke City, club de D2 anglaise. C'est le troisième club français du joueur longiligne d'1m96 après Rennes et Amiens. Zonzi compte 20 sélections avec les Bleus.
0: Et enfin, on finit ce journal avec du cyclisme. Honneur aux femmes avec la 5e édition du Tour de France.
1: Le grand départ est prévu demain à Lausanne en Suisse. C'est la deuxième fois qu'elles partent de l'étranger après Rotterdam aux Pays-Bas. Au total, 9 étapes, plus de 1100 sur un tracé très varié. Il y aura du plat, des bosses, de la montagne, sans oublier la grande nouveauté, le contre-la-montre individuel. Bref, tous les scénarios de course semblent possibles. C'est en tout cas ce qu'espère Franck Perk, directeur de l'épreuve à l'origine du tracé.
4: Il y aura toujours quelque chose qui sera proposé aux athlètes pour s'exprimer, pour lancer la course. Et il va y avoir des rendez-vous comme ça importants tout au long de la semaine. Il n'y a pas que le Mont Ventoux. C'est vrai que c'est un lieu mythique, chargé d'histoire pour le cyclisme. Mais il y aura également des rendez-vous importants. Ça va être le cas à Lausanne avec une arrivée pour Puncheus. Des écarts seront pas énormes, mais en tout cas, celles qui visent le classement général déjà s'exprimeront. L'exercice du contre-la-montre individuel, on l'a ajouté à nouveau cette année. Et ça va permettre aussi de faire une première hiérarchie avant d'attaquer le Mont Ventoux. Tout, la 7e étape où les organismes auront déjà été éprouvés, il y aura de la fatigue, il faudra avoir bien récupéré. Et ensuite, on arrivera à Nice. Le dernier jour à Nice, c'est pas simple, avec ces 4 ascensions du Col d'Aise, dont la dernière dans une version un peu plus dure, avec des pentes plus abruptes, par le chemin du Vinaigrier.
1: Rendez-vous demain à 11h25, temps universel, pour les 147 coureuses du peloton.
0: Salut Diouf pour le Journal des Sports, merci à vous. Toujours à l'écoute de RFI, 2 heures passées de 20 minutes à Hong Kong où nous emmène notre chronique l'Asie en mouvement ce vendredi avec cette question. Les librairies indépendantes sont-elles en voie de disparition? Elles comptent parmi les derniers remparts pour la liberté d'expression dans cette péninsule au statut spécial et sous la pression de Pékin. Depuis le début de l'année 2026, elles font l'objet de perquisitions, leurs propriétaires et employés sont arrêtés. Et les ouvrages sont saisis à la faveur d'un arsenal législatif répressif imposé par la Chine. Et ces espaces finissent par plier sous le poids de la censure, Mélissa Barra. Oui, Greenfield ferme ses portes. Cette librairie indépendante était une institution nichée dans le quartier animé de Mongkok à Hong Kong depuis 1976. Il y a deux semaines, elle avait été perquisitionnée. La police a saisi ses livres et menotté ses libraires. En juin, le couple propriétaire de la librairie Hunter avait été arrêté, apparemment pour avoir dans leur rayon la biographie de Jimmy Lai, ce mania de la presse emprisonné, figure emblématique du mouvement pro-démocratie.
5: Et l'un après l'autre, ces établissements finissent par mettre la clé sous la porte.
0: Elm Book, banni de la foire du livre de Hong Kong cette année, cessera son activité en avril. Pour la librairie Have a Nice Day, ce sera le 30 août prochain. À chaque fois, les libraires sont détenus, souvent libérés sous caution, accusés de vendre des publications à contenu séditieux. Ils risquent jusqu'à 7 ans de prison.
5: Une sanction pour le moins disproportionnée. Alors qu'est-ce qui est visé sous l'infraction de sédition ?
0: Depuis 2019 et les manifestations pro-démocratie, une série de textes législatifs est venue donner un tour de vis à la censure. Les actes séditieux sont mentionnés dans l'article 23 de la loi de Hong Kong, celle promulguée en 2024 pour durcir la législation dite sur la sécurité nationale. Elle a réintroduit cette infraction qui datait de l'époque coloniale. Et dès lors, la sédition est punie même s'il n'y a pas d'incitation à la violence. Rappelons-le, la sédition est stricto sensu un appel à des actes d'émeute. Cette loi fourre-tout ouvre donc la voie à criminaliser toute parole critique.
5: Alors que symbolisaient jusqu'à présent ces espaces pour les Hongkongais, Mélissa ?
0: Pour les clients, ces espaces sont irremplaçables puisqu'on y trouvait des ouvrages politiques et sociaux qui sont de fait absents des rayons des grandes enseignes, mais aussi des librairies scolaires ou publiques puisque les autorités les ont vidés de titres comme 1984 de George Orwell. Sur Instagram, un utilisateur réagissait à la fermeture de Greenfield en se demandant où fleuriront les fleurs s'il n'y a plus de champs verdoyants ? Une référence à un ouvrage saisi par la police intitulé « Ne laissez fleurir que les fleurs rouges, identité et appartenance dans la Chine » de Xi Jinping, de la journaliste multiprimée Emily Feng.
5: Et puis ce vendredi, Mélissa, ont également eu lieu les funérailles d'une figure de la dissidence hongkongaise, celle du libraire Lam Wing-Ki.
0: Il est décédé début juillet à Taïwan des suites d'un cancer. Il était considéré comme un héros par les manifestants. Il avait été appréhendé en 2015 par la Chine, qui l'a ensuite renvoyé à Hong Kong, forcé de récupérer un disque dur avec les données de tous ses clients, ce qu'il a refusé de faire, s'exilant par la suite à Taipei, où il a rouvert une librairie. Il n'a jamais revu sa ville natale. Avec la mort de Lam Wing-Ki, les arrestations, les saisies de livres et les fermetures en série, c'est tout un écosystème qui s'éteint à petit feu à Hong Kong.
5: Mélissa Barra pour notre chronique L'Asie en mouvement. On prend maintenant la direction du Canada, car c'est là que nous emmène ce nouvel épisode de notre série estivale « Changer de parcours » alimenté par les médias francophones publics. Il nous entraîne ce vendredi dans l'ouest du pays où un homme, Sébastien Harcon, a tout remis en cause au moment de fêter ses 40 ans, son couple, son travail, son identité, car il faut le dire, la crise de la quarantaine est une période qui mène parfois à des réorientations professionnelles où les gens vont tout lâcher pour poursuivre leurs rêves. Francis Plourdeau, notre confrère de Radio-Canada, dresse le portrait de cet urbaniste qui a quitté le confort du bureau pour la liberté du ciel.
6: Nous sommes à Tofino, sur l'île de Vancouver, petit village de pêche et de surf situé à l'extrême ouest du Canada. Ici, c'est la fin de la route, l'impression d'être au bout du monde. C'est dans ce décor paradisiaque, au cœur d'une forêt pluviale, que Sébastien Harcon a décidé de changer de vie.
7: Je suis originaire de Moncton, au Nouveau-Brunswick. Ça fait une dizaine d'années que je suis en Colombie-Britannique.
8: Ça fait 3 ans, j'ai changé de carrière. Je suis devenu pilote d'hydravion.
6: Avant de survoler la mer et les montagnes, Sébastien était urbaniste. Pendant près de 15 ans, il a connu le confort d'un bureau et d'un emploi bien payé.
7: Je sais pas si on partait sur la crise de la quarantaine, peut-être, mais je me suis dit, OK, j'ai encore 25 ans au minimum à travailler. Est-ce que mes prochains 25 ans vont être assis derrière un ordinateur? Fait que là, je savais que je devais au moins considérer s'il y avait autre chose que je pouvais faire qui était complètement différent.
6: Pilote dans sa jeunesse, il remet ses licences à jour. C'est en essayant l'hydravion pour le plaisir qu'il décide d'en faire sa nouvelle carrière.
7: J'aimais beaucoup mes collègues de mon ancien emploi. J'avais des super bonnes conditions de travail. Sur papier, ça faisait aucun sens, mon move, mais je sais pas, je sentais quelque chose à l'intérieur de moi. Il fallait que je vive autre chose, là.
6: Aujourd'hui, au bord de l'eau, Sébastien a l'impression de revivre.
7: Bien, on dirait qu'ici, des fois, ça ne file pas comme une job. Tu vois, aujourd'hui, c'est la journée idéale. Il fait beau, on est dehors, au soleil. Tu sais, souvent, on travaille les touristes, puis tu sais, les gens sont super de bonne humeur. Fait que tu sais, veux pas, on absorbe cette énergie-là aussi.
6: Une fois les vents et coordonnées de vol vérifiées, c'est le temps d'aller au bureau. Un Beaver de 1953, avion légendaire du Grand Nord canadien.
7: Fait que là, la première chose que je vais faire, faut que je prépare l'avion. Je dois enlever l'eau des flottes. C'est important parce que l'eau, c'est pesant.
6: Fait que... Avec son nez arrondi et ses immenses flotteurs, le Beaver permet d'accéder aux régions les plus isolées du pays.
7: OK.
6: À bord de l'appareil, des manivelles et des cadrans analogiques. Sur nos iPad pour aider à la navigation.
7: C'est pas mal ça. Pour ton confort, il y a des protections pour les oreilles. C'est très bruyant.
9: Il faut mettre nos téléphones en mode avion.
7: Non. Il n'y a pas trop de technologie ici. Il sera impacté.
6: Ce côté manuel et aventurier, c'est ce que cherchait Sébastien.
7: Piloter des hydravions sur la côte ouest, c'est un endroit qui n'est pas facile. Donc là, je vais juste dire, m'assurer qu'il n'y ait personne. Prop clear. J'y ai le premier mois, ça a été très difficile. Souvent, en formation, on vole dans des conditions un peu plus idéales. Fait que quand je suis arrivé ici, j'ai comme réalisé que c'est pas toujours idéal. Il y a beaucoup de bateaux dans l'eau, faut gérer tout ça. Mais mon pilote en chef a été super patient avec moi, puis il a dit, regarde, je vois que t'es capable. On va voler ensemble jusqu'à temps que je sens que t'es confortable, puis c'est ça. Fait qu'on a fait un mois de vol ensemble. Bon, that's it.
6: Deux fois par semaine, sa mission consiste à livrer du courrier pour la communauté autochtone d'Ahusat, située sur une île au nord de Tofino.
7: Quand même, au BC, c'est assez commun. Nous, c'est... on a juste une.
6: Un trajet d'à peine 10 minutes au-dessus des îles sauvages des environs.
7: Peut-être un peu biaisé, mais je pense que c'est probablement un des endroits les plus magiques de voir de l'art, parce que c'est très... c'est la nature, tu sais, ça prend 5 minutes de vol, puis on est en nature complète.
6: À l'arrivée, un court arrêt pour tout déposer.
7: Good morning.
10: Thank you, I'll just grab my cup. Thank you.
7: You bet. I'll come back.
6: Avec ses colis, Sébastien transporte parfois des touristes curieux de découvrir le quotidien de ces communautés isolées du Canada. Mais changer de vie dans la quarantaine demande aussi une bonne dose d'humilité, car changer de métier signifie aussi repartir à zéro.
7: Puis des fois, on est dur sur soi-même, on est souvent nos pires critiques, ça fait que c'est un peu de laisser ça tomber, puis se donner la place à ne pas être super bon, puis placer son ego de côté un peu, puis comme, OK, regarde, je suis nouveau, puis j'ai beaucoup à apprendre. C'est correct.
6: Mais en bout de piste, Sébastien n'a aucun regret.
7: Je ne changerais pas ça. J'ai appris tellement. L'inconfort, c'est bon aussi des fois. Là.
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0: À l'écoute de RFI, 20h30 à Paris, 18h30 en temps universel. Et on retrouve Zéphirin Quadio pour la première édition d'Afrique Soir. Bonsoir Zéphirin.
14: Bonsoir Sophie Poseret, bonsoir à toutes et à tous. À la une, l'arrivée massive ces derniers jours de candidats à l'immigration dans la ville de Ceuta, une enclave espagnole située au nord du Maroc. Sur place, la situation humanitaire est jugée alarmante. Le ministère espagnol de l'Intérieur a annoncé l'envoi de nouveaux renforts policiers. Et puis toujours au chapitre de ces mouvements migratoires, nous irons en Afrique du Sud. Théâtre de violences xénophobes qui ont déjà fait 4 morts et provoqué le déplacement de près de 180 000 personnes. Pretoria propose d'ouvrir un dialogue sur les migrations. Elle a une également la République démocratique du Congo, théâtre d'une épidémie de choléra dans l'Est, région en proie à celle d'Ebola, déclarée le 15 mai dernier. Le choléra, maladie endémique, beaucoup moins mortelle, dont le nombre de victimes inquiète cependant l'Organisation mondiale de la santé. Et puis la plus grande conférence mondiale consacrée au VIH s'est achevée ce vendredi à Rio, au Brésil. Au cœur des échanges, les dernières avancées scientifiques et les conséquences de la baisse des financements internationaux sur la lutte contre le sida.
0: Ce sont donc 60 000 candidats à l'immigration qui ont rejoint ces derniers jours la ville de Ceuta, cette enclave espagnole située dans le nord du Maroc.
14: Et c'est ce qu'a annoncé le ministre espagnol de l'Intérieur. Cette arrivée massive a connu une poussée dans la nuit de jeudi à vendredi. La situation humanitaire est jugée, je vous le disais, alarmante. Les centres d'accueil sont complètement saturés et la coopération entre le Maroc et l'Espagne est mise à rude épreuve. Explication Sofiane Amazion.
15: Des dizaines de milliers de personnes, souvent jeunes, ont franchi les frontières de l'enclave espagnole dans la nuit, par la mer à l'aide de palmes de bouée ou d'autres simplement par la force de leurs bras. En conférence de presse, Juan Vivas, le président du gouvernement local de Ceuta, fait le bilan. 60 000 personnes sont arrivées ces derniers jours, soit 70% de la population totale de l'enclave, alors que 34 migrants ont perdu la vie en tentant de traverser à la nage. La tension était vive dans la journée du côté de Fnidek, à quelques kilomètres de la frontière avec Ceuta. Des heurts ont éclaté et la police marocaine a procédé à une trentaine d'interpellations. Le Premier ministre espagnol Pedro Sanchez, qui s'est rendu à Ceuta dans la journée, a annoncé le déploiement de l'armée pour tenter de reprendre la situation en main. Ces dernières heures, 37 500 personnes seraient déjà reparties vers le Maroc, selon le ministère espagnol de l'Intérieur. Le chef du gouvernement espagnol déplore, je cite, une interprétation qui s'est répandue comme une traînée de poudre concernant cette décision récente du tribunal suprême espagnol d'empêcher les refoulements immédiats pour les personnes qui traversent la frontière maritime.
14: Voilà donc Sofiane Amazion. Et puis en visite dans l'enclave, le Premier ministre espagnol Pedro Sanchez a mobilisé l'armée et depuis quelques heures. Plusieurs dizaines de milliers de candidats à l'immigration ont donc été renvoyés au Maroc. Mais la situation reste, je vous le disais, préoccupante. Alima Mochtar est membre de l'association d'aide aux personnes précaires Luna Blanca. On l'écoute.
16: C'est un afflux sans précédent de personnes qui sont entrées par la frontière sud. Toute la ville est complètement débordée. Il y a des gens partout, sur les routes, au centre-ville, partout. Les associations sont saturées. Alors nous essayons de faire face, de nourrir tout le monde, mais nous manquons de ressources. Et c'est une situation d'urgence sociale inédite. Mais pour décréter l'état d'urgence humanitaire, il faut suivre un protocole strict avec certains critères qui ne seraient pas encore remplis ici, même si nous, les associations, même n'importe quelle personne qui vit sur place vous dirait que oui, les gens errent sans savoir où aller, avec peu de vêtements, affamés, désorientés et apeurés.
14: Témoignage de Alima Mochtar, membre de l'association d'aide aux personnes précaires Luna Blanca. Et puis situation humanitaire préoccupante à Ceuta, on vient de le voir, pour les candidats à l'immigration. À l'autre bout du continent, ce sont les violences xénophobes que subissent les étrangers africains qui suscitent l'inquiétude. Certains pays pointent du doigt le manque de réaction du gouvernement sud-africain alors que ces violences ont fait plusieurs morts et des dizaines de milliers de déplacés. Dans ce contexte, Pretoria tente surtout d'éviter les tensions diplomatiques et propose donc un grand dialogue continental sur la question des migrations. Les précisions de Valentin Hugues.
17: Malgré la mort de plusieurs ressortissants étrangers, l'Afrique du Sud s'est toujours refusée à parler de xénophobie et persiste à dire que les événements en cours appellent plutôt à une réflexion continentale sur la migration. Pretoria souhaite donc que l'Union africaine encourage une conférence panafricaine sur le sujet pour discuter des causes profondes du sentiment anti-migrant et développer une approche continentale collective, écrit le département des relations internationales. Une proposition qui n'est pas très surprenante, car cette nouvelle flambée xénophobe a déjà tendu les relations avec plusieurs pays, comme avec le Ghana ou le Nigeria. La nation arc-en-ciel ne veut donc pas que le continent débatte seulement de la situation sud-africaine, ce qui reviendrait à prendre un pays pour cible, selon le ministre des Affaires étrangères sud-africain. Cette proposition de grand dialogue continental sur la migration a donc aussi une dimension diplomatique. L'Afrique du Sud cherche à élargir le débat à l'ensemble du continent pour éviter d'être le seul pays à être pointé du doigt. Valentin Hugues, Johannesburg, RFI.
0: Dans l'actualité également, un homme condamné à 15 ans de prison pour un viol collectif en Guinée.
18: Une affaire qui suscite l'indignation dans le pays depuis la diffusion récente de vidéos de l'agression d'une adolescente de 13 ans. Les faits remontent à avril dernier. Jeudi, le tribunal de Mandiana a donc rendu son verdict. Compte rendu d'audience, Guillaume Thibault.
19: Arrêté en avril dernier avec 3 hommes qui sont en détention, une 5e personne est toujours recherchée. Moussa Condé a été jugé seul, car considéré comme le principal accusé dans ce dossier. Questionné par le juge et par le procureur du tribunal de première instance, l'individu a fini par reconnaître son implication dans le viol collectif. Le parquet a requis 20 ans de prison. Moussa Condé a finalement été condamné à 15 ans de réclusion criminelle et une amende de 700 millions de francs guinéens, 70 000 euros. Moussa Condé a néanmoins nier toute implication dans l'enregistrement et la diffusion récente sur les réseaux sociaux de la vidéo du viol, des séquences particulièrement violentes qui ont provoqué de vives réactions de la société civile, notamment de l'organisation Jeudi Noir, qui appelle à briser le silence pour dénoncer les auteurs d'agressions sexuelles. Malgré les demandes de retrait de la famille de la victime auprès des autorités, la vidéo du viol de Mandiana est toujours en ligne sur les réseaux sociaux.
0: Au Mali, les rebelles indépendantistes du FLA ont diffusé ce vendredi une vidéo de plus de 200 militaires faits prisonniers.
18: Il s'agit des soldats capturés le 25 avril dernier lors de la prise de Kidal par le FLA et ses alliés djihadistes du Jnim et lors des combats pour le contrôle d'Anéfis. Bonsoir David Bachet.
20: Bonsoir Zéphirin, bonsoir à tous.
18: L'armée malienne et ses partenaires russes de l'Africa Corps sont restés maîtres de cette position stratégique. Anéfis donc au prix de lourds sacrifices.
20: Mais oui, dans cette vidéo qui dure près de 11 minutes, on voit des dizaines et des dizaines de soldats maliens en civil assis dans le sable devant des tissus tendus. Leur nombre précis, 208 selon le FLA. Les soldats capturés fin avril à Kidal, puis en juillet lors de l'attaque du camp d'Anéfis et de l'embuscade de Tabricha. Plusieurs d'entre eux défilent à l'écran déclinant leurs noms et matricules. La plupart relèvent de l'armée de terre. Certains sont policiers ou gendarmes. Le premier qui s'exprime date l'enregistrement au 28 juillet. Les militaires assurent être bien traité. L'un d'entre eux tient des propos virulents contre la junte au pouvoir à Bamako, des propos manifestement dictés par ses geôliers. Et plusieurs demandent aux autorités de penser à eux pour qu'ils puissent retrouver leur famille.
18: Et cette vidéo, David Bachet, est diffusée dans un contexte particulier.
20: Oui, il y a 2 semaines, lors de l'attaque d'un convoi militaire à Tabrichat par le FLA et ses alliés djihadistes du Jnim, au moins 18 soldats avaient été exécutés alors qu'ils s'étaient constitués prisonniers. Des images glaçantes avaient circulé sur lesquelles on pouvait notamment identifier Hamza Aghiad, le fils du chef du Jnim, Iyad Agrali. Le FLA affirme que seul le groupe djihadiste a pratiqué ces exécutions et assure que ses propres prisonniers sont traités conformément aux règles internationales humanitaires. Mercredi, l'ONG de défense des droits humains Amnesty International a considéré que ces exécutions constituaient des crimes de guerre et a demandé au Jnim et au FLA, qui ont revendiqué l'embuscade de Tabrichat, de sanctionner les responsables.
18: Merci David Bachir, direct dans l'Afrique. Et puis au Niger, une attaque ce vendredi à Ngigmi, dans la région de Difa, dans le sud du pays. C'est une position de la garde nationale qui a été visée. L'armée est ensuite tombée dans une embuscade en poursuivant les assaillants. Selon des sources sécuritaires, 17 personnes ont été tuées, 11 militaires des forces armées nigériennes et 6 éléments de la garde nationale.
0: Dans l'actualité également, Ebola n'est pas la seule épidémie à laquelle la RDC est confrontée.
18: Pour rappel, parallèlement à la résurgence du virus Ebola le 15 mai dernier, le pays est aussi le théâtre d'une épidémie de choléra depuis 2022. Une maladie endémique dont le nombre de victimes inquiète. Selon l'Organisation mondiale de la santé, plus de 40 000 cas ont été enregistrés depuis janvier. Mais c'est surtout les foyers épidémiques qui apparaissent dans l'ouest du pays qui retiennent l'attention de l'Organisation mondiale de la santé. Le docteur Richard Fossing est le responsable du programme des urgences de l'OMS en République démocratique du Congo.
21: On a, en dehors des zones qui sont endémiques, il y a quelques foyers épidémiques qui nous concernent, notamment le foyer récent du sud ou Bangui, qui affecte également une partie de la République centrafricaine, compte tenu du fait que cette épidémie se trouve autour d'un des affluents du fleuve Congo. Il y a un risque que cette épidémie puisse s'étendre de poche à poche vers la capitale Kinshasa. D'où toute la vigilance que nous sommes en train de faire et toutes les actions que nous sommes en train de faire. Nous planifions dans les prochains jours organiser une campagne de vaccination préventive des populations qui habitent le long du fleuve et il y a également des actions de réponse à l'épidémie, il y a des déploiements qui ont été faits par le ministère de la Santé avec le soutien de l'OMS. Il y a des intrants qui ont été envoyés au niveau du sud Ubangi pour pouvoir assurer la mise en place des mesures de prévention et contrôle de l'infection, détecter précocement les cas et les prendre en charge pour éviter qu'on ait une mortalité élevée liée à cette épidémie.
18: Un propos recueilli par Paulina Zidi. La règle était tacite, mais elle était claire. Le prochain patron de l'ONU serait une femme, et pour respecter la rotation géographique, elle serait originaire d'un pays d'Amérique latine. Pourtant, deux candidats africains ont tout de même décidé de se lancer dans la course à la succession d'Antonio Guterres, qui raccrochera le 31 décembre prochain. L'ancien président sénégalais Macky Sall et l'homme politique ougandais et ex-secrétaire général adjoint de l'ONU, Olara Otunnu. Eh bien, tous les deux n'ont pas fait l'unanimité hier, alors que le Conseil de sécurité organisait son premier vote indicatif secret. À New York, les précisions de Karine Houghton.
2: Macky Sall avait enfin l'adoubement du Sénégal pour devenir secrétaire général de l'ONU depuis ce mois-ci, mais cela n'a pas suffi. Lors de ce premier scrutin test, le Conseil de sécurité ne lui a accordé que 6 voix favorables et surtout 7 défavorables et 2 sans opinion. Ce vote n'a été mené qu'à titre indicatif et d'autres seront organisés encore jusque cet automne quand aura lieu le scrutin définitif. Il peut donc tout à fait rester en lice. Mais à New York, les analystes ne lui donnent plus aucune chance face au trio de tête. La chef de la CNUSED et costaricaine Rebecca Greenspan, l'ex-ministre guyanaise Caroline Rodriguez-Birquet ou encore l'argentin patron de l'AIEA, Raphaël Grossi. Le scénario est encore plus brutal pour Olara Otunnu, ancien opposant en Ouganda, mais aussi diplomate et secrétaire général adjoint de l'ONU pendant le mandat de Kofi Annan. Il ne s'est lancé dans la course que le week-end dernier. Résultat, il n'a réussi qu'à rassembler 2 voix favorables, 5 défavorables et 8 sans opinion. Ces candidats comptent peut-être sur le fait qu'un seul veto peut toujours bloquer l'un des favoris, mais pour un diplomate européen, le message a été cinglant pour les candidats africains. Karine Houghton, New York, RFI.
0: À la une également, comment améliorer la lutte contre le VIH-Sida?
18: La plus grande conférence mondiale consacrée au VIH s'est achevée ce vendredi à Rio. Nous sommes au Brésil et c'était donc une des questions au cœur des échanges, justement, les dernières avancées scientifiques, mais aussi les conséquences de la baisse des financements internationaux sur la lutte contre le sida. On en parle avec Vincent Leclerc, directeur général de Coalition Plus, au micro de Lisa Villy.
3: Toujours beaucoup d'euphorie du côté de la science avec l'arrivée de nouvelles PrEP. Vous savez, ces traitements à longue durée d'action qui préviennent d'une infection au VIH et qui permettent d'éviter des milliers de contaminations. Et dans les prochaines années, on aura des choix de prendre des PrEP soit une fois par semaine, une fois par mois, une fois tous les 6 mois, voire une fois par an et être totalement protégé du VIH. Et en même temps, cette euphorie, elle s'inscrit dans un contexte toujours très évolutif en matière de financement et de droit. Du côté des financements, les Américains sont venus en force à cette conférence pour annoncer qu'ils restaient avec beaucoup d'argent, mais en changeant leur méthode et en mettant les intérêts des États-Unis en avant. Et sur les droits, on le sait, les libertés sont attaquées de partout, contre les personnes et contre la société civile. Maintenant, je terminerai en disant que du côté des autres avancées scientifiques, notamment vaccins ou traitements, ce que tout le monde attend dans le monde, malheureusement, on est loin d'avoir des solutions commercialisables à court et moyen terme, et c'est aussi ce qui ressort de la conférence.
22: Avec donc les nombreuses avancées scientifiques qui ont été présentées, est-ce que selon vous certaines pourraient réellement changer la lutte contre le VIH en Afrique ?
3: Oui, ces PrEP dont je parlais, d'avoir une diversité de molécules, une diversité de manières de proposer ces PrEP, va faire qu'on va pouvoir proposer aux personnes qui ont des situations différentes de pouvoir être protégées contre le VIH. Par exemple, si vous allez au marché, dans un salon de coiffure, on va pouvoir vous proposer, sans l'aide d'un médecin, de bénéficier de la PrEP, et vous serez protégé pendant les 6 prochains mois contre le VIH. Ça va vraiment permettre de faciliter l'accès à la PrEP. Aujourd'hui, la PrEP dans le monde, c'est moins de 9 millions de personnes. Or, l'ONU SIDA nous dit qu'il faut doubler, il faut aller à 20 millions de personnes d'ici 2030 pour réellement avoir un effet sur l'épidémie, de simplifier, de démédicaliser cet accès. Ça va permettre cela, notamment dans des pays ou des villages où il y a peu de personnel de santé. Ça va changer la donne pour l'épidémie de VIH.
22: Vous parliez aussi donc du retour en force des Américains en matière de financement. C'est une bonne nouvelle parce que les coupes de l'an dernier ont fait beaucoup de mal à la réponse sur le terrain. Est-ce que vous pouvez nous parler concrètement des conséquences que ça a eu ?
3: Oui, bien sûr. Les coupes de l'année dernière ont fait énormément de mal. Il y a plus de 1700 cliniques qui ont fermé notamment en Afrique. De nombreux programmes ont été fermés. Les personnes qui auparavant étaient sous PrEP ne le sont plus. Donc la situation, elle est catastrophique. Mais lors de la conférence, ils sont revenus avec un discours. Non, finalement, nous sommes de retour avec beaucoup d'argent. Et c'est vrai, ils nous ont annoncé des sommes très conséquentes d'investissement. Par exemple, 4,6 milliards de dollars vont être injectés dans le Fonds mondial. Mais plusieurs nuances. Déjà, on redémarre pas la machine si facilement. 1700 cliniques fermées. Comment est-ce que vous allez les réouvrir? Ensuite, il y a quand même des baisses en valeur qui sont importantes par rapport à avant. Donc, il y aura moins d'argent. Il faudra prioriser les interventions. Ensuite, à Washington, nous, on nous dit que personne ne répond au téléphone. C'est-à-dire que quand les pays essaient de savoir comment ils vont pouvoir utiliser cet argent, ils n'ont pas de réponse. Donc aujourd'hui, l'administration américaine a aussi coupé beaucoup de postes. Et puis enfin, je terminerai en disant que ces financements sont assortis de conditions très exigeantes, notamment de cofinancement. C'est-à-dire que quand les Américains mettent 100 dollars, il est attendu que les pays mettent eux aussi entre 50 et 100 dollars. Et d'ici 5 ans, ça doit s'inverser. C'est-à-dire que les pays doivent être ceux qui mettent le plus d'argent. On sait que beaucoup de pays n'auront pas la capacité de mettre ces cofinancements sur la table.
18: Vincent Leclerc, directeur général de Coalition Plus, au micro de Lisa Villy.
0: De football à présent, Zéphirin.
18: Oui, c'est désormais officiel. L'aventure entre Emers Faye et la sélection ivoirienne prend fin. Plusieurs jours après l'élimination des éléphants, 16e de finale de la Coupe du Monde. Bonsoir, Saliou Diouf.
1: Bonsoir, Zéphirin.
18: Le technicien de 42 ans était resté discret sur son avenir. La réponse est tombée en fin de journée dans un communiqué.
1: Le contrat d'Emers Faye est arrivé à son terme ce vendredi 31 juillet et il ne sera pas renouvelé. Dans un communiqué, l'instance dirigeante du football ivoirien remercie le technicien pour son engagement, son professionnalisme et le travail accompli à la tête des éléphants. Ce que l'on peut principalement retenir de son parcours, c'est un exploit. Début 2024, il est nommé sélectionneur par intérim après le départ du regretté Jean-Louis Gasset, dont il était l'adjoint. Et il conduit à la surprise générale la Côte d'Ivoire à un sacre historique à domicile lors de la CAN 2023. Une performance qui lui vaut d'être confirmé quelques semaines plus tard. Sous sa direction, les éléphants décrochent aussi leur qualification pour la Coupe du Monde 2026 aux États-Unis, une compétition où les éléphants ont été éliminés par la Norvège. Le nom du successeur sera annoncé dans quelques semaines.
18: Merci et salut Diouf du service des sports de Radio France Internationale.
0: Donc, toujours à l'écoute de RFI, 20h48 à Paris, 18h48 en temps universel. Et pour la deuxième partie d'Afrique Soir, direction Madagascar pour une dégustation de salade composée, Zéphirin.
18: Et dans les grandes villes de la grande île, c'est le plat du midi par excellence. Midi est déjà passé, donc pour nous, ce sera passé notre tour. En tout cas, qu'il se déguste assis à la table d'un restaurant ou avalé debout dans la rue en quelques minutes, le composé, c'est avec un K, étant incontournable. La recette à près d'un siècle reste un plat emblématique de la gastronomie populaire malgache. Reportage à l'heure du déjeuner à Antananarive, dans le quartier historique d'Ananakel, avec Sarah Teto.
4: Ici, le composé spécial. Si vous voulez du composé, c'est ici. Composé au fromage, composé aux légumes.
5: Dans une ruelle bruyante et animée d'Ananakel, un adolescent fait office de rabatteur. Monté sur des tréteaux, les mini-gargotes s'alignent et proposent toutes le même incontournable, le composé. Une base de macédoine servie avec une salade de pâtes et une multitude d'accompagnements pour se démarquer de la concurrence. Derrière sa petite vitrine, Émile joint sa voix à celle de l'adolescent.
23: Approchez, monsieur. Aujourd'hui, j'ai misao, salade de muso, macaroni, patate mayo betterave. Et tout ça ensemble, ça fait du composé.
5: Touk, 31 ans, avale à toute vitesse le contenu de son assiette. Prix du repas, 1500 arrières, soit 30 centimes d'euros. Pour cet opérateur de call center, le principal atout du composé, c'est son rapport qualité-prix.
24: Je mange de vous. Pour moi, le lieu, ça importe peu. C'est le budget qui compte. Je choisis en fait en fonction de ce que je vois. La visuelle, ça me semble bon en fait et c'est plutôt propre, bah ça me va.
5: À une dizaine de mètres de la gargote d'Émile se trouve Sens Unique, une institution du composé. Depuis 20 ans, le restaurant revisite chaque jour son plat signature en proposant des variantes pour tous les goûts.
25: Quels ingrédients souhaitez-vous, madame ?
26: Mexicain et œuf.
5: Assise sur une banquette, Adolphine savoure son composé mexicain.
6: Pour cette commerçante du Grand Sud-Est, régulièrement de passage à la capitale pour ses achats, l'arrêt chez Sens Unique est devenu un rituel.
7: J'adore le composé. Ça remplace le repas de midi. Avec le composé, je peux ne pas manger de riz. C'est dire.
6: Aussi loin que les anciens s'en souviennent, le composé fait donc partie du paysage culinaire malgache. Il a traversé les décennies sans jamais quitter les habitudes des citadins, quelle que soit leur classe sociale.
8: Ça fait longtemps que je ne vous ai pas vu. Où étiez-vous passé ? Toujours dans le coin ? Vous voulez de la sauce piment saké avec ?
6: Colette est vendeuse ambulante. Dans la caisse en plastique qu'elle porte sur sa tête, le composé préparé à l'aube. Elle sillonne les trottoirs et s'arrête dès qu'on l'a elle.
9: Je vais te prendre un pain garni composé, merci. Moi, je suis vendeuse de collants. Faut que je puisse manger tout en vendant. J'achète tous les jours mon repas à Colette. J'aime bien parce qu'elle fait un mélange de plusieurs légumes. Franchement, le composé, c'est parfait. Pour un repas complet ou juste un petit goûter.
6: Des trottoirs d'Ananakel au restaurant plus branché de la capitale, le composé n'a cessé de se réinventer sans jamais perdre sa place dans le quotidien des Malgaches. Sarah Teto, Antananarivo, RFI.
18: RFI, 18h51, en temps universel. C'est l'heure d'Instruments du Continent, la chronique musicale estivale d'Afrique Soir. Chaque vendredi, je vous le rappelle, un instrument traditionnel africain nous est présenté par Simon Buil-Baudin. Simon a donc ouvert son micro à des mélomanes qui nous parlent de leur passion, que ce soit pour les cordes ou les percussions. Et aujourd'hui, Boubacar Kouanda, musicien burkinabé résident en région parisienne, nous raconte le djembé, ce célèbre tambour d'Afrique de l'Ouest que l'on retrouve désormais partout dans le monde.
10: Un flux en forme de calice, provenant d'un seul tronc d'arbre évidé. Par-dessus une peau de chèvre tendue à l'aide de cordelettes, Boubacar Kouanda la frappe à l'aide de ses deux mains.
12: Pour jouer la paume, ça c'est la basse. Et si tu prends entre la paume et les bouts de doigts, ça c'est le tonique. Et avant d'arriver au niveau des doigts, ça c'est le claqué. La basse, le claqué et le tonique.
10: Boubacar Kouanda, maintenant, est luthier. Il fabrique, entre autres, des kora et des djembé. La première rencontre avec ces instruments a eu lieu dès son enfance, au Burkina Faso.
12: Moi, je suis d'ethnie Mossi. Ma famille, ce ne sont pas des griots, ce sont des nomades, on va dire. Ils ne font pas de la musique. J'ai sorti comme ça de chez moi et j'ai vu qu'il y avait une cérémonie de mariage où il y avait des musiciens qui jouaient, j'entendais de la musique. Je me suis approché et c'est là que j'ai vu qu'ils avaient tous les instruments de musique que je fabrique là de nos jours aujourd'hui.
10: C'est grâce à une famille de griots, pratiquant le djembé depuis des générations, que Boubacar Kouanda va apprendre à fabriquer cet instrument. Cela va aussi lui permettre de se produire en tant que djembé fola, joueur de djembé.
12: Quand j'avais 12 ans, j'ai commencé à prendre le djembé. Après, j'ai rencontré une famille griot, celle de la famille Koné. Et à ce moment-là, on a fait notre groupe qui s'appelait Kambin. Après, on a fait un groupe qui s'appelait Djamakounou. Et en Afrique, on a joué dans pas mal des endroits, l'Institut français, à Ouagadougou, le Petit Bazar. Et on faisait des animations dans les mariages et puis les familles dansaient et chantaient.
10: Lié au peuple malinké, le djembé résonne sur le continent depuis environ 700 ans. L'histoire veut que le premier djembé avait été fabriqué avec un mortier, détourné de son usage originel. Boubacar Kouanda, lui, livre ses secrets de fabrication.
12: On prend un fût de bois qui est déjà sculpté. C'est une seule pièce de bois. C'est l'arbre de kola et on trempe une peau de chèvre dans l'eau pendant une demi-journée jusqu'à ce que la peau ramollisse. Après, on fait passer le fil jusqu'autour du djembé. Et après, prendre la peau et poser sur le djembé pour pouvoir commencer à resserrer avec le nœud de cordage.
10: Le djembé a traversé les époques et les styles musicaux, arrivant jusqu'au Brésil avec le groupe de métal Sepultura.

0: souvent le djembé ça se joue, il y a des pas de danse comme le djansa.
1: Illustration ici du djansa avec Haruna Dembélé et Madou Konaté. Le djembé, indissociable de la danse donc, il a le rôle de chef d'orchestre et transmet des messages au gré de ses pulsations.
0: Il y a des djembés qui jouent pour transmettre des langages. Les joueurs du djembé, ils jouent un note et ça fait comme un appel. Le danseur ou les danseuses s'adaptent.
1: Le djembé, qui a voyagé avec les diasporas ouest-africaines, est devenu familier pour un bon nombre de personnes à travers le monde. Malgré cela, il arrive toujours à nous étonner et continue de résonner au plus profond de nous.

0: Le djembé raconté par Boubacar Kouanda au micro de Simon Buil-Baudin. Ainsi s'achève cette première édition africaine, ma chère Sophie Pouzrat.
1: Et merci à vous, Zéphirin Kouadi. On vous retrouve dans un peu moins d'une heure. Ce sera 19h30, temps universel. Zéphirin pour un nouveau journal Afrique. Dans quelques instants, 21h de Paris, 19h TU, c'est Adrien Delgrange qui fera un point sur l'actualité mondiale, cette fois en 10 minutes, juste après, à 19h10, en temps universel. Nous rediffuserons notre grand entretien du soir du 5 juin dernier. Il nous emmène dans les coulisses du spectaculaire Casse du Louvre. C'était à Paris, il avait fait la une de la presse internationale en octobre 2025, souvenez-vous. Il s'était soldé par le vol de plusieurs joyaux de la couronne de France. Un entretien avec Patricia Touranchot, la reine des faits divers, journaliste spécialiste du banditisme, autrice de l'ouvrage « Le Casse du Louvre ». Et puis 19h40, temps universel, toujours après le journal Afrique, le premier épisode de la série Vacarme, série de nos confrères de la radio-télévision suisse, consacrée aux images qui choquent. Ce premier volet pose une question. Comment vit-on lorsque des images choc peuplent notre quotidien? Vous avez le programme. Très belle soirée sur la radio du monde.

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7: 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Le tour du monde de l'actualité en 10 minutes avec Adrien Delgrange. Bonsoir Adrien.
8: Bonsoir Sophie Pouzrad, bonsoir à toutes et à tous. Au sommaire de cette édition internationale, au moins 57 morts à Ceuta, des hommes et des femmes qui voulaient entrer sans autorisation dans ce territoire espagnol. La Grèce frappée par de nouveaux incendies, des habitants de la banlieue d'Athènes sont évacués. En France, l'inquiétude ce soir dans le département du Var où un feu redémarre. Au Proche-Orient, le Hamas prêt à déposer les armes pour que l'armée israélienne se retire de Gaza. Et puis enfin, sécuriser coûte que coûte le détroit de Bab el-Mandeb. L'Arabie Saoudite veut pour cela créer une alliance internationale. Voilà pour les titres, soyez les bienvenus. Commençons donc d'abord par cet afflux massif de migrants à Ceuta. 60 000 personnes, en majorité des jeunes Marocains, y sont entrés sans autorisation dans ce territoire espagnol situé au nord du Maroc ces derniers jours. Beaucoup sont arrivés à la nage, sur des bouées ou en escaladant les grillages. Nous déplorons au moins 57 morts. L'Espagne a depuis envoyé des renforts de l'armée. Pedro Sanchez est arrivé sur place. Le Premier ministre espagnol accuse, je le cite, des mafias d'être à l'origine d'une rumeur d'ouverture de la frontière. Muriel Paradon.
9: Les passeurs auraient-ils poussé les migrants au départ, comme l'affirme Pedro Sanchez? Toujours est-il que les premiers mouvements ont commencé il y a une dizaine de jours après une décision de la Cour suprême espagnole. Le 8 juillet, la haute juridiction prend un arrêt interdisant le refoulement immédiat de migrants arrivant par la mer à Ceuta et Melilla, l'autre enclave espagnole au Maroc. Cette décision aurait poussé des milliers de jeunes à tenter leur chance, espérant entrer à Ceuta par cette voie et y rester. L'Espagne a aussi décidé au printemps dernier de régulariser des centaines de milliers de sans-papiers sur son sol. Même si la mesure ne concerne que ceux qui résident dans le pays depuis plus de 5 mois et ne s'appliquerait donc pas aux jeunes Marocains arrivés ces dernières heures à Ceuta, cela a pu encourager cet afflux de migrants. C'est ce que dénonce en tout cas l'extrême droite espagnole et certains pays européens qui demandent aujourd'hui la suspension de l'Espagne de l'espace Schengen.
8: D'ailleurs, l'Italie a temporairement fermé l'espace Schengen à l'Espagne, annonce ce soir le ministre des Affaires étrangères Antonio Tajani, qualifiant cette mesure d'inévitable. Ailleurs en Europe, Portugal et France annoncent se barricader avec l'annonce de renforts à ses frontières avec l'Espagne. Le Hamas confirme qu'il accepte rendre ses armes au Comité national pour l'administration de Gaza, créé sous l'égide du président américain. C'était un des points clés de l'accord de cessez-le-feu en trois étapes qu'Israël et le mouvement armé palestinien avaient déjà signé en octobre 2025 et qui n'avait pas empêché l'armée israélienne de poursuivre ses opérations à Gaza. Pour Nicola Perugini, professeur associé en relations internationales à Édimbourg, ce nouvel accord de désarmement est en réalité, vous allez l'entendre, un moyen pour le Hamas de relancer le processus de cessez-le-feu à Gaza.
10: C'est un deuxième accord qui s'installe sur un accord déjà que l'occupation israélienne a violé systématiquement toutes les conditions. Le Hamas a terminé de combattre. Et ça, c'était la condition primaire du premier cessez-le-feu pour avoir des aides, pour faire entrer des caravanes, pour faire commencer le processus de reconstruction. Vous voyez, la population de Gaza est en train de vivre dans des conditions qui sont encore génocidaires. Donc là, la question, c'est est-ce que les conditions du premier cessez-le-feu vont commencer à être implémentées après la signature du deuxième passage? Ici, il y a un accord avec le Conseil de la paix. Donc, ça dépend beaucoup de ce que l'administration américaine mettra sur le terrain d'un point de vue de poids politique et de pression diplomatique sur Israël.
8: Le président américain a depuis déclaré qu'Israël était très content de cet accord sur le désarmement du Hamas dans la bande de Gaza. Ceci étant dit, il n'y a pas eu de déclaration officielle d'Israël, si ce n'est un commentaire par la voix du ministre d'extrême droite, Itamar Ben-Gvir. Il juge inacceptable pour Israël l'accord de désarmement du Hamas à Gaza. Cesser les combats contre le mouvement islamiste palestinien revient à accepter que le Hamas prépare un prochain massacre, a déclaré Itamar Ben-Gvir. Riyad Salameh, l'ancien gouverneur de la Banque centrale du Liban, a été placé sous surveillance policière dans un hôpital après avoir eu un malaise. Âgé de 76 ans, il est accusé de détournement de fonds, d'enrichissement illicite et de blanchiment d'argent. Il nie toutes ces accusations. Il devait être entendu par la justice hier, mais il ne s'est pas présenté à l'audience. Un juge a alors ordonné son arrestation. Finalement, Riyad Salameh s'est rendu de lui-même au tribunal avec son avocat et en arrivant au palais de justice, il a fait un malaise. L'audience a du coup été reportée à une date qui n'a pas encore été fixée. En attendant, il est dans un hôpital près de Beyrouth. Sa chambre est gardée par des policiers. L'Arabie Saoudite et le lancement de cette alliance maritime internationale pour sécuriser la mer Rouge, une alliance qui aurait pour principal but assurer la sécurité du détroit de Bab el-Mandeb entre le Yémen et Djibouti. Il s'agit d'une réponse aux frappes menées la semaine dernière par les Houthis, un groupe armé yéménite soutenu par Téhéran contre des pétroliers saoudiens. Des frappes qui avaient fait craindre une nouvelle escalade dans la guerre au Moyen-Orient et porté un coût supplémentaire au coût des marchés concernant les hydrocarbures. L'Arabie Saoudite a donc convié hier une quarantaine de pays à fonder cette coalition maritime. Louise Jouvezom, pour le moment, 13 d'entre eux ont répondu à l'appel de Riyad.
11: Oui, il y a des pays déjà impliqués dans le conflit comme Bahreïn, le Qatar, la Jordanie, l'Égypte, le Koweït. Des pays qui bordent la mer Rouge aussi, la Somalie, le Soudan, le Yémen, Djibouti. Et puis des États plus éloignés qui ont des liens avec l'Arabie Saoudite comme le Nigeria, le Pakistan, le Bangladesh et la Turquie. Tous ces pays se sont engagés à protéger ensemble la liberté de navigation en mer Rouge et surtout dans le détroit de Bab el-Mandeb. Il s'agit en effet d'un enjeu de taille pour Riyad. Depuis le début de la guerre au Moyen-Orient et le blocus sur le détroit d'Hormuz, le royaume exporte 70% de son pétrole via Bab el-Mandeb. Si les Houthis parviennent à bloquer ce passage, les tankers saoudiens devront donc passer par le nord et contourner toute l'Afrique pour atteindre l'Asie, leur principal marché. Un détour qui occasionnerait des pertes importantes pour l'économie saoudienne. Riyad espère que d'autres pays se joindront à la coalition dans les prochaines semaines. À ce stade, les États-Unis, alliés du royaume, et l'Union européenne, qui dispose d'une force militaire dans la région, ont assisté à la réunion de lancement de l'alliance sans donner suite.
8: L'ambassadeur de Russie a été convoqué aujourd'hui en Pologne. Les autorités polonaises demandent à Georgi Mikno de venir officiellement s'expliquer au ministère des Affaires étrangères à Varsovie. Il doit donner des explications au sujet de ce missile qui est tombé à environ 80 km de la frontière avec l'Ukraine. Le missile, probablement russe, n'a fait aucun blessé, mais il a creusé un énorme cratère. À la page. images, incendies en Europe. De nouveaux feux se sont déclarés en Grèce. Par mesure de précaution, les autorités ordonnent l'évacuation d'une partie de la banlieue d'Athènes, située à 11 km du centre-ville de la capitale grecque. En France, l'inquiétude ce soir dans le département du Var. Attisé par le vent, le feu a redémarré dans le massif du Gros Bessillon. 1000 hectares ont brûlé en seulement 6 heures. 2500 personnes priées de quitter leur logement. Et puis dans le département de la Gironde, le feu ne progresse plus. Enfin, partager des données pour aider l'intelligence artificielle. À partir du 1er août, la plateforme Doctolib va utiliser les données de 40 millions de patients en France. Si les patients ne s'y opposent pas, leurs données vont être utilisées pour un projet en recherche concernant l'intelligence artificielle. Ce qui pose la question de la sécurité des données personnelles. Anna Maffelhoffeld.
12: Antécédents médicaux, diagnostics, ordonnances, à partir de ce 1er août, toutes ces données pourront être utilisées par Doctolib dans le cadre de ses recherches. L'objectif affiché, faire progresser le soin, la prévention et l'accès à la santé au bénéfice des patients et de la collectivité. Une mesure d'intérêt public assure la plateforme que nous avons sollicitée. L'entreprise a informé les patients par mail que s'ils ne s'y opposent pas, leurs données seront utilisées. Pour Nathalie Théiot, présidente de la Ligue des droits de l'homme, un mail ne suffit pas car il n'est pas garanti d'être lu. Il s'agit alors d'un consentement par défaut. Pour les recherches, les données vont être pseudonymisées, ce qui veut dire que les noms sont enlevés. Une démarche pas assez protectrice pour la Ligue des droits de l'homme qui dit qu'un certain nombre de profils pourraient tout de même être identifiés. Pour l'association, se pose aussi la question du traitement des données de santé par une plateforme privée et non publique.
8: Ainsi se referme ce journal international. Où que vous soyez sur cette planète Terre, merci à tous de l'avoir écouté. 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
14: Dans RFI Soir, il est question d'un événement qui s'est produit il y a 6 mois à Paris, en plein centre, au bord de la Seine. Nous sommes au Louvre et le musée est braqué avec un monte-charge et à coups de disqueuse. Envolé de magnifiques bijoux, des perles et des diamants de la couronne de France. Je reçois Patricia Touranchaud qui publie Le Casse du Louvre aux éditions du Seuil. Bonsoir.
15: Bonsoir.
14: Vous êtes journaliste et depuis bien longtemps vous vous intéressez aux affaires criminelles. Spécialiste de la police et du banditisme depuis 40 ans, vous avez écrit de nombreux ouvrages sur ce monde. Alors votre éditeur ne craint pas de vous appeler la queen du fait divers, autrement dit la reine du fait divers. Au-delà de la curiosité naturelle et professionnelle, qu'est-ce qui vous attire particulièrement vers les braqueurs, les bandits, les malfaiteurs, les voyous ?
15: Je pense que c'est leur marginalité. Souvent ce sont des gars qui n'ont pas eu tellement de chance dans la vie. Et j'aime en fait retracer leur vie, leur parcours, comme je l'avais fait d'ailleurs pour les braqueurs de Kim Kardashian, qui avait entre 60 et 72 ans quand ils l'avaient braqué à vélo. Et donc, et mon premier livre d'ailleurs en 2004, c'était sur le gang des possibles.

0: qui ne désemplissait jamais. Pantika d'abord, le Banjani ensuite, le Soumal tout entier enfin, profita des nombreux avantages que la notoriété des documents leur accordait. Le tourisme se développa, les infrastructures suivirent, et Bantika, qui était déjà en plein essor, fut propulsé économiquement. Les profits étaient immenses, tous les secteurs d'activité en profitèrent, et le nord du pays, au cours de ces années, devint l'une des zones les plus fréquentées du continent. La consécration ultime de cette célébrité subite intervint lorsque l'Organisation mondiale de la préservation des patrimoines de l'humanité inscrivit la bibliothèque de Bantika sur la liste des sites classés patrimoine mondial de l'humanité. À Bantika, donc, se trouvait non pas une simple bibliothèque, mais un véritable temple. Et les dieux de ce temple étaient en feu cette nuit. Autrement dit, la bibliothèque brûlait. Depuis qu'ils avaient pris possession du Nord, les miliciens avaient régulièrement menacé de brûler la bibliothèque. Cette menace, ils ne l'avaient jusque-là qu'agitée. Par cet auto-da-fé, ils la mettaient à exécution. Karim, à la tête de près de 100 hommes, tous armés, avait d'abord ordonné que l'on ouvrît la bibliothèque de force. Puis il avait ordonné à la moitié de ses hommes de vider la bibliothèque de tous ses documents musicaux, car toute musique était diabolique. L'autre moitié s'était occupée de la section des sciences humaines et sociales qui avait été vidée en entier et son contenu déversé sur la grande place qui s'étendait devant le bâtiment. Karim était descendu au sous-sol avec quelques hommes et en avait rapporté les documents historiques qu'il avait jetés sans état d'âme dans l'immense tas de livres et de disques qui s'amoncelaient devant la bibliothèque. Puis il avait lui-même mis le feu à tout cela. Alors que ces hommes armés et disposés en double cordon de sécurité autour du feu criaient « Rendez grâce à Dieu !»
1: Oh non, toute cette fumée et tout ce monde, mais qu'est-ce qui se passe? Madame, qu'est-ce qui se passe là-bas?
2: Les miliciens.
1: Quoi?
2: Ils brûlent tous les livres.
1: Quoi?
2: Il paraît que c'est beau.
1: Quoi? Non, bande d'abrutis, arrêtez. Oh, mais qu'est-ce qu'ils font? Arrêtez! Laisse-moi, j'y vais!
2: Non!
0: Le feu grondait, rugissait, crépitait, explosait, bondissait et avalait goulûment avec une volupté dévastatrice tout ce qu'on lui avait offert en sacrifice. Sur la place, personne ne bougeait. Tous les habitants étaient là, comme s'ils sentaient confusément qu'il y avait dans ce brasier quelque chose de fondamental qui disparaissait, non seulement de leur ville, mais de leur cœur. Une chose qu'ils essayaient de saisir, sans vraiment y parvenir. Karim, en retrait, observait attentivement toutes ces silhouettes regroupées autour de l'auto-da-fé. Il cherchait un signe, un mouvement, un regard suspect, qui aurait pu le mettre sur la piste des auteurs du journal. Il était certain qu'en brûlant la bibliothèque, il ne manquerait pas d'attirer sur les lieux les responsables qui, supposait-il, étaient des hommes cultivés, qui avaient sans doute plusieurs fois fréquenté la bibliothèque de Bantika. Il avait écrit à ses supérieurs pour demander la permission de procéder à l'auto-da-fé et avait argumenté sur la nécessité d'une action forte qui permettrait non seulement de rappeler aux habitants de la province que l'organisation était maîtresse du territoire, mais encore de les mettre sur une éventuelle piste qui les conduirait aux origines de ce journal qui les avait défiés. Il avait eu leur accord très rapidement et était passé à l'action immédiatement, sans prévenir, avec l'effet de surprise le plus complet. Il attendait désormais, guettait, scrutait.
3: Non mais j'ai la rage, coup. J'ai la rage. Comment sommes-nous arrivés là? Comment est-ce qu'on peut faire payer à des livres des fautes que nous avons commises, nous? Je ne peux pas rester là à attendre, Koudou. Non, je vais agir, je te jure.
2: Que comptes-tu faire, Diki?
3: Distribuer le reste des exemplaires du journal que nous cachons. Je n'aurai pas la force de dormir cette nuit sans le sentiment d'avoir lutté. Cette nuit, je me battrai.
2: Je me battrai avec toi, Diki.
0: C'était leur souvenir qui s'éparpillait dans ce feu. En même temps que l'âme de ce qu'ils considéraient être l'une des seules choses vraies dans un homme... Le savoir.
3: Cet auto-da-fé, pour horrible qu'il soit, fera bouger les choses. Je le sens chez lui. Je sens la fin de ces criminels. Elle est proche.
2: Pourquoi tu dis ça?
3: Écoute, l'Occident interviendra. Tant que les hommes mouraient, ils pouvaient se contenter de s'émouvoir et de condamner faiblement.

0: Désormais que des livres sont morts en plus des hommes, l'Occident ne peut rester sans rien faire.
1: Que veux-tu dire, Dicky?
0: Que les documents dans l'esprit de certains ont plus de valeur que quelques vies humaines.
1: Dicky,
0: oui, je le sais. Je le sais, chérie. J'exagère un peu peut-être, ouais. Peut-être que la douleur et la colère me troublent encore. Et peut-être aussi que je ne suis plus lucide. L'essentiel est qu'ils interviennent et aident cette pauvre armée nationale à libérer le Nord. C'est tout ce qui compte. C'est cela la seule lucidité à avoir, je crois. La fin est proche, chérie. Mais ce n'est pas une raison pour ne pas continuer à nous battre.
2: Ils dînèrent vite, puis Détier sortit du faux plafond de leur chambre un vieux sac de sport à bille basse, la contrefaçon bien sûr, qui contenait le reste des exemplaires du journal.
3: Tiens chérie, regarde. Là dans ce sac, il y a encore quelques journaux. Et demain, pour la deuxième fois en quelques semaines, Pontica se réveillera avec quelques journaux éparpillés dans ses rues.
1: Oui, ce sera notre réponse à l'autre d'affaires.
3: Viens là.
2: Détier et Kodou s'embrassèrent, puis sortirent dans la nuit. Ils avaient à peine fait quelques mètres lorsqu'une dizaine d'hommes armés les encerclèrent. Détier regarda sa femme. Elle était calme, avec un petit sourire aux lèvres. Aucune sorte de peur ne se lisait sur son visage.
4: Voilà les feux, mon journaux. Mes crayons, je vous arrête suite à la publication et la distribution du journal Le Ramac, un recueil de textes impies. Niez-vous en être les auteurs.
5: Nous ne le nions pas. Il y a les crevants en fait. Ferme ta
2: gueule. Karim triomphait. Son plan avait marché. Tout à l'heure, alors que les livres achevaient de brûler, il avait remarqué la nervosité à peine contenue de cet homme dont le regard haineux ne pouvait être que celui d'un farouche opposant à la milice. Avec quelques hommes, il avait discrètement suivi de loin le couple après leur départ. Et demain, en début d'après-midi, devant toute la province, il les ferait exécuter à Calais. La rumeur, dès le lendemain matin, s'était répandue à la vitesse d'un feu de brousse dans toute la province. Karim avait trouvé les auteurs du journal rebelle et les exécuterait dans l'après-midi même. Aussi, dès 10 heures, des centaines de personnes commencèrent à affluer dans la ville. Les uns venant par simple curiosité, les autres, partisans de la milice, venant pour participer symboliquement, comme s'il s'agissait d'un devoir, à l'exécution de ceux qui avaient été leurs ennemis pendant tous ces mois. Tous, enfin, désiraient voir à quoi ressemblaient ceux qui avaient écrit ces textes.
6: Madame, ils ont eu Kodou et Détier, je viens de l'apprendre. Hier soir, apparemment, Karim a brûlé des livres à la bibliothèque de Bantika et après le tour d'affaires, il a surpris des gens qui étaient en possession du journal prêts à le distribuer. On n'a pas mentionné les noms de Kodou et Détier, mais ils étaient les seuls à détenir autant d'exemplaires du journal.
7: Attends, tu es sûr de ce que tu lis là, Ali? Tu es vraiment sûr?
6: Je ne peux pas en être sûr, Malamine. Je ne peux pas. Je ne les ai pas vus. Je sais simplement qu'hier dans la nuit, des documents ont été brûlés dans la bibliothèque de Bantika, parmi lesquels les célèbres manuscrits millénaires de Bandiani.
7: Quoi?
6: Tu n'écoutes donc pas la radio?
7: Jamais, depuis que c'est la milice qui la contrôle.
6: C'était avec l'arrestation des présumés auteurs du journal, les deux principaux titres ce matin.
7: Écoute, il faut se calmer. Ce n'est peut-être pas de Détier et de Kodou qu'il s'agit. Je vais essayer de les appeler.
2: Malamine appela immédiatement Détier. Il ne répondait pas. Il lui laissa plusieurs messages, essaya aussi de joindre Kodou. En vain. Alioune se tenait devant lui, la mine grave, les mains crispées sur le dossier d'une chaise.
7: Écoute, il faut rester calme jusqu'à ce que nous soyons certains qu'il s'agit bien de Kodou et de Détier. Ils ne répondent pas, mais cela ne veut pas dire qu'ils ont été pris. Cette rumeur peut bien être un piège pour nous obliger à nous démasquer. Et il ne faut pas céder à la panique. D'abord, il faut prévenir les autres. Est-ce que Madigan est là?
6: Non, c'est son jour de congé.
7: Il faut que tu ailles prévenir le père Badi. Va vite jusqu'au Dunbar, s'il te plaît. En attendant, je vais appeler Faye et Madigan. Il faut que nous parlions tous. Quelle que soit la situation, l'essentiel est de rester calme, surtout. Nous avons encore un peu de temps.
6: Pas tant de temps que ça. La rumeur dit que ceux qui ont été capturés cette nuit à Bantika vont être exécutés en début d'après-midi. La place de l'hôtel de ville est, paraît-il, déjà remplie de monde. Je cours au Jambar prévenir le père Badji.
2: À 13h30, Malamine n'avait toujours aucune réponse. Il n'avait réussi à joindre ni Madjigen ni Faye, dont les téléphones semblaient éteints, et Alioune, qui était parti depuis une bonne heure déjà, n'était toujours pas revenu. Il n'avait aucun moyen de le joindre. Alioune, comme le père Badji, n'avait pas de téléphone portable. Lorsque 14h sonnèrent, n'y tenant plus, il sortit, non sans avoir au préalable envoyé un message à Faye et à Madjigen.
7: Okay.
8: retrouve directement à la place de l'hôtel de ville. Voilà.
7: Dis-moi, si Alune revient, dis-lui que je suis allé à la place de l'hôtel de ville. J'aimerais qu'il m'y rejoigne, s'il te plaît.
5: Bien, monsieur. Pas de souci.
7: Bien, merci.
5: Docteur, moi aussi, j'aimerais y aller, hein, voir les ennemis se faire punir par le bon Dieu. Mais malheureusement, j'ai pas de temps. Vous me raconterez.
2: Lorsque Malamine arriva à place de l'hôtel de ville, l'endroit refusait du monde. Les discussions allaient bon train et l'excitation montait lentement. Malamine remarqua tout de suite un peu à l'écart deux poteaux, plantés à 2 mètres environ l'un de l'autre. La vue de ces deux piquets le remplit d'un horrible effroi. Et pour la première fois sans doute depuis qu'Alioune lui avait appris la rumeur, il commença sérieusement à croire que ses deux amis étaient bien en danger. Cette pensée le glaça. Il regarda immédiatement son portable. Il n'y avait toujours pas de réponse, ni de Faye, ni de Madjigen. La foule se bousculait, excitée, remplie de rumeurs. Partout, ce n'était que discussions, regards emplis de curiosité, attitudes graves ou désinvoltes. Malamine se sentit soudain seule, au milieu de toutes ces respirations agitées et de tous ces bruits. Une abondante sueur perlait sur son front. Comme tous les autres, il attendait.
9: Allô ? Allô, chérie ? Je ne t'entends pas très bien. Comment ?
10: Oui, je demande si les enfants allaient bien.
9: Oui, ils vont bien. Idrissa, il est en train de lire dans la chambre et la petite, elle fait la sieste. Malamine, tu as appris la nouvelle ? Il paraît qu'ils ont arrêté 2 personnes. Tu sais, chérie, j'ai très très peur. Vous devriez arrêter.
10: Écoute, tout va bien.
9: Comment ? Tu es où ?
10: Je suis à la place de l'hôtel de ville. Il y a beaucoup de monde.
9: À l'hôtel de ville ? Mais c'est quoi tout ce bruit derrière ? Je ne t'entends pas bien, vraiment, désolée, non.
10: Il paraît qu'il y a une exécution.
9: Une exécution ?
10: J'ai entendu parler que c'était Dieu et Kodou, mais je ne suis pas vraiment sûr. J'arrive pas à les voir.
9: Mais si c'est d'eux qu'il s'agit, oui. Mais, Malamine, ben, s'il te plaît, ne fais rien qui pourrait te mettre en danger.
10: Chérie, je m'en veux encore, en fait, tout ça, je pense que c'est de ma faute.
9: Quoi ? Mais qu'est-ce que tu racontes ? Tu n'es responsable de rien. Ils étaient assez grands, non ? Écoute-moi. Il faut que tu me promettes que tu ne feras rien. Promets-moi, s'il te plaît. J'ai peur, mon chéri, j'ai peur. Je veux...
10: Écoute.
9: Comment ? Allô ?
10: Faut que je te rappelle qu'ils arrivent là. Je te dis que je te rappelle tout à l'heure.
9: Ils arrivent ? Qui arrive ? Malamine ? Allô ? Allô ? Allô ?
11: C'était le 9e épisode de la série audio Khalep. Restez avec nous, car dans quelques instants, vous entendrez le 10e et dernier épisode. Mais avant, et pour reprendre nos esprits, écoutons le griot sénégalais Lamine Conté et sa kora. Voici Dounia.

0: C'était Lamine Conté avec Dounia sur RFI. Dans l'été des podcasts, nous allons maintenant écouter le 10e et dernier épisode de la série audio Caleb, inspiré du roman Terre Sainte de Mohamed Bougar Sarr. Attention, cet épisode de fiction sonore contient des scènes de fusillades et de combats de rue qui peuvent heurter la sensibilité de certaines personnes.
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0: Épisode 10. Ils ne sont pas morts pour rien.
1: Dès que les miliciens les avaient fait sortir de l'intérieur du véhicule, et quoique leur tête fût dissimulée par un sac, Malamine reconnut Détier et Kodo. Cette certitude soudaine lui tourna la tête et il faillit s'évanouir. Les deux formes qui s'avançaient vers les piquets, suivies par trois hommes armés, étaient bien ses deux amis. Et c'était eux qui allaient être exécutés. Derrière ce petit groupe, Karim marchait lentement, comme insensible au monde qui l'entourait. Derrière lui, à 50 mètres environ des piquets, 12 hommes étaient alignés à côté d'un groupe d'une trentaine d'autres environ. Il devait être, en tout, près de 50 hommes. Tandis qu'on attachait Détier et Kodou au poteau, Malamine suffoquait. Autour de lui, personne ne semblait remarquer son état. Tous, retenant leur souffle, avaient le regard fixé sur ces deux corps dont ils brûlaient de voir la tête. Malamine regarda de nouveau vers les poteaux. Détier et Kodou étaient stoïques. Ils avaient même dans leur allure quelque chose de majestueux et de tranquille.
2: Assalamu alaikum, mes frères. Je vous remercie une nouvelle fois d'avoir répondu en masse à l'appel d'Allah. Aujourd'hui est un grand jour, celui où, après toutes ces semaines, les mécréants qui avaient publié ce journal dont vous avez tant entendu parler et qui a mis tant de désordre dans nos villes vont être punis. Ils croyaient pouvoir échapper éternellement à leur sort. Ils savent maintenant que l'on peut échapper aux hommes, mais jamais à Dieu. Allahu Akbar. Allahu Akbar, mes frères. Cependant, le travail n'est pas encore fini. Ces gens-là n'ont pas agi seuls. Je sais qu'ils avaient d'autres complices qui sont dans la province et qui sont peut-être ici même, parmi nous, parmi vous, à ce moment précis. Ces deux mécréants n'ont rien voulu dire malgré toutes nos questions. Ils se sont tus et n'ont prononcé aucun mot. Ils mourront et nous trouverons les autres comme nous les avons trouvés eux. Rien ne nous arrêtera sur le chemin de la vérité. Rien. Allah Akbar.
1: Quelques soldats scandèrent le nom de Dieu et Malamine remarqua que la foule, étrangement, semblait silencieuse. Seules quelques clameurs timides s'en échappaient et retombaient très vite dans le silence, dominés par cette sorte de passivité. C'était la première fois que ce peuple ne semblait pas transi en écoutant les harangues de Karim. Peut-être, pensa-t-il, était-ce le fait que les condamnés du jour avaient résisté à la milice qui créait dans la masse cette retenue empreinte de gravité. Karim s'éloigna de quelques pas. Il fit signe aux 12 hommes alignés quelques dizaines de mètres plus loin. Ceux-ci chargèrent leurs armes et visèrent. Le silence s'abattit. Karim fixait la foule, qui ne bougeait pas. Cet insoutenable silence aurait pu achever un Karadjak. Ces hommes n'attendaient que son ordre pour tirer. Mais ils ne bougeaient pas, comme s'ils cherchaient à pousser à bout d'éventuels complices qui seraient là, au milieu de la foule.
3: Alors quoi? Qu'est-ce que vous attendez? Hein? Tirez! Tirez, nom de Dieu!
4: Ferme ta gueule! Lâche-moi!
2: Ce sont tes derniers mots, mes créants?
3: Non. J'ai une dernière chose à dire à mes camarades. Car je sais qu'ils sont là. Je sais qu'ils nous écoutent, qu'ils nous voient. Et surtout, je sais qu'ils souffrent. J'aimerais leur dire de continuer le combat. Et surtout, ne souffrez pas de notre mort. Allez jusqu'au bout. Continuez le combat.
2: Ton morceau de bravoure ne servira à rien, mes créants. Nous trouverons tes amis et nous leur ferons subir le même sort qu'à toi et ta femme.

0: cet homme de se dénoncer s'ils sont là. S'ils ont un minimum d'honneur et de courage, qu'ils se montrent. Montrez-vous.
1: Personne ne bougea. Un sourire animal se dessina sur les lèvres du capitaine. Il commença à lever lentement la main vers le peloton d'exécution. 12 fusils attendaient.
0: Un jour,
2: ça, c'est pour mon chien. Travaillez.
1: Une détonation retentit.
2: Ça, c'est pour...
1: Le père Badji tire une seconde balle. Un autre bourreau tombe sans un cri. Dans un grondement mécanique, le peloton ouvrit sur le père Badji un feu nourri. 15, 20, 30 balles lui transpercèrent le corps. Et il s'abattit à la renverse dans la poussière. Les autres balles qu'il avait ratées allèrent frapper quelque part dans la foule. 5 ou 6 corps s'affaissèrent, parmi lesquels on crut voir celui d'un enfant qui était au premier rang. Malamine, qui avait été renversée dans la débandade, réussit à se relever et vit que les habitants se battaient contre des miliciens. Il vit une vieille femme recevoir une balle en pleine tête et tomber comme un vieux morceau de bois mort, les yeux écarquillés, avant de voir le soldat qui venait de tirer recevoir sur sa tête une énorme brique en béton qu'un habitant derrière lui y fracassait avec fureur. Sans chercher à savoir d'où venait la voix de Faye, Malamine courut vers l'endroit où l'affrontement semblait le plus intense. En levant les yeux, il y vit, avant de se mêler à la cohue, une nuée de pierres qui volait vers ce qui semblait être un petit groupe de miliciens. Il fonça dans la bagarre. Il vit 2 corps qui se battaient, enlacés dans la poussière. L'un des hommes qui était un milicien était étendu sur le dos, et au-dessus de lui, un autre le frappait au visage avec une rage folle. Malamine allait l'aider lorsque soudain, l'homme s'écroula sur le côté. Son adversaire lui avait planté un couteau dans le flanc. Et le pauvre se vidait de son sang, étendu dans le sable, le corps secoué par des convulsions brusques. Malamine crut reconnaître en l'homme qui expirait Biram Penda, le clochard le plus populaire de la ville et qui chantait tout le temps. Il n'eut cependant pas le temps de s'en assurer, car le milicien qui venait de remporter la bagarre se jetait déjà sur lui, le visage dégoulinant de sang. Il ne put esquiver sa charge, et ils roulèrent tous les deux dans la poussière. Malamine se remit debout, et avant que son adversaire ne pût en faire de même, il lui asséna un coup de genou dans le menton qui le fit tomber. Il espérait qu'à la faveur du désordre, on avait oublié leur présence. Il arriva à l'endroit où ils avaient été attachés. Les 2 corps étaient affaissés. Ils étaient morts. Détier avait reçu une balle à la poitrine. Kodou avait été frappé à la tête. Le sac qui la lui couvrait était maculé de sang. Malamine se retourna et vit le capitaine Karim. Karim s'avança vers Malamine en traînant la jambe et en pointant sur lui un pistolet. Malamine le regardait sans rien dire. Il avait peur cependant.
3: Tu vas mourir. Vous allez tous mourir.
4: Non, priez, ne tirez pas, s'il
3: vous plaît. Non, allez, retourne. Ôtez-vous de là. Votre mari est un traître et un mécréant. Dieu vous commande de le tuer.
4: Dieu, il ne vous commande que de tuer un capitaine. C'est quel Dieu?
3: Le mien et le vôtre. Poussez-vous ailleurs.
4: Je vous en supplie, je vous en conjure. Capitaine, ne tirez pas, s'il vous plaît.
3: Pour la dernière fois, je le répète. Poussez-vous ailleurs.
4: Alors, tu es mort.
1: Karim demeura interloqué. Cette femme avait dit ces mots avec un tel calme qu'il douta qu'elle craignît la mort. Il la dévisagea.
5: Capitaine !
1: Une détonation retentit. Karim, dont le bras tenait toujours l'arme pointée vers Dior et Malamine, eut une convulsion. Lorsqu'il avait sursauté sous l'impact du projectile qu'il venait de recevoir, son doigt avait appuyé sur la gâchette. L'arme avait tiré. Puis était lourdement tombé dans le sable. Le capitaine tomba sur ses genoux. déglutit. Ses yeux vitreux se voilaient déjà. Il avait trouvé la force de sourire une dernière fois. Et ce sourire était apaisé, humain, serein. Une deuxième balle l'atteignit à la tête. Il s'écroula alors comme une masse vers l'avant. Sa cervelle se mêla au sable. Derrière le capitaine mort, Malamine vit son fils. C'est Idrissa qui avait tiré sur Karim. Malamine baissa les yeux. À ses pieds, sa femme Dior était étendue, les yeux clos. Une grande tache de sang était visible sur son ventre. Le dernier coup de feu involontaire du capitaine Karim Konaté l'avait atteinte. Au loin, la clameur des combats retombait doucement.
5: Cher Aissata, je t'avais dit que ce peuple serait imprévisible jusqu'au bout. En voilà la preuve. Ce n'est pas pour autant que je lui fais confiance. Il a des éclairs de courage, de folie, de lâcheté. Personne ne sait quel éclair s'apprête à éclater dans son ciel. Il a donc choisi aujourd'hui de se révolter et de se battre. La nouvelle de la bagarre est presque aussitôt arrivée à Bantika. Ma voisine a accouru à crier « Ils se battent ! Ils se battent à Calep !» Et j'ai aussitôt pensé à toi. Je ne t'imagine pas être dans ce fracas à saigner, à frapper. Ces gens-là ne savent pas ce que c'est que se battre. Nous, nous le savons mieux que quiconque. Les troupes de la milice se sont retirées dans le désert et la ville est vide. Étrangement, bien qu'il n'y ait plus de miliciens déambulant dans ces rues avec des armes, Bantika reste silencieuse et triste. Les gens sortent, marchent comme des ombres, tout étonnés d'être libres et ne sachant que faire de ce sentiment de liberté dont ils avaient perdu le souvenir et la saveur. C'est triste. Les hommes disent que ce n'est pas fini, que la milice n'a pas quitté la province et qu'elle s'est seulement repliée dans le désert pour mieux reprendre la ville. Ils disent qu'ils sont allés chercher des renforts. Je les crois. Je crois qu'ils reviendront très vite et reprendront les villes. Ils seront plus armés qu'avant, plus sauvages qu'avant, plus barbares qu'avant. Ils savent que ces gens qu'ils prenaient pour des moutons peuvent devenir des loups le temps d'un sanglant après-midi. Plus rien ne sera comme avant, après la révolte de Calep. Plus rien. Ils auront beau torturer, frapper, exécuter, quelque chose aura néanmoins changé. Certains ici s'apprêtent à résister. Ils brandissent le journal et en lisent des extraits. Le courage est en train de renaître. Je connaissais l'homme et la femme, auteur du journal. Ils sont morts pendant les combats. L'homme avait été le professeur de mon fils à l'université. Et la femme tenait ici une librairie dans laquelle Lamine allait souvent lorsqu'il était enfant. Il aimait lire. Ce n'étaient ni des dieux ni des héros, mais de simples hommes qui ne pouvaient plus supporter la situation. Il faut faire comme eux. La résistance s'organise ici, Aissata. On attend le retour des miliciens. Je me battrai cette fois-ci. Non pour être une héroïne, mais pour que mon fils ne soit pas mort en vain. Il est temps que je me mêle à cette lutte. Je me sens maintenant assez forte. Mon deuil m'a tuée. Il est temps que je renaisse. Je désirais mourir il y a quelques semaines. Ce n'est plus le cas. Je désire maintenant vivre. Vivre de toutes mes forces. Mon mari a fini par suivre la milice dans le désert. Lorsqu'il reviendra, il sera officiellement de l'autre côté. Nous serons des ennemis. Je suis prête à le tuer de mes propres mains. Après avoir pleuré mon fils, je veux le venger. C'est à mon tour de te dire qu'il faut être forte. C'est une autre lutte qui commence. Et j'espère que tu en feras partie, mon ami. Ça de beau.

Cher Sadobo, je ne comprends pas ce que tu veux dire. Je ne comprends pas ce qui te prend. Tout à coup, tu serais forte? Tu veux te battre pour que ton fils ne soit pas mort en vain? Il est mort en vain. Mort pour rien. Mort absurdement. Comme ma fille. Rien ne les ramènera. Ni le sang que tu verseras, ni les larmes. J'étais chez moi lors des combats. J'entendais les cris, les tirs, les hurlements, et tout cela me semblait si lointain, si insignifiant. Les combats se sont étendus jusque sous ma fenêtre. J'ai vu un groupe d'habitants se jeter sur un milicien et le battre à mort. Qui pourra jamais m'expliquer un tel acte? Et qu'est-ce qui peut l'expliquer? La colère? La vengeance? La haine? Pendant quelques instants, je les ai vus tous, noyés dans la violence la plus absolue. Te souviens-tu de Dior Camara, ma voisine qui avait été flagellée? Elle a été blessée par une balle lors des combats. Elle est morte ce matin. Elle s'est accrochée quelques jours à la vie, mais a fini par lâcher prise, entourée de son fils, de sa fille et de son mari. Cela m'a peiné de l'apprendre. Car je l'appréciais. J'irai à son enterrement. Ce qu'il y a de plus bête dans la guerre, c'est son indifférence aux gens, à leur qualité, à leur histoire. Tout le monde peut y mourir. C'est la mort au hasard. Tu veux te battre? Je ne t'en empêcherai pas. Le jour où tu ne m'écriras plus, je saurai que tu es morte. Bats-toi, si tel est ton désir. Cela m'est désormais complètement indifférent. Ma fille est morte. C'est la seule chose qui m'importe. Tu es optimiste. Pourtant, rien ne changera. Cette révolte est un hasard inexplicable. Lorsque la milice reviendra, car elle reviendra, plus personne ne se rappellera cette révolte. Ils reprendront la ville sans aucune peine et tout recommencera, comme avant. D'autres mourront absurdement. Je n'espère même plus l'espoir, Sadobo. C'est fini. Je prierai pour toi. Sois prudente. Je t'aime. Aïssata.

0: Revenons aux affaires intérieures. Hier, la milice a repris la ville de Calais. Elle a fait exécuter, pour l'exemple, 10 habitants choisis au hasard. Le nouveau chef de la police a assuré qu'un magnifique tombeau sera bientôt dressé dans le centre-ville pour célébrer le défunt capitaine Karim Konaté.
1: C'était Caleb, adapté du roman Terre Sainte de Mohamed Mbougarsar. Adaptation, Pauline Timounier. Réalisation, Tidiane Chang. Avec Biramba de la Comédie Française, Roger Sala, Oumi Mbaye, Serine Mustapha Siba, Maimouna Len, Masayer Diop, Centric, Mohamedou Sall, Zeyna Bouba, Franck Sommé, Aminata Diol, Émile Edmond Fay, Khadija Touba, Khadija Touboy, Mabey Diol, Moussa Cham, Mustapha Diop, Amdi Mbake Diop et Madeleine Silla.

0: Montage, création sonore et mixage, Claude L. et Martin Delafosse. Musique, Anthony Capelli, en collaboration avec Abdoulaye Sissoko. Collaboratrice artistique, Justine Diblin. Régie, Marie Diallo. Accompagnement éditorial, Alexandre Planck. Développement et administration de production, Amélie Billot, Louise Bianchi et Sacha Martinel.
1: Une production Making Waves, réalisée dans le cadre du projet Sahel 2030. 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En partenariat avec le RAES, l'URAC, Union des radios associatives et communautaires du Sénégal, et l'EIAD, École internationale d'acteurs et d'actrices de Dakar. Terre Sainte est publiée aux éditions Présence africaine.
0: La fiction que vous venez d'écouter est disponible en plusieurs langues. Elle est accompagnée de guides pédagogiques que vous pourrez trouver sur notre site mkwaves.org. 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
2: C'était le 10e et dernier épisode de Caleb, une série audio produite par Making Waves, inspirée du roman Terre Sainte du Sénégalais Mohamed Bougar Sarr. Sachez que tous les épisodes de la série sont disponibles à l'écoute sur les sites et applications de RFI. Alors cherchez Caleb, K-A-L-E-P, et parlez-en autour de vous, évidemment. Il nous reste un peu de temps, donc je vais vous faire écouter une bande-annonce de notre podcast Jack dans les rues du globe. Un podcast assurément mystérieux, vous allez voir.
3: Tout a commencé par une enveloppe venue de Toulouse. 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J'ai d'abord cru à une blague ou une arnaque, puis le doute m'a envahi. J'ai fait ma valise, pris mon micro et je me suis rendu à l'aéroport bien décidé à comprendre ce qu'on voulait. De Kinshasa, je suis allé à la Nouvelle-Orléans, puis au Québec, à Boycon, Montreux, Cannes, Port-Louis, Montréal, Casablanca et à Toulouse aussi, bien sûr. 10 villes au total. Et dans chacune d'elles, le même scénario. Un inconnu surgissait au bon moment pour me remettre une nouvelle enveloppe, un nouveau billet d'avion et quelques instructions mystérieuses. Mais qui avait bien pu m'envoyer ces billets? Pourquoi moi? Est-ce que c'était un canular, une mission, une performance artistique? Je l'ignorais. Je m'appelle Jack Souvent, je suis reporter radio et je suis devenu malgré moi un voyageur au cœur de villes créatives. Pendant plusieurs semaines, je n'ai pas pu rentrer chez moi, mais j'ai tout enregistré. Et je vous propose d'écouter mon périple.
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2: Jack dans les rues du globe est une coproduction de RFI et de la mairie de Toulouse, qui est une ville créative francophone de l'UNESCO. Je vous mets peut-être sur la piste de ce podcast. 5 épisodes sont déjà disponibles à l'écoute, alors allez les binge-écouter, comme on dit. C'est la fin de cette 2e semaine de l'été en podcast. Dans quelques instants, l'actualité fera son retour sur RFI. Quant à moi, je vous retrouverai lundi pour une nouvelle semaine où l'on mettra à l'honneur un podcast intitulé « Notre incroyable l'histoire avec Victor Démé. Et pour terminer, je vous propose d'écouter John Maya, le tube de Victor Démé.

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1: Tanita Fallet.
3: Nouvelle étape franchie dans les négociations de paix à Gaza. Le Hamas a accepté un accord prévoyant son désarmement. Un plan qui prévoyait déjà en octobre dernier un cessez-le-feu qui n'a en réalité jamais vraiment été respecté par Israël. Ce sont des images qui ont fait réagir l'extrême droite du monde entier. 60 000 hommes et femmes sont entrés à Ceuta depuis le Maroc ces derniers jours. L'enclave espagnole connaît la plus grande crise migratoire de son histoire et la situation humanitaire sur place est alarmante. Elle crie à la censure. Xenia Fedorova s'oppose à son arrêté ministériel d'expulsion. La chroniqueuse pro-Poutine en France est accusée par Paris de relayer la propagande russe. Pas de fusil sur les cendres. En France, après les incendies, 34 000 personnes signent une pétition pour réclamer l'interdiction de la chasse dans les forêts touchées par les flammes. Une trêve menacée au Liban après les attaques israéliennes dans le sud du pays, près du château de Beaufort, un site classé par l'UNESCO. Le timing de ces agressions envoie des messages négatifs et sape les efforts internationaux visant à consolider la stabilité, a déclaré Joseph Aoun. À quelques jours de nouveaux pourparlers entre le Liban et Israël, le président libanais fait référence à l'accord cadre signé en juin qui prévoyait le désarmement du Hezbollah, mouvement libanais pro-iranien et le retrait des forces israéliennes dans les zones pilotes du sud du pays où l'armée libanaise doit se déployer. Et un autre accord qui avance, le Hamas prêt à rendre ses armes à Gaza. Le mouvement palestinien a confirmé vendredi avoir accepté un accord qui allait dans ce sens. Le plan prévoit le retrait des forces israéliennes de l'enclave palestinienne et la gouvernance par un comité national pour l'administration de Gaza composé de technocrates palestiniens créés sous l'égide du Conseil de paix de Donald Trump. Il s'agit de la deuxième phase du plan signé en octobre 2025 entre le Hamas et Israël. Cet accord prévoyait dans un premier temps un cessez-le-feu qui n'a pas été respecté par l'armée israélienne. Pour Nicolas Perugini, professeur associé en relations internationales à l'Université d'Édimbourg, ce nouvel accord est en réalité un moyen pour le Hamas de relancer le processus de cessez-le-feu à Gaza.
4: Et c'est un deuxième accord qui s'installe sur un accord déjà que l'occupation israélienne a violé systématiquement toutes les conditions. Le Hamas a terminé de combattre. Et ça, c'était la condition primaire du premier cessez-le-feu pour avoir des aides, pour faire entrer des caravanes, pour faire commencer le processus de reconstruction. Vous voyez, la population de Gaza est en train de vivre dans des conditions qui sont encore génocidaires. Donc là, la question, c'est est-ce que les conditions du premier cessez-le-feu vont commencer à être implémentées après la signature du deuxième passage? Ici, il y a un accord avec le Conseil de la paix. Donc, ça dépend beaucoup de ce que l'administration américaine mettra sur le terrain d'un point de vue de poids politique et de pression diplomatique sur Israël.
3: Nicolas Perugini au micro de Louise Jouvezom. Les images ont fait le tour du monde. 60 000 hommes et femmes en provenance du Maroc sont entrés à Ceuta en quelques jours. C'est inédit pour l'enclave espagnole au nord du continent africain. Le ministre espagnol des Affaires étrangères temporise. La quasi-totalité des personnes entrées illégalement sur les territoires sont retournées au Maroc. Mais pour les milliers de personnes toujours sur place, la situation humanitaire est inquiétante. Halima Mochtar est membre de l'association d'aide aux personnes précaires Luna Blanca. Elle évoque l'urgence sociale à laquelle sont confrontés ces migrants dans la ville de Ceuta.
5: C'est un afflux sans précédent de personnes qui sont entrées par la frontière sud. Toute la ville est complètement débordée. Il y a des gens partout, sur les routes, au centre-ville, partout. Les associations sont saturées. Alors nous essayons de faire face, de nourrir tout le monde, mais nous manquons de ressources. Et c'est une situation d'urgence sociale inédite. Mais pour décréter l'état d'urgence humanitaire, il faut suivre un protocole strict avec certains critères qui ne seraient pas encore remplis ici. Même si nous, les associations, même n'importe quelle personne qui vit sur place, vous direz que oui, les gens errent sans savoir où aller, avec peu de vêtements, affamés, désorientés et apeurés.
3: Une crise migratoire qui a provoqué de nombreuses réactions en Europe. L'Italie a annoncé unilatéralement suspendre temporairement l'Espagne de l'espace Schengen, la zone de libre circulation de l'Union européenne. De son côté, la France voisine a annoncé renforcer ses contrôles aux frontières. Ce vendredi soir, une manifestation anti-immigration a réuni des centaines de personnes devant l'ambassade du Maroc à Madrid. Une censure des opinions qui ne correspondent pas au discours officiel. Les mots de Xenia Fedorova sur le réseau social X, la chroniqueuse pro-russe en France, intervenante régulière sur les chaînes de l'ultra-conservateur Vincent Bolloré, dénonce l'arrêté ministériel d'expulsion qui la vise. Le ministère français de l'Intérieur a en effet estimé qu'elle relayait la propagande du Kremlin. Xenia Fedorova doit donc bientôt être renvoyée vers la Russie. Marius Lafont.
6: L'étau se resserre sur la propagandiste. Cette nuit, ses avoirs en France ont été gelés. Xenia Fedorova dirigeait jusqu'en 2022 la chaîne RT France, interdite après l'invasion de l'Ukraine. Depuis, elle promenait son accent russe dans les médias de Vincent Bolloré pour distiller la propagande du Kremlin. Laurent Nunez, le ministre de l'Intérieur, sur BFM TV hier.
7: On est sur un sujet qui est celui d'une atteinte aux intérêts fondamentaux par quelqu'un qui ne fait que relayer sur le territoire national la propagande russe. Nous avons considéré qu'il y avait là une atteinte aux intérêts fondamentaux de la nation. Et c'est pour cela, effectivement, que le ministre de l'Intérieur a pris un arrêté ministériel d'expulsion.
6: Sur Europe 1, par exemple, Xenia Fedorova a accusé l'Occident de chercher la guerre contre la Russie. Propos réitérés sur CNews quelques mois plus tard. Mais pour Canal+ et Lagardère, qui emploient la propagandiste, il s'agit de liberté d'expression. Laurent Nunez leur répond.
7: Quand vous avez quelqu'un qui ne fait que relayer la propagande russe, qui est une propagande qui vise à saper le fonctionnement démocratique en France, ça n'est pas une atteinte à la liberté d'expression. On est dans un registre d'ingérence, effectivement, et d'atteinte aux intérêts fondamentaux de la nation.
6: Xenia Fedorova a annoncé qu'elle formerait un recours. Sur X, elle dénonce un climat de russophobie et de pensée unique en France. Pour rappel, la France est 25e du classement de la liberté de la presse de RSF en 2026, quand la Russie est 172e.
3: Marius Lafont. En France, les incendies de Gironde ne sont toujours pas fixés, mais la situation s'améliore. Le feu qui a ravagé plus de 42 000 hectares dans le sud-ouest du pays est maîtrisé. En tout, ce sont près de 117 000 hectares qui sont partis en fumée depuis le début de l'année en France. Un record. Et pour les animaux vivant en forêt, les conséquences seront sans doute durables. Une pétition pour interdire la chasse sous toutes ses formes dans les massifs ayant subi les feux a recueilli près de 340 000 signatures. Les signataires interpellent même directement le Premier ministre, Juliette Pietraszewski.
8: Pas de fusil sur les cendres, c'est le nom donné à cette pétition lancée sur la plateforme change.org à l'initiative de Bruno Valentin. Ce citoyen engagé habite dans le Cantal où il possède un refuge personnel pour des animaux sauvés de l'abattoir. Depuis le début des feux en France, il constate une invisibilisation de la faune sauvage, pourtant victime des incendies.
9: Je me suis dit, là on parle de l'incendie, on parle des dégâts que ça va faire à la nature, mais les animaux, qu'est-ce qu'ils deviennent, qu'est-ce qu'ils font, qu'est-ce qu'ils vont faire ?
8: Sa pétition demande notamment une interdiction totale de toute forme de chasse dans tous les massifs forestiers ayant subi des incendies durant l'été 2026. Un périmètre de protection autour des zones brûlées pour permettre aux animaux de trouver refuge dans les parcelles épargnées sans être traqués. Et un moratoire, une suspension volontaire de la chasse dans les forêts touchées pendant 3 ans, demande directement adressée au Premier ministre.
9: L'arrêt de la chasse, c'est l'émission des préfets. Mais un préfet, il peut décider de ne rien faire. Et moi, je veux qu'il y ait vraiment un moratoire de 3 ans. Plus, ce serait beaucoup mieux. On ne va pas engager un débat sur la chasse globale maintenant. La faune en général, la flore, a besoin de repos.
8: Ce vendredi, Matignon a déclaré que les préfets pourront, avec les fédérations de chasseurs, adapter le calendrier de la chasse. Pas de quoi satisfaire pour l'instant les signataires de la pétition.
3: Juliette Pietraszewski du service environnement de RFI. Et après l'énorme incendie qui a ravagé la Gironde, le Var dans le sud-est de la France cette fois est de nouveau touché par les flammes. Quelques jours seulement après un incendie majeur, 2500 personnes ont été évacuées dans le département provençal ce vendredi, proche du massif du Gros-Bessillon. 1000 hectares ont été parcourus en un jour. En tout, ce sont près de 5600 hectares qui sont partis en fumée dans le département en un mois. Et c'est un nouveau record en France, celui de la surpopulation carcérale. 89 446 personnes étaient détenues au 1er juillet dans le pays, un niveau jamais atteint, une augmentation de plus de 5% en un an alors que les prisons françaises débordent. En tout, ce sont plus de 7 800 personnes qui sont contraintes de dormir sur des matelas faute de place.
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10: Bonjour à toutes et à tous. 2026 est l'année internationale des parcours et du pastoralisme, mais c'est aussi une année dédiée aux agricultrices, c'est-à-dire, selon l'Organisation des Nations Unies pour l'alimentation et l'agriculture, toutes les femmes travaillant dans les systèmes agroalimentaires, quelles que soient leurs fonctions et les chaînes de valeur dont elles relèvent. De paysannes agricultrices ou chercheuses dans les sciences agricoles, en passant par les petites exploitantes, les travailleuses saisonnières, les éleveuses, les transformatrices commerçantes et les entrepreneuses rurales. Dans l'objectif de mettre en lumière les savoir-faire de toutes ces femmes et aussi les contraintes de leur travail, Un jour au village s'intéresse aujourd'hui aux ouvrières agricoles au Maroc. Des femmes dont le labeur n'est pas reconnu à sa juste valeur, alors qu'elles sont l'un des maillons essentiels des systèmes de production alimentaire. Qui sont-elles? Quelle place occupent-elles dans l'économie agricole marocaine? Nous en parlerons dans quelques minutes avec notre invitée, Madame Zour Bouzidi, sociologue, ingénieure agronome et enseignante-chercheure à l'Université Moulay Ismaël de Meknès. Elle a coordonné une revue consacrée à ces travailleuses de l'ombre. Bienvenue dans Un jour au village. Mais d'abord, direction d'Olizi, dans le département du Niari, au sud de la République du Congo. Nous y retrouvons l'une de nos radios partenaires, BEB FM, un média communautaire consacré à la vie des populations du Niari. Le chômage des jeunes est le problème majeur à d'Olizi, selon le directeur des programmes de BEB FM. Bonjour Franck Bambara.
11: Bonjour Madame Traoré.
10: Quels sont les sujets traités par votre radio?
11: Bon, en général, on parle souvent de la culture. Nous parlons aussi sur les sujets qui minent aussi le département du Niari. Nous parlons aussi de l'agriculture parce que les gens font l'agriculture ici. C'est parmi les activités principales à Dolizi parce que il y a le manque d'emploi, le manque de boulot. Donc c'est l'agriculture aussi qui fait vivre la ville de Dolizi.
10: Franck Bambara, vous souhaitez donc nous parler du chômage des jeunes à Dolizi?
11: Oui, je veux vous parler du chômage des jeunes à Dolizi parce que c'est ça qui mine un peu notre département, c'est ça qui mine aussi notre ville parce que pas d'entreprise, pas d'infrastructure qui recrute la jeunesse. Les jeunes vivent des petits boulots dans la fabrication des briques, de l'agriculture et ils vivent de ça, des petits boulots. Ils sont vraiment orientés vers des activités informelles par le manque d'emploi. Par exemple, ceux qui font les briques, ils font pendant la saison sèche, les briques cuites, on appelle ça, et ils font ces briques cuites et puis après ils vendent dans ceux qui sont dans la construction. destruction. Et c'est avec ça qu'ils vivent. Et puis, il faut encore attendre pendant 6 mois pour aller encore dans la fabrication des briques.
10: Franck Bambara, est-ce que ce manque d'emploi à Dolisie pousse les jeunes à aller vers les villes?
11: Voilà, c'est aussi ça.